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2: J. Il est 6h, bonjour et bienvenue sur Radio J. Merci d'être avec nous, merci de nous rejoindre ce matin en direct comme tous les matins. Vous le savez, nous sommes ensemble jusqu'à 9h ce lundi 6 juillet 2026 et on commence une nouvelle semaine ensemble. Au Proche-Orient, on va faire le point avec Éléonore Claude dans quelques instants. Bonjour ma chère Éléonore.
3: Bonjour ma chère Ilana, bonjour à tous.
2: Et oui, Éléonore qu'on retrouvera tout le mois de juillet, notamment qui nous donnera toute l'info à la réalisation et d'août aussi également, je le précise, jusqu'à mi-août, hein, c'est ça
3: jusqu'à fin août,
2: c'est ça. Eh bien écoutez, on est ravis en tout cas. Greg Labadie également à la réalisation. Bonjour mon cher Greg.
4: Bonjour ma chère Ilana.
2: Qu'on retrouve aussi tout l'été, il me semble.
4: Oui, sauf fin août.
2: Sauf fin août, le jour de votre anniversaire. Le 21 août.
4: Je serai là pour mon anniversaire.
2: Ah, très bien. Et bien, on fera un petit gâteau pour vous. Un petit gâteau en forme de micro. Qu'est-ce que vous en pensez?
4: Vous savez que la radio s'est enregistrée?
2: Oui.
4: Et ben voilà. Je vous prends.
3: C'est noté. C'est pas tombé dans l'oreille d'un sourd.
2: Très bien.
4: Et puis, vous n'êtes pas sans savoir que j'aime beaucoup les gâteaux.
2: Je le sais. Je le sais même parfaitement bien. Les amis, je vous le disais, donc toute l'actualité, évidemment, dans cette édition, nous serons avec Pascal Zonstein, aussi au rendez-vous cet été avec nous à Jérusalem. Sébastien Lévy, notre correspondant aux États-Unis. Et puis avant 7h, on va parler du festival du film de Jérusalem avec Hélène Schumann. À tout à l'heure. Actualité sur le terrain, au sud Liban, les opérations de Tzal continuent.
3: Oui, hier, l'armée israélienne a attaqué une cellule terroriste du Hezbollah dans la région d'Al-Aqida, près de Nabatieh. Selon Tzal, des terroristes circulaient à moto de manière menaçante. Un cadre opérationnel commun avec l'armée libanaise a par ailleurs été mis en place, notamment pour minimiser le risque de friction ou de malentendu avant un retrait pilote israélien prévu de deux villages de la région. Le Liban veut se libérer du Hezbollah qui fait le malheur de ses citoyens. De son côté, déclaré hier, Benjamin Netanyahou, assurant que des villages chrétiens du Liban ont demandé à être, je cite, annexés par Israël. Écoutez-le.
5: Le Liban aimerait se libérer du Hezbollah, ces terroristes du Hezbollah qui rendent leur vie infernale. Et ce ne sont pas seulement les chrétiens du Liban qui demandent notre protection. Ce sont aussi les druzes, les musulmans sunnites et pas mal de musulmans chiites également. Ils aimeraient donc libérer le Liban. J'espère que nous pourrons conclure davantage d'accords de paix. Et je veux dire que si on veut la paix, il faut être capable de se défendre contre ceux qui veulent vous anéantir. C'est ce que nous faisons. Mais en nous défendant nous-mêmes, nous défendons notre civilisation commune face à ceux qui scandent mort à l'Amérique.
3: Benjamin Netanyahou, le premier ministre israélien sur Fox News.
2: Et puis d'autres déclarations, nous sommes en phase, dans 99% des cas, Benjamin Netanyahou qui rejette les rumeurs de tension avec Donald Trump.
3: Et oui, dans cette même interview accordée à Fox News, Benjamin Netanyahou a en effet tenu hier à nuancer les tensions rapportées avec le président américain. Comme dans toutes les familles ou amitiés profondes, il peut y avoir des divergences d'opinion, mais nous les abordons ouvertement, a déclaré le chef du gouvernement israélien, soulignant la transparence des échanges entre les deux dirigeants. Benjamin Netanyahou qui a par ailleurs nier l'affirmation du vice-président J.D. Vance selon laquelle Israël s'isole sur la scène internationale, assurant avoir des liens avec de nombreux pays, dont l'Inde, notamment en matière de renseignement d'intelligence artificielle et de développement technologique.
2: Après l'accord cadre entre l'Iran et les États-Unis, la France réorganise son dispositif militaire au Moyen-Orient.
3: C'est ce qu'a annoncé hier la présidence française. Ainsi, le porte-avions Charles de Gaulle regagnera son port d'attache de Toulon, tandis que les autres moyens navals engagés dans la région seront maintenus. Entre autres, des frégates ainsi qu'un avion de patrouille maritime. Et par ailleurs, Emmanuel Macron devrait se rendre en Syrie dans les prochains jours. Il s'agira du premier voyage du chef de l'État français dans le pays depuis celui de Nicolas Sarkozy en 2009. Il constituera également la première visite d'un dirigeant occidental depuis l'arrivée au pouvoir fin 2024 du président syrien Ahmed al-Shara après la chute du régime Assad. Mais c'est une faute morale selon Patrice Franceschi, écrivain et aventurier français invité hier soir sur Europe 1.
6: Au-delà de ça, de cet aspect moral, de cette faute morale, il y a la faute politique et sécuritaire. Il faut rappeler deux, trois choses qu'on essaie de glisser sous le tapis. Qui est Al-Shara? Al-Shara, moi je l'ai découvert quand il s'appelait Al-Julani, en mai 2013, à la bataille de Serikani, lui, Al-Nosra, contre les Kurdes. Égorgement, pillage, viol, tout ce que vous voulez. C'est une des plus sombres figures du djihadisme. Des gens comme lui, de ce que moi j'ai vu, leur puissance intellectuelle est telle qu'ils ne se repentent jamais. Simplement pour l'instant, il fait la takrir, le double langage.
3: Patrice Franceschi, aventurier français.
2: Au Canada, à Montréal, un homme a attaqué des juifs orthodoxes ces derniers jours et a volé les Streibel qu'il portait sur la tête.
3: Une vidéo de l'attaque a été publiée sur Internet. On y voit un homme sortir d'une voiture noire avant de se faufiler derrière des juifs qui quittaient une synagogue, puis qui essayent à plusieurs reprises d'arracher leur chapeau. Une enquête a donc été ouverte pour retrouver l'assaillant. La semaine dernière, déjà, un homme portant une kippa avait été agressé.
2: En Ukraine, Kiev, victime de vagues de missiles et de drones cette nuit.
3: Des missiles qui ont endommagé des infrastructures résidentielles, tuant 8 personnes, en blessant plusieurs dizaines pour le moment, quelques heures après que Volodymyr Zelensky, le président ukrainien, a mis en garde contre une nouvelle attaque. Le gouverneur de la Crimée, annexée par la Russie, a lui annoncé que Sébastopol avait été privé d'électricité après une attaque ukrainienne.
2: Et puis enfin, l'actualité en France, Pyrénées-Orientales, Gard, Drôme, les incendies font rage dans le sud.
3: Un sapeur-pompier, un habitant, était hier soir en urgence absolue. Plus de 3000 pompiers ont été déployés dans l'Hexagone, dont 700 dans les Pyrénées-Orientales. Les dégâts sont massifs. Près de 2000 hectares ont brûlé en 24 heures dans la région et plus de 10 000 personnes ont été évacuées. Les autorités sont donc en alerte maximale. 16 départements de l'Ouest et du pourtour méditerranéen sont en vigilance orange canicule aujourd'hui.
2: Merci beaucoup Éléonore, on vous retrouve tout à l'heure sur Radio J avec plaisir. La météo de ce lundi, justement, même pas une semaine après le dernier épisode de chaleur extrême, la canicule fait son retour en France. 16 départements sont placés en vigilance orange canicule pour la journée de ce lundi. Les fortes chaleurs sont déjà bien présentes dans le sud. La région parisienne passe, elle, en alerte jaune. Dès aujourd'hui, le thermomètre affichera entre 32 et 34 degrés en Île-de-France. Il dépassera même les 35 degrés à partir de demain. Et cette chaleur va rester stable à minima jusqu'à la fin de la semaine. Et puis en Israël, le soleil est toujours au rendez-vous. Les températures sont hautes. 31 degrés à Jérusalem, 28 à Haïfa, 32 à Sderot et 39 à Eilat.
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2: Merci de nous rejoindre ce matin sur Radio J et elle sera avec nous, je l'espère, tout l'été, notre correspondante à Jérusalem, Pascal Zonshine. Bonjour Pascal. Est-ce que vous m'entendez, Pascal?
7: Oui, Lana.
2: Ah, je vous entends. Je vous entends. Super. Merci beaucoup d'être avec nous, toujours au rendez-vous. Alors, on va peut-être commencer, comme chaque jour, en fait, hein, maintenant, depuis des semaines et des semaines, par la situation sécuritaire au sud Liban avec des opérations de l'armée israélienne qui se poursuivent, hein, Pascal.
7: Oui, Tzahal a effectué hier une frappe ciblée contre un commando terroriste du Hezbollah qui s'approchait d'un détachement de soldats israéliens dans le secteur de Nabatieh au sud Liban. Une opération qui entre dans le cadre de la levée de menaces directes et immédiates contre les troupes de Tzahal, dans le cadre évidemment du cessez-le-feu. Hier, le chef d'état-major Eyal Zamir a visité la forteresse du Beaufort et un tunnel du Hezbollah dans la zone de sécurité. Tzahal respecte l'accord de cessez-le-feu, mais se tient prêt à reprendre ses opérations en cas de violation du cessez-le-feu par le Hezbollah, a averti le général Zamir. Selon les renseignements militaires israéliens, le Hezbollah se préparerait à reprendre les hostilités. La milice chiite pro-iranienne est en train de faire l'inventaire de son arsenal, de remettre ses positions en état et a commencé à acheminer des renforts de miliciens vers le sud Liban. Donc on voit la situation reste toujours extrêmement tendue malgré le cessez-le-feu.
2: On a par ailleurs entendu hier Benjamin Netanyahou qui a fait cette déclaration qui a d'ailleurs été reprise partout dans les médias français. Les chrétiens au Liban, en tout cas des villages chrétiens, veulent être annexés par Israël. Est-ce qu'on en sait plus ? Cette information évidemment n'a pas été confirmée, il me semble, par justement les villages chrétiens en question, hein, Pascal.
7: Oui, c'est une déclaration assez surprenante de la part du Premier ministre israélien dans cette longue interview qu'il a accordée hier à la chaîne américaine Fox News, où il a donc expliqué que des villages chrétiens du sud Liban auraient demandé à être annexés à Israël pour en fait être protégés du Hezbollah et même que des demandes similaires émaneraient aussi de communautés druzes et même sunnites et même pour certaines chiites. Donc, évidemment, cela à mettre en rapport avec ce que le sud Liban a subi sous la coupe du Hezbollah pendant toutes ces années. Le Hezbollah qui donc est le principal responsable de la guerre qui touche aussi le Liban, de la guerre contre Israël qui touche aussi le Liban. Alors il faut pas oublier que pendant la première guerre du Liban, Israël avait des contacts extrêmement étroits avec les communautés chrétiennes. Il y avait même une armée du Liban Sud composée de miliciens chrétiens qui avaient opéré en coordination avec Tsahal jusqu'au retrait de Tsahal du Sud-Liban en 2000. Donc les liens existent. Mais de là à parler d'annexion de villages chrétiens libanais à Israël, la marge est encore importante, d'autant que aussi bien le ministre de la Défense Israël Katz que le ministre des Affaires étrangères Gideon Saar répètent régulièrement qu'Israël n'a absolument aucune visée territoriale sur le Liban.
2: Alors quand, justement, on parle d'annexion, il y a aussi ce qui s'est passé en Syrie cette nuit ou hier soir, il me semble, avec un groupe d'extrémistes, hein, on peut le dire, qui ont établi un campement à la frontière syrienne, disant vouloir y installer une implantation. C'est un phénomène minoritaire, Pascal?
7: Oui, c'est les pionniers du Bashan, ainsi qu'ils s'appellent eux-mêmes, qui ont donc remis ça hier pour la énième fois au cours de l'année écoulée. Donc un groupe d'activistes nationalistes israéliens qui a encore essayé d'entrer illégalement dans le sud de la Syrie. Il faut rappeler dans la zone que donc ça a pris le contrôle dans la zone tampon sur le Golan après la chute du régime d'Assad. Donc ils ont essayé d'entrer dans cette zone pour y établir une implantation. Ils ont été encore une fois interceptés par Tsahal qui les a remis à la police israélienne. Évidemment, un genre d'incident dont on pourrait tout à fait se passer.
2: Absolument. Alors, on parlait de Benjamin Netanyahou tout à l'heure concernant le Liban. Alors, il s'est exprimé dans une interview accordée à Fox News. Il a fait d'autres déclarations. Il est notamment revenu aussi sur, d'abord, son lien avec Donald Trump aux rumeurs qui disent que ça ne va pas avec lui et qu'il y a des tensions. Lui, il dit pas du tout. On est en accord sur pratiquement tout, quoi.
7: Oui, nous sommes d'accord sur 99,9% des sujets, a expliqué Benjamin Netanyahou en parlant de ses rapports avec Donald Trump. On est évidemment toujours dans cette tension autour du protocole d'accord signé entre les États-Unis et l'Iran. Ce week-end, les États-Unis célébraient le 250e anniversaire de leur indépendance, ce qui a été l'occasion évidemment pour Benjamin Netanyahou, comme beaucoup d'autres chefs d'État, de téléphoner à Donald Trump pour lui adresser ses félicitations et par la même occasion de convenir d'une date pour une prochaine rencontre entre les deux leaders. Alors, d'après ce qu'a dit ensuite le chef de la Maison-Blanche, la rencontre pourrait avoir lieu cette semaine, peut-être après le sommet de l'OTAN à Ankara ou en début de semaine prochaine. Mais là encore, une façon de dire, mais non, les relations continuent, les relations sont pérennes et chaleureuses. À ceci près, la petite remarque que Donald Trump a faite au journaliste Barak Ravid du site Axios en disant, Benjamin Netanyahou, c'est qui est le patron.
2: Oui, c'est ce qu'il a dit effectivement Donald Trump à propos de Benjamin Netanyahou. Évidemment, les deux hommes ne sont pas forcément très en accord sur l'Iran. Concernant l'Iran, je crois que ça commence ce matin, le cortège funéraire du guide suprême Ali Khamenei, avec toujours l'absence notifiée de son fils Mojtaba Khamenei. Il n'apparaît toujours pas en public.
7: Absolument, ces funérailles de l'ayatollah Ali Khamenei sont devenues aussi l'occasion d'une véritable démonstration de force du régime de Téhéran. Une cérémonie qui va se dérouler sur une semaine, qui a commencé samedi, qui se terminera donc samedi prochain, avec, dit-on, 15 millions de participants. Évidemment, toute la direction actuelle du régime des ayatollahs, y compris les fils de l'ayatollah Ali Khamenei, à l'exception notable, évidemment, de Mojtaba Khamenei, qui est devenu le nouveau guide suprême de l'Iran depuis l'élimination de son père, mais que personne n'a vu et qu'on s'attendait peut-être à voir dans le cadre des obsèques de son père. Ça n'a pas été le cas. Alors,
2: est-ce qu'il est mort ?
7: On peut en tirer. C'est une des C'est une des hypothèses possibles. Est-ce qu'il est blessé? Bon, bref, tous les scénarios envisagés déjà depuis maintenant plus de 4 mois. Mais c'est vrai que c'est aussi l'occasion pour le régime de Téhéran de montrer qu'il est bien là, qu'il contrôle le pays, qu'il est une force non seulement nationale mais régionale.
2: Oui.
7: D'ailleurs, Donald Trump avait indiqué qu'il laisserait l'Iran mener cette semaine de funérailles. Sans rien entreprendre, puisque avait dit Donald Trump, on est sympa, selon les formules appréciées par le chef de la Maison Blanche.
2: Merci beaucoup, Pascal. On vous retrouve tout à l'heure sur Radio J.
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2: 6h15, l'essentiel de l'information à présent avec Éléonore Claude. Bonjour Éléonore.
3: Bonjour Ilana, bonjour à tous. À la une de l'actualité, ce sont les opérations de l'armée au sud du Liban. Tsahal a visé hier une cellule du Hezbollah près de Nabatieh, où des terroristes circulaient à moto de façon menaçante. Mais surtout, c'est un cadre opérationnel commun avec l'armée libanaise qui a été mis en place. Objectif, limiter les frictions avant le retrait pilote israélien de 2 villages. Benjamin Netanyahou a affirmé de son côté que le Liban veut se libérer du Hezbollah, assurant que des villages chrétiens libanais ont même demandé à être annexés par Israël. Selon les renseignements américains, le Hezbollah serait toutefois en train de reconstituer ses capacités. En Iran, c'est le 3e jour de deuil national. Le cortège funèbre de l'ancien guide suprême Ali Khamenei a débuté ce matin à Téhéran. Des funérailles qui s'achèveront jeudi avec son inhumation au sanctuaire de l'imam Reza à Mashhad, sa ville natale. Mais toujours pas d'information de la part de son héritier et fils, Mortaba Khamenei, blessé au début de la guerre. Et puis enfin, Kiev a été visé cette nuit par une vague de missiles endommageant des infrastructures et faisant 8 morts.
2: Merci beaucoup, Éléonore. On vous retrouve tout à l'heure à partir de 6h30.
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2: C'est une chanson sur un couple qui se déchire, des reproches, un manque de confiance, une mauvaise communication et une relation qui est en train de se terminer. On va écouter ce matin Full Trunk sur Radio J. Vous restez avec nous, nous sommes ensemble jusqu'à 9h. À suivre évidemment la correspondance de Sébastien Lévy aux États-Unis.

0: Franck et Ninette Taïeb ce matin, Nick Nav Mimer.
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0: Merci de nous rejoindre sur Radio J. Comme tous les matins, nous sommes à présent en ligne avec notre correspondant à New York aux États-Unis, Sébastien Lévy. Bonjour Sébastien.
3: Bonjour Ilana, bonjour à tous.
0: Merci d'être avec nous. On va parler évidemment de ces festivités hein, du 250e anniversaire de l'indépendance des États-Unis qui a battu son plein ce week-end à travers tout le pays. Mais finalement, une cérémonie qui a moins bien marché que prévu, notamment à cause des intempéries, hein, je crois, Sébastien.
3: Il y a eu un mélange de choses. C'est vrai que Donald Trump n'a pas eu beaucoup de chance avec le climat, notamment à Washington, où vous avez eu en fait une alternance, une canicule terrible, puis ensuite des trompes d'eau. Mais même avant cela, vous aviez eu en fait un succès qui était assez mitigé, puisque la grande foire qu'il avait organisée donc à Washington n'avait pas fait le plein. En fait, ce qui se passe, c'est que Trump paye ici le fait d'avoir énormément politisé ces cérémonies. Donc, au lieu d'en faire un événement extrêmement consensuel, il en a fait un événement MAGA, et forcément, vous avez 30 à 35% des Américains qui sont MAGA, et donc ce qui devait être une grande célébration d'unité nationale a été encore une fois le signe de la polarisation extrêmement forte que vous avez aux États-Unis.
0: Alors, est-ce que vous avez des anciens présidents américains qui étaient quand même présents à cette occasion? Qu'est-ce qu'on peut en retenir?
3: Non, et là aussi, c'est un signal aussi qui avait été envoyé. C'est vrai que normalement, dans ce type d'événement, vous invitez tous vos prédécesseurs, vous invitez tous les officiels pour éventuellement prendre la parole. En tout cas, partagez un moment de communion. Ce que vous avez eu effectivement des prises de parole des anciens présidents, républicains ou démocrates, encore vivants, que ce soit George W. Bush, Bill Clinton, Barack Obama ou Joe Biden, qui ont tous pris la parole dans une émission organisée, je crois que c'était la chaîne ABC. Et Donald Trump n'a pas été invité ou a refusé d'y participer. Donc là encore, vous aviez eu un petit peu un rappel de ce que vous aviez eu il y a quelques semaines, dont on avait parlé ici, l'inauguration du Obama Center. Donc vous aviez les anciens présidents d'un côté et Trump de l'autre. Et en fait, vous avez eu encore un peu ce qu'on appelle ce split screen, c'est-à-dire ce partage d'écran entre d'un côté, je dirais, l'Amérique traditionnelle, qu'elle soit démocrate ou républicaine, et puis l'Amérique de Trump, extrêmement différente. Et c'est vrai que c'était extrêmement notable alors qu'on célébrait un événement très, très consensuel, normalement, qui sont les 250 ans du pays.
0: Alors, c'est vrai, vous l'avez dit, Donald Trump a transformé finalement cet événement en meeting. Il a profité de cette tribune, notamment, pour répéter sa rhétorique du moment contre la menace communiste. On a l'impression d'être retourné, là, 50 ans en arrière, hein, Sébastien.
3: Oui, là encore, ça fait partie de sa volonté, je dirais, de polariser au maximum. Et en ce sens, c'est là où il y a quelque chose d'assez troublant dans l'Amérique, parce que la polarisation, disons-le, elle n'est pas que d'un seul côté. Évidemment, le rôle d'un président, normalement, c'est d'apaiser les tensions et de chercher un consensus. Et aujourd'hui, Donald Trump, qui n'a jamais été ce personnage d'unificateur, il trouve évidemment dans ce qui se passe au sein du Parti démocrate et notamment dans ce qui se passe aujourd'hui avec la montée en puissance notamment de l'aile gauche et des candidats dont on a parlé notamment à New York mais aussi dans le Colorado, donc dans la victoire de l'aile gauche du Parti démocrate, c'est pour Donald Trump un allié objectif extrêmement fort puisque ça lui permet justement de justifier son discours extrêmement fort contre les socialistes, contre les communistes, contre les gauchistes en assimilant, je dirais, tout ce qui n'est pas pour lui aux communistes. Donc évidemment la ficelle est un peu grosse mais c'est évident que le contexte actuel politique l'aide énormément en polarisant au maximum, en disant vous êtes avec moi et contre moi, et si vous êtes contre moi, vous êtes avec les communistes. Évidemment, je le redis, la ficelle, elle est grosse, mais elle est à l'image, je dirais, du personnage Trump, et c'est vrai que Donald Trump trouve dans notamment Mamdani, mais pas uniquement, les candidats que soutient Mamdani, un allié objectif, et c'est vrai qu'on est très très loin de l'unité qu'on aurait souhaité pour une époque comme ça, mais malheureusement, l'unité n'est vraiment pas à l'ordre du jour aux États-Unis aujourd'hui.
0: Alors c'est vrai que c'est intéressant le fossé quand même entre Donald Trump, le récit de Donald Trump et ce qu'a dit aussi de son côté le maire de New York, Zohran Mamdani, qui a fait un discours sur à la fois l'immigration, les luttes sociales, les promesses inachevées de la démocratie américaine. Pour vous, là aussi, c'est un homme qui ne permet pas l'union nationale.
3: Oui, et moi, en fait, j'étais assez surpris même que le maire de New York, ça n'est absolument pas son rôle de tenir ce type de discours. Et c'était clairement un discours de contre-programmation. Il l'a fait d'ailleurs la veille du discours de Donald Trump. Et clairement, il l'avait dit, il se posait, c'était un discours anti-trumpien. Mais c'est vrai que à l'extrême, le souci, c'est pas tellement qu'il fasse ce discours, même si en tant que citoyen de New York, je ne vois pas exactement ce que le maire de New York a fait là-dedans. Le problème, c'est l'écho médiatique qui a été donné. Et c'est clairement la mise en scène aujourd'hui de deux Amériques qui s'opposent, qui est une Amérique très à gauche avec Mamdani et très à droite avec Donald Trump. Et c'est vrai qu'au milieu de Assad, vous aviez les anciens présidents qui, eux, ont montré une Amérique un peu plus consensuelle. Et c'est vrai qu'aujourd'hui, on sent bien que Mamdani a besoin de Trump, tout comme Trump a besoin de Mamdani, et que, ben, je dirais que le grand centre, je dirais qu'il pourrait y avoir un consensus au sein de la société américaine n'est pas du tout là. Et en ce sens, le discours de Mamdani, qui était un discours assez dur sur l'histoire américaine, même s'il y avait des choses à retenir, était l'exact opposé du discours de Trump, qui était un discours qui, pour le coup, avait tendance à gommer toutes les scories de l'histoire américaine en ne voulant garder qu'un récit glorieux. Dans les deux cas, on était loin, je dirais, d'un discours d'apaisement. Et en ce sens, c'est vrai que c'est aussi une grande occasion de gâcher, mais qui est très symptomatique de ce qui se passe aujourd'hui aux États-Unis, qui est de plus en plus l'opposition entre Mamdani et Trump, deux personnages médiatiques que tout oppose et en même temps qui rassemble cette volonté de polariser au maximum pour que chacun protège sa clientèle électorale. Mais c'est vrai que ça n'est pas nécessairement au bénéfice de l'Amérique.
0: Alors, ce qui est inquiétant, vous allez nous le dire, en tout cas, si c'est inquiétant pour vous, c'est aussi la montée de ces candidats anti-israéliens. On l'a vu dans le Colorado à l'occasion de la primaire démocrate. C'est la socialiste Meilat Kiros qui a remporté la semaine dernière dans la première circonscription du Colorado sa place. Hein. Ça, c'est quelque chose qui est inquiétant pour vous ou pas, Sébastien ?
3: C'est inquiétant parce que là encore, on en a déjà parlé, c'est vraiment utiliser Israël comme le marqueur aujourd'hui de l'appartenance au camp progressiste. Il faut savoir que la candidate qu'elle a battue, c'est une candidate qui est quasiment 30 ans, qui était la congresswoman du Colorado, qui n'est pas du tout, je dirais, une démocrate centriste. On pourrait dire à ce moment-là, une démocrate de gauche bat une démocrate centriste. Ok, c'est le jeu politique. Le problème, c'est qu'en fait, les positions sur l'économie, sur la société, entre ces deux candidates étaient extrêmement proches, sauf sur un point. Évidemment, c'était Israël. Et pour le coup, ça fait penser à ce qui s'est passé une semaine avant. Et c'est vraiment aujourd'hui ce qui se joue dans un certain nombre d'États où vous avez ces fameux candidats de DSA, Democratic Socialist of America, qui ont trouvé en Israël un moyen de se différencier de leurs opposants, d'essayer de profiter de la vague de dégagisme que vous avez dans toutes les démocraties occidentales avec un sujet particulier qui est Israël. Et là, pour le coup, c'est un marqueur qui est extrêmement problématique parce qu'il ne s'agit pas de faire évoluer la politique envers Israël. Ça pourrait se discuter. C'est autre chose. C'est vraiment, Israël est le marqueur. Il faut une politique très dure, très anti-Israël pour appartenir au camp progressiste et pour, dirais-je, du passé faisons table rase. Donc ça fait partie du dégagisme et ça, pour le coup, c'est très embêtant parce qu'il y aura d'autres échéances d'ici 2 ans notamment et il est à craindre que Israël soit là aussi un marqueur extrêmement fort pour les candidats qui souhaitent avoir l'investiture démocrate. En ce sens, tout ce qui se joue en ce moment dans les primaires démocrates, ça laisse augurer de quelque chose d'assez désagréable par rapport à la relation entre Israël et les États-Unis et le rôle qu'a Israël au sein dans la politique américaine. Et ça, pour le coup, c'est assez inquiétant.
0: Il y a une personnalité aussi dont on n'a pas parlé, c'est Kamala Harris, le retour apparemment, qui se montre très proche de Zohran Mamdani et très proche de mouvements anti-israéliens, si je puis dire.
3: Et pour le coup, Kamala Harris, c'est pour moi le symbole exact. Elle avait une politique à la fois prudente, que ce soit en tant que vice-présidente ou en tant que candidate à la présidente. Elle avait parfois des propos assez durs contre Netanyahou, mais je dirais une position traditionnelle démocrate pro-Israël, mais critique du gouvernement israélien quand c'est la droite qui est au pouvoir. Et Kamala Harris, elle a des difficultés aujourd'hui, je dirais, à reprendre pied au sein de l'électorat démocrate. Et donc aujourd'hui, la façon pour elle de le faire, eh bien, c'est exactement, en fait, dans la même logique que ces candidats de l'aile gauche du Parti démocrate pour avoir l'attention des médias, avoir l'attention des militants. Qu'est-ce qu'on fait? On se rapproche de l'aile pro-palestinienne, en fait, du Parti démocrate pour avoir justement cette exposition et pour se refaire, je dirais, un certificat de progressisme puisque vous avez certains analystes qui disent qu'elle aurait perdu à cause de Gaza. A priori, les chiffres ne le montrent pas, mais en tous les cas, c'est plus un marqueur. Et c'est vrai que, malheureusement, ce qu'il semble, c'est que ce marqueur Israël ne concerne pas uniquement les candidats au Congrès, ce qui serait déjà assez problématique. Ça risque demain de concerner aussi les candidats à la présidence. Et qu'une candidate comme Kamala Harris, historiquement modérée, utilise cette carte, oui, c'est assez inquiétant, peut-être pour la politique, le rapport à Israël au sein du Parti démocrate demain.
0: Eh bien, merci beaucoup, Sébastien Lévy, pour ces précisions ce matin et cette analyse. On continue évidemment à suivre l'actualité politique aux États-Unis, l'actualité diplomatique. Restez avec nous. Je vous dis à la semaine prochaine avec grand plaisir, Sébastien.
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0: Il est 6h30. Bonjour et bienvenue sur Radio J. Merci de votre fidélité ce lundi 6 juillet 2026. Toujours un plaisir d'être avec vous. Vous pouvez évidemment nous écouter, nous regarder sur notre chaîne YouTube. Et la l'actualité avec Éléonore Claude. Bonjour Éléonore.
4: Bonjour Ilana, bonjour à tous.
0: Au sud Liban, les opérations de Tsahal se poursuivent.
4: Hier, l'armée israélienne a attaqué une cellule terroriste du Hezbollah dans la région d'Al-Aqida, près de Nabatieh. Donc, selon Tsahal, des terroristes circulaient à moto de manière menaçante. Et puis, un cadre opérationnel commun avec l'armée libanaise a par ailleurs été mis en place, notamment pour minimiser le risque de friction ou de malentendu avant un retrait pilote israélien prévu de deux villages de la région. Le Liban veut se libérer du Hezbollah qui fait le malheur de ses citoyens. De son côté, déclaré hier Benjamin Netanyahou, assurant que des villages chrétiens du Liban ont demandé à être annexés par Israël. Selon les renseignements américains, le Hezbollah serait d'ailleurs en train de reconstruire ses capacités.
0: Nous sommes en phase, dans 99% des cas, Benjamin Netanyahou rejette les rumeurs de tension avec Donald Trump.
4: Et oui, c'est dans une interview accordée à Fox News que le premier ministre israélien a tenu hier à nuancer les tensions apportées avec le président américain. Comme dans toutes les familles ou amitiés profondes, il peut y avoir des divergences d'opinion. Mais nous les abordons ouvertement, a déclaré le chef du gouvernement, soulignant la transparence des échanges entre les deux dirigeants. On l'écoute hier soir sur Fox News.
5: Sans l'Amérique, on aurait eu le totalitarisme nazi, le totalitarisme stalinien et d'autres encore. Et je pense que l'Amérique a été une grande force pour le bien. Cela ne veut pas dire qu'elle est parfaite. Israël non plus n'est pas parfait, mais il a été une force pour un bien immense et notre alliance a été formidable. Et elle continuera à l'être dans la mesure où je suis pour quelque chose, tout comme le peuple d'Israël, qui est ouvertement pro-américain.
4: Benjamin Netanyahou, hier soir sur Fox News, il a par ailleurs nié l'affirmation du vice-président J.D. Vance selon laquelle Israël s'isole sur la scène internationale et assure avoir des liens avec de nombreux pays, dont l'Inde, notamment en matière de renseignement, d'intelligence artificielle ou encore de développement technologique.
0: Israël est là pour rester, c'est une bénédiction pour le monde. Déclaration hier soir du président Yitzhak Herzog.
4: Ah oui, à l'occasion d'une cérémonie commémorative de l'État pour Theodor Herzl, le père du sionisme moderne, mort le 3 juillet 1904. Dans son discours, Yitzhak Herzog a notamment répondu aux récents propos antisémites des responsables turcs. Israël se tient en première ligne contre la terreur qui menace le monde entier, a-t-il affirmé en faisant aussi référence aux prochaines élections en Israël. C'est notre test, écoutez-le.
5: Il y a quelques jours, un haut responsable du gouvernement turc a prononcé des paroles antisémites terribles, affirmant qu'Israël est un fardeau pour le monde. Ma réponse est simple, Israël est là pour rester, Israël est une bénédiction pour le monde, Israël se tient en première ligne de la guerre contre le terrorisme. C'est précisément dans ces années lourdes et difficiles où l'État d'Israël lutte contre des dangers existentiels que nous savons que nous menons le combat des Lumières et de l'humanité.
4: Yitzhak Herzog, le président israélien.
0: En Iran, le cortège funèbre de l'ancien guide suprême Ali Khamenei débute ce matin à Téhéran.
4: Et oui, son cercueil est recouvert du drapeau iranien ainsi que ceux des membres de sa famille éliminés lors des frappes américano-israéliennes du 28 février. Des funérailles qui doivent s'achever jeudi avec l'inhumation d'Ali Khamenei au sanctuaire de l'imam Reza à Machad, donc sa ville natale.
0: En Ukraine, Kiev victime de vagues de missiles et de drones cette nuit.
4: Des missiles qui ont endommagé des infrastructures résidentielles, tuant 8 personnes pour le moment et en blessant plusieurs dizaines, quelques heures après que Volodymyr Zelensky a mis en garde contre une nouvelle attaque. Le gouverneur de la Crimée, annexée par la Russie, a lui annoncé que Sébastopol avait été privé d'électricité après une attaque ukrainienne.
0: Et puis l'actualité en France, Pyrénées-Orientales, Gard, Drôme, les incendies font rage dans le sud.
4: Et oui, un sapeur-pompier, un habitant a été placé hier soir en urgence absolue. Plus de 3000 pompiers ont été déployés dans l'Hexagone, dont 700 dans les Pyrénées-Orientales. Les dégâts sont donc massifs. Près de 4500 hectares ont brûlé en 24 heures dans cette région et 10 000 personnes ont été évacuées. Les autorités sont donc en alerte maximale. 16 départements de l'Ouest et du pourtour méditerranéen sont, eux, placés en vigilance orange canicule dès aujourd'hui.
0: Et oui, il va faire très chaud et à noter que la région parisienne passe, elle, d'ores et déjà en alerte jaune. Il fera entre 32 et 34 degrés aujourd'hui en Île-de-France. Merci beaucoup, Éléonore. À tout à l'heure sur Radio J.
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0: Restez avec nous sur Radio J. Ce matin, on va rendre hommage à un homme, un ami d'Israël, Louis Armstrong. Mais d'abord, c'est le Dvar Torah du rabbin Mevor Herzerbi. Brave, bonjour.
6: Bonjour, Ilana. Bonjour à toutes et à tous. Aujourd'hui, j'aimerais vous parler de rabbanim qui nous sont très proches, puisque je voudrais d'abord vous parler du grand rabbin Rahamim Nahouri. Rabbi Rahamim Nahouri est né en 1908 à Bonn, et il était le petit-fils de Rabbi Yaakov Parienti, l'auteur du Shirit Yaakov. Il était orphelin jeune, et il a fallu qu'il travaille pour nourrir sa famille. Et ce n'est qu'à 18 ans qu'il va se rapprocher du Rav Yaakov à Cohen, le grand rabbin de Bonn, qui en 2 ans va lui donner une smicha de rav, il sera chouret, et puis il sera, ne voulant pas vivre du rabbinat, il va ouvrir une boucherie, et il va travailler comme boucher. Il va succéder après à Rabbi Yaakov Shushana, qui est niftar en 1937, qui a succédé lui-même au Rabbi Yaakov Cohen en tant que grand rabbin de Bonn. Le rabbin Rahamim Nahouri était à la base un autodidacte et qui a été donc très très investi à la fois dans l'étude, bien évidemment, et dans l'enseignement, la transmission. Et il avait créé une école pour après l'école, une sorte de Talmud Torah qui prolongeait l'étude d'école de l'école publique. Et il avait aussi des idées très fortes sur le financement d'une caisse pour les pauvres basée sur les entrées sur la shrita, sur l'abattage rituel, qui va être un des éléments de fonction du consistoire plus tard. Et sa position sur les conversions pour en vue de mariage était assez rigoureuse. Il était soutenu par le Tzitzir Rav Wallenberg, et qu'il s'opposait lui-même à Rav Avraham Fingerhout, qui était grand rabbin d'Alger, qui avait tendance à être plus coulant sur la question. En 1963, après l'indépendance de l'Algérie, il monte à Paris et il va avec le Rav Fingerhout et le Rav Simcha Ernest Guggenheim diriger le Beit Din de Paris. Entre-temps, on lui avait proposé d'être grand rabbin séfarade d'Israël, mais il a estimé que cet honneur ne lui revenait pas. Et il a toujours été donc très investi pour les pauvres. Il avait créé une caisse qui s'appelait Kupat Eliyahu Navi, c'est déjà après-guerre, pour pouvoir aider les plus démunis. Son gendre, c'est le Rav Emmanuel Shushana, qui était son élève, qui est né en 1928 à Constantine et qui est niftar à Jérusalem en 2008. Alors le Rav Emmanuel Shushana était d'abord EIF, éclaireur israélien de France, et il étudiait à Yeshiva d'Aix-les-Bains, et puis après au séminaire rabbinique, pour être après rabbin à Lille, Bonn, Antony et dans le 20e arrondissement à Paris, à Belleville. Il avait la chaire de Talmud au séminaire israélien de France, et il a été directeur du séminaire de 1977 à 1991, où il était le directeur charismatique qui a formé des générations et des générations de rabbins. Nous sommes tous quelque part ses élèves, du grand rabbin Emmanuel Shushana, comme lui, comme le Rav Rahim Nahouri, son niftarim comme aujourd'hui, 21 Tammuz, c'est leur jour de l'Yartzeit, le jour anniversaire de leur disparition, et nous gardons un souvenir émouvant et fort de leur personnalité, Rav Rahim Nahouri et Rav Emmanuel Shushana.

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1: 6h40 et tout de suite, c'est Micro Sion, évidemment, avec Xavier Nataf.

0: catégorie « Le sionisme au cinéma », connaissez-vous le film « L'ombre d'un géant » ? C'est en 1966 que sort ce film de Melville Chavelson. Il relate de manière très romancée l'histoire de David, Mickey, Marcus, l'officier de l'armée américaine devenu le premier général de l'histoire de l'armée israélienne. Pour incarner Marcus, le réalisateur fait appel à Kirk Douglas, aux côtés duquel on retrouve Yul Brynner dans le rôle de l'officier israélien Asher, inspiré de Moshe Dayan, John Wayne, Frank Sinatra et Chaim Topol, l'interprète d'un violon sur le toit, jouant cette fois-ci un chef bédouin. On y retrouve aussi la sublime actrice autrichienne Santa Berger. La comédienne viennoise se métamorphose dans l'ombre d'un géant en Magda Simon, membre sexy de la Haganah, qui porte à merveille le fameux cover tumble, le mythique bob israélien. Une vision très hollywoodienne de la guerre d'indépendance et de l'invasion de la jeune nation par 5 armées arabes la veille de son indépendance.
1: Kirk Douglas as Mickey Marcus. His courage changed millions of lives. His legend belongs to many flags.
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Le 6 juillet 1971, disparaissait de ce wonderful world et à l'âge de 69 ans, Louis Armstrong, une légende du jazz, une voix inimitable, un sourire universel. Et derrière le musicien se cachait aussi une histoire méconnue, le lien très fort qu'il entretenait avec la communauté juive. Enfant pauvre de la Nouvelle-Orléans, Armstrong n'oubliera jamais la famille Karnowski, des immigrants juifs originaires de Lituanie, qui l'ont accueilli alors qu'il n'était encore qu'un ado. Ils lui ont donné du travail, l'ont encouragé, l'ont traité comme l'un des leurs, et Armstrong dira plus tard que cette famille lui a tout simplement appris la générosité, la dignité et la confiance en lui. Et par reconnaissance, il portait souvent une étoile de David autour du cou, en souvenir de cette famille juive, un symbole qu'il associait donc à cette famille qui avait changé le cours de sa vie. Et si vous regardez des photos de lui, bien vous en verrez quelques-unes où il porte effectivement cette Magen David autour du cou. Alors il faut dire qu'Armstrong n'est pas un cas isolé. D'autres grandes figures afro-américaines ont entretenu des relations fortes avec le peuple juif, avec Israël. Ray Charles notamment, qui rencontra David Ben-Gurion lors d'une visite en Israël dans les années 70, qui manifesta à plusieurs reprises son affection pour l'État hébreu. Martin Luther King évidemment, qui rappela lui à plusieurs reprises que le sionisme était, selon ses mots, l'expression du droit du peuple juif à disposer d'une patrie, qui dénonçait déjà en son temps l'antisionisme lorsqu'il servait de masque à l'antisémitisme. Des histoires qui rappellent qu'au-delà de ces différences, des liens profonds se dessinent entre le peuple juif et les Afro-Américains. What?

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1: 6h45, toute l'actu avec Éléonore Claude. Bonjour Éléonore.
2: Bonjour Ilana, bonjour à tous. À la une de l'actualité, les opérations au sud du Liban se poursuivent. L'armée a frappé hier une cellule du Hezbollah près de Nabatieh, où des hommes armés menaçants se déplaçaient à moto. Autre développement notable, un cadre opérationnel commun vient d'être établi avec l'armée libanaise. L'objectif est de limiter les risques de friction avant qu'Israël n'entame le retrait pilote de deux villages de la région. Conséquence directe de l'accord cadre conclu entre l'Iran et les États-Unis, la France revoit donc son dispositif militaire dans la région. Hier, la présidence a annoncé le retour à Toulon du porte-avions Charles de Gaulle et d'autres moyens engagés, notamment des frégates et des avions de patrouille qui, eux, pour certains, vont être également maintenus sur zone. Dans un autre registre, Emmanuel Macron devrait se rendre prochainement en Syrie, une première pour un chef de l'État français depuis Nicolas Sarkozy en 2009. C'est la toute première visite d'un dirigeant occidental depuis l'arrivée au pouvoir d'Ahmed Al-Shara fin 2024, après la chute du régime d'Assad.
1: Merci beaucoup Éléonore, on se retrouve tout à l'heure à 7h15, 7h le journal d'Israël.
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1: Radio J. Merci de votre fidélité. Dans quelques instants, on va vous parler aussi du festival d'Avignon qui a commencé ce week-end et qui se tiendra jusqu'à la fin du mois de juillet. Mais d'abord, c'est Mila, un peu d'hébreu sur Radio J avec Ephraim Kahn. Bonjour Ephraim, Boker Tov.
3: Shalom ou Boker Tov. J'ai le plaisir, comme tous les autres jours de cette semaine, d'avoir au micro le professeur Cyril Aslanov. Boker Tov.
4: Boker Or.
3: Nous poursuivons notre voyage à travers les régions et les siècles. Et aujourd'hui, vous allez nous parler de Canaan, de Kenaan.
4: Eh bien, Kenaan est très connu parce que c'est le nom de Eretz Israël à l'époque où Abraham Avinu entre en Eretz Israël. Et la raison de cette désignation, c'est que tout simplement, tous les peuples de la région et aussi de la région adjacente de la Phénicie s'appelaient Kenaan. En phénicien, langue très voisine de l'hébreu, phénicien se disait Knaani. On en voit des traces dans le Eshet Ra'el, dans le proverbe 31:10, enfin, à partir du verset 10, à la fin du livre des Michelet et Shlomo, il est question de Vahagor Natna la Knaani, c'est-à-dire elle a donné une ceinture qu'elle a faite de ses blanches mains aux négociants phéniciens. Donc, Knaan est clairement un terme qui désigne le non-hébreu, non-monothéiste, vivant dans la même région que l'hébreu monothéiste. Comment est-ce que ce terme en est arrivé à désigner les Slaves au Moyen-Âge? Eh bien, tout simplement parce que, au chapitre 9 du Sefer Bereshit, verset 25, après le pendable comportement de Ham qui s'est moqué de Noah et dénudé à cause de son enivrement, eh bien, Noah maudit Ham, mais il le maudit à travers son fils Knaan. Et donc il dit, Arur Knaan, Aived Avadim, Yel Echav. Maudit soit Canaan, fils de Ham, qu'il soit l'esclave des esclaves pour ses frères. Verset problématique qui a servi notamment à justifier l'esclavage dans des milieux protestants. Et comment est-ce que c'est possible d'attribuer le terme de Knaan aux Slaves, nations du centre et de l'est de l'Europe? Eh bien, tout simplement parce que au début du Moyen-Âge, les Vikings faisait du trafic d'esclaves dans les régions des grands fleuves russes. Il prenait en captivité des Slaves, Sloviennes en Slaves, et il les vendait sur les marchés d'esclaves de Byzance, de Bagdad ou d'Alexandrie. Et c'était tellement commun qu'un esclave soit slave que, par antonomase, slave en est arrivé à désigner l'esclave. Et donc ça a donné en le grec byzantin sclavos, en latin médiéval sclavos, en fait slovienne le slave, désignant par excellence l'esclave, comme le suisse désigne le concierge, parce que tous les concierges étaient suisses sous l'Ancien Régime. Donc, quand Rashi cite un mot slave qu'il connaissait à travers ses contacts avec les Tchèques, pas très loin de l'Allemagne, Bilshon Knaan, dans la langue de Canaan. Il n'a pas du tout en vue Canaan, Eretz Israël, il a en vue le pays slave, parce que slave, ça se dit Knaan, à cause de cette antonomase qui veut que tous les esclaves soient des slaves et tous les slaves soient des esclaves.
3: Merci pour cette explication éclairante et pour ce lien avec notre sage national, Rashi. Le mot du jour était Kenaan. Je vous souhaite une belle et agréable journée. Yom Na'im Lachem.
1: Toda Rabba. Merci beaucoup, Ephraim. Ephraim qu'on retrouve aussi, vous le savez, en podcast sur RadioJ.fr.
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1: Et une chronique inédite, comme chaque jour, du rabbin Chaim Nissenbaum. C'est un jour, une mitzvah de ce lundi 6 juillet. Bonjour Chaim.
5: Bonjour à tous. Chacun a déjà eu l'occasion de voir cette image. Quand on entre dans une yeshiva ou une maison d'études, on la remarque immédiatement. Ceux qui étudient se balancent régulièrement, d'avant en arrière, de droite à gauche. Eh bien, cela est lié à l'étude. Mais pourquoi donc l'étude de la Torah est-elle différente? Quand on étudie après tout autre chose, une science profane, on ne voit jamais personne se balancer ainsi. L'explication est sans doute plus profonde que la question ne le laisse présager. C'est le Zohar qui nous la donne. En effet, il est écrit « Ner Hashem Nishmat Adam », la lumière de Dieu, c'est l'âme de l'homme. C'est dire que l'âme juive est pétrie de lumière divine. Elle est une partie de Dieu. À présent, observons une bougie allumée. On voit que constamment la flamme se tortille autour de la mèche comme aspirant à s'en détacher. Jamais elle ne reste stable. Elle va d'avant en arrière, de droite à gauche, comme si elle essayait de monter plus haut. L'âme juive est attachée à Dieu, on l'a dit. Elle est une partie de lui, sa lumière. Aussi, quand elle se retrouve au milieu des mots de la Torah, sagesse divine par essence, elle ne peut rester stable comme si elle étudiait n'importe quelle science. Elle ne peut que se balancer d'avant en arrière, de droite à gauche, suscitant les mouvements du corps, car elle est flamèche au milieu de la flamme, aspirant à rejoindre Dieu lui-même. Bonne journée à tous.
1: Bonne journée, Chaim Nissenbaum. On vous retrouve évidemment au quotidien sur Radio J.
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1: Merci d'être avec nous, direction Avignon. C'est ouvert ce week-end la 80e édition du Festival d'Avignon. Et oui, jusqu'au 25 juillet, la Cité des Papes vit comme chaque été au rythme du spectacle vivant. Plus de 1500 pièces au programme du off, dans près de 140 lieux différents, du théâtre, de la danse, de la musique, des arts de la rue. Il y en a pour tous les goûts et cette année, une chose frappe. Plusieurs spectacles replongent dans la mémoire juive et l'histoire du 20e siècle pour l'éternité d'abord, qui donne à entendre la correspondance bouleversante entre Hélène Bert et Odile Neuberger, deux jeunes juives face à la barbarie. Le souffle d'Eti, ensuite inspiré des écrits d'Eti Hillesum, jeune néerlandaise morte à Auschwitz, portée par une écriture d'une très grande lumière. Et puis Charlotte, d'après l'œuvre de David von Kenos, qui retrace le destin de Charlotte Salomon, jeune peintre déportée. Le festival qui sait aussi faire sourire, hein, par ailleurs, puisqu'on pourra découvrir Noir, Juif et Borgne, consacré à la vie flamboyante de Sammy Davis Jr. ou encore Le Monde, selon Albert Einstein, un seul en scène malicieux sur l'enfance du plus célèbre des génies. Demandez le programme, le Festival d'Avignon, tout est sur Internet.

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2: Mobilité en Ile-de-France jusqu'au 24 juillet sur la ligne 4. Le trafic est interrompu entre Montparnasse Bienvenue et les Halles en raison de travaux sur la ligne 13 également. Trafic interrompu entre Châtillon-Montrouge et Malakoff rue Étienne-Dolé en raison de travaux de rénovation sur la ligne 13. Des perturbations ce matin sur la ligne A et ça va durer tout l'été. La gare de Nation notamment n'est pas desservie. Sur la ligne B également, l'offre de transport est adaptée cet été. Et puis ce matin sur la ligne C du RER, trafic interrompu entre Saint-Quentin-en-Yvelines et Versailles-Chantier jusqu'au dimanche 12 juillet. Renseignez-vous avant de prendre la route.
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2: Merci d'être avec nous ce matin sur Radio J. Elle est en direct, Hélène Schumann, présidente du Festival du film israélien de Paris. Bonjour Hélène.
3: Bonjour Ilana et bonjour à tous les auditeurs de Radio J.
2: Merci d'être avec nous. Alors on va parler d'un autre festival ce matin, c'est le Jérusalem Film Festival, le festival du film de Jérusalem de cette année qui, je crois, fête sa 45e édition, c'est ça, je crois.
3: Très bien.
2: C'est un rendez-vous majeur du cinéma international, Hélène.
3: Bravo Ilana, vous l'avez dit, c'est pas du tout un film, c'est pas un festival consacré au film israélien, c'est important de le dire. C'est vraiment le festival où on peut voir tous les films qui vont sortir ou qui sont sortis du monde. Alors, ce que je voulais dire, c'est que moi, évidemment, c'est là-bas où je fais mon marché. Parce que cette année, je suis particulièrement heureuse car je suis jury des courts-métrages. Et pour moi, c'est vraiment, comment vous expliquer, c'est la consécration d'un long travail que j'ai fait pendant ces années au Festival du film israélien de Paris. Et surtout, à l'accent que je mets sur les courts-métrages. Vous savez que pour moi, c'est très important, Ilana. Oui. Et je suis en train de développer cette section. Je me suis aperçue que bien souvent, les courts-métrages étaient meilleurs que les longs-métrages. Et en fait, c'est des pépites. C'est là où on voit les jeunes réalisateurs qui vont donner un maximum d'eux-mêmes et devenir les grands de demain. Hein. Ils ont tous fait, je ne vais pas les citer, mais ils ont tous fait des courts-métrages les plus grands du cinéma israélien et même ceux qui font des séries. Alors bien sûr, être jury de cette section, c'est important pour moi. Et d'ailleurs, je suis très contente parce que j'ai vu qu'avec moi, il y avait Or Sinai, qui est une réalisatrice que j'aime beaucoup, dont le dernier film, Mama, avait été projeté à Cannes. Au festival il y a 2 ans et pour moi c'est vraiment c'est formidable qu'elle soit là et je l'avais projetée évidemment lors de mon festival l'an passé et c'était la guerre donc elle avait pas pu venir mais Evgenia Dodina, la comédienne principale était là.
2: Ouais. Alors donc, le festival du film de Jérusalem commence ce jeudi, hein, ce jeudi 9 juillet. Combien de films sont à voir? Qu'est-ce que vous pouvez nous en dire?
3: Oh là là, il y en a énormément. Ce que je voulais dire Ilana, je voudrais mettre l'accent sur l'ouverture.
2: Oui.
3: Vous savez que l'ouverture est très importante. Elle se situe en contrebas de la Cinémathèque. D'abord, je voudrais dire à tous les auditeurs qui vont en Israël, et ils sont nombreux cet été, de passer, quand ils vont à Jérusalem, la Cinémathèque, c'est un lieu extraordinaire, tout en pierre, en contrebas de la vieille ville. Il faut le voir. Et l'ouverture a lieu dans la Sultanpool Garden. C'est en contrebas. C'est un énorme jardin où on met des gradins. Et c'est du cinéma en plein air. Alors, pourquoi je vous raconte ça? Parce que cette année, c'est un film israélien qui fait l'ouverture, qui s'appelle Tell Me Everything, Dites-moi tout, de Moshe Rosenthal, qui avait fait Caro Aoké, que j'avais passé moi en ouverture il y a 3 ans. Pourquoi c'est important, Ilana? Parce que d'habitude, dans ce festival international, il n'y a pas un complexe de films israéliens, mais disons, ils sont très importants, hein, c'est le soir, il y a des premières, il y a des documentaires, etc. Mais ils préfèrent pour l'ouverture mettre des Ghostbusters américains ou français. Il y avait même eu un film de Godard avec Michel Azanavicius en ouverture. Là, c'est un film israélien. Alors, qu'est-ce que ça veut dire? On peut s'interroger sur le repli sur soi, sur le fait que dans le monde, aucun distributeur, aucun grand festival ne veut de films israéliens. Et bah, puisque vous en voulez pas, on les met chez nous. Mais quand même, ce que je vais ajouter.
2: Ouais, très

0: rapidement, Hélène, en 40 secondes.
1: Oui, Hélène. Alors, ce que je vais ajouter, c'est que c'est ce film très bien qui va être distribué en France en novembre, je crois, qui va sortir. Et on fera, bien sûr, nous, une avant-première. C'est un très beau film, une histoire familiale, vue à travers un enfant de 12 ans, du grand cinéma israélien. Et moi, personnellement, je suis ravie qu'il fasse l'ouverture du festival. Je l'ai vu. Et j'approuve.
0: Eh bien, merci beaucoup, Hélène Schumann, jury donc de ce Festival du film de Jérusalem. On aura l'occasion, Hélène, ne vous inquiétez pas, d'en reparler certainement à la fin de cette semaine avec vous. Ouverture donc ce jeudi 9 juillet. Merci beaucoup, Hélène, et à très bientôt. Ne bougez pas tout de suite, le journal d'Israël avec les studios Qualita et vos rendez-vous du lundi matin, notamment avec Daniel Roy.
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0: Il est 7h, bonjour et bienvenue sur Radio J. Et bon réveil, et oui, on se réveille ensemble comme tous les matins et en direct, direction Israël ce matin, avec les studios Qualita, notre correspondant Daniel Haïk.
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0: À Jérusalem, nous sommes en ligne avec notre correspondant, donc Daniel Haïk. Bonjour Daniel Bokertov, une confrontation directe entre le gouvernement et la Cour suprême autour de la composition du Conseil de la seconde autorité de l'audiovisuel israélienne.
4: Oui, effectivement, la Cour suprême israélienne a décidé de geler les nominations au sein de la seconde autorité audiovisuelle israélienne, mais le gouvernement a fait savoir qu'il n'avait pas l'intention de respecter cet arrêt de la Cour suprême, qui, selon le gouvernement, va à l'encontre de la loi. Cette annonce du gouvernement suscite depuis hier de très vives critiques, en particulier au sein de l'opposition. Sans surprise, la conseillère juridique du gouvernement, Barav Miara, a dénoncé cette décision du gouvernement. Selon elle, cette décision vise à torpiller les verdict juridique de la Cour suprême et à menacer ceux qui entendent les respecter. Cela va à l'encontre des règles de base de la démocratie israélienne, a-t-elle déclaré. Le président de l'État, Yitzhak Herzog, a lui aussi critiqué l'annonce du gouvernement et il a affirmé que celle-ci portait atteinte à l'unité nationale. C'est une ligne rouge à ne pas dépasser, a déclaré le président Herzog. Hier soir, le secrétaire général du gouvernement, Yossi Fuchs, a publié une clarification. Il affirme que le gouvernement n'appelle pas à ne pas respecter les arrêtés de la Cour suprême, mais qu'il s'agit dans ce dossier d'un cas dans lequel la loi est très claire et cette loi va à l'encontre de la décision de la Cour suprême.
0: Et puis on va maintenant nous diriger vers le sud Liban où soldats israéliens et libanais auraient entamé des conversations de coordination.
4: Oui, l'objectif de ces conversations serait de déterminer quelle zone sera totalement vidée des terroristes du Hezbollah, et ce avant même la mise en application du fameux plan pilote au cours duquel Tsahal doit se retirer d'une zone du sud Liban et l'armée libanaise doit la remplacer dans cette zone. C'est ce, je vous le rappelle, l'une des directives les plus importantes de l'accord de cessez-le-feu conclu il y a 2 semaines entre le Liban et Israël. Au Liban, on dit comprendre les besoins des Israéliens de fixer des critères très clairs concernant ces zones d'évacuation. Et puis, il faut souligner que le chef d'état-major de Tsahal, le général Eyal Zamir, était hier en tournée d'inspection au Liban. Il s'est rendu en particulier sur le château du Beaufort, qui domine le sud Liban, et ce afin de procéder à des évaluations sécuritaires dans la région. Le général Zamir était accompagné du commandant en chef de la région nord, le général Rafi Milo.
0: Et puis, en marge, on a appris que des notables de plusieurs villages chrétiens du sud Liban avaient apparemment demandé à être annexés par l'État d'Israël.
4: Oui, c'est le Premier ministre Benjamin Netanyahu qui a fait cette déclaration lors d'une interview sur la chaîne Fox News. Monsieur Netanyahu n'a pas précisé de quel village sud-libanais il s'agissait, mais apparemment ces villages, qui sont actuellement sous contrôle israélien, réuniraient une population totale de quelques 20 000 personnes qui, dans l'ensemble, s'est déplacée vers le nord du Liban en attendant que les combats cessent. Côté israélien, on considère qu'il n'est pas question d'annexer ces villages, car Israël n'a pas de revendication territoriale au Liban, mais on affirme que Tsahal continuera à garantir la protection de ces villages chrétiens, en particulier face aux menaces du Hezbollah.
0: 70 militants de la droite nationaliste ont tenté par ailleurs de franchir illégalement la frontière israélo-syrienne.
4: Oui, c'était hier. Ces militants donc de la droite nationaliste israélienne entendaient pénétrer en Syrie pour revendiquer la souveraineté d'Israël sur cette partie de la Syrie. Au moins, ils ont été arrêtés par une unité de Tsahal qui patrouillait sur place. Au sein de Tsahal, on qualifie cet incident de grave et l'on explique qu'il y a dans cette démarche une infraction à la loi qui met en danger les forces de Tsahal, mais également des civils d'Israël.
0: Et puis hier, la ministre des Transports, Miri Regev, a confirmé le transfert par Israël aux Émirats Arabes Unis de batteries de missiles Dôme de Fer.
4: Oui, on en avait parlé durant la guerre, mais c'est la première fois qu'un membre du gouvernement israélien reconnaît ouvertement avoir fourni aux Émiratis de telles batteries de missiles intercepteurs durant l'opération Rugissement du Lion. Selon Madame Regev, cet envoi reflète l'étroite coopération et coordination qui existe entre Israël et les Émirats. Les Émiratis ont compris, selon Madame Regev, que les missiles balistiques iraniens représentaient la menace la plus sérieuse de leur part contre les pays du Golfe, et c'est pour cela qu'ils ont donc décidé d'acquérir ces batteries d'homme de fer.
0: Un développement par ailleurs à vérifier dans la bande de Gaza, Daniel, le Hamas qui aurait accepté de dissoudre son gouvernement, entre guillemets.
4: Oui, c'est pour l'instant en tout cas le journal saoudien Sharq al-Wasat qui l'affirme en expliquant que le Hamas devrait prochainement annoncer la dissolution de son pouvoir dans la bande de Gaza. L'objectif serait de remplacer ce gouvernement du Hamas par les membres du Conseil de la paix et par le gouvernement de technocrates palestiniens décidé par Donald Trump. Et ces technocrates palestiniens pourraient se préparer donc à prendre des fonctions de haute responsabilité dans la bande de Gaza.
0: Et puis enfin, c'était hier le 122e anniversaire de la mort de Theodor Herzl et à cette occasion, une cérémonie s'est tenue sur le mont Herzl à Jérusalem.
4: L'invité d'honneur de la cérémonie était le président de l'État, Yitzhak Herzog, qui a évoqué l'héritage du père du sionisme moderne et l'a replacé dans le contexte de l'actualité actuelle en Israël, répondant aux accusations du chef de la diplomatie turque qui avait qualifié en début de semaine Israël de fardeau pour le monde. Le président Herzog a déclaré qu'au contraire, Israël était une bénédiction pour le monde. Pour le président Herzog, Israël ne défend pas seulement ses propres intérêts lorsqu'ils luttent contre le terrorisme, mais également ceux du monde entier. Enfin, le président a affirmé que les prochaines élections législatives en Israël ne devait pas être une guerre civile sur le terrain.
0: Merci beaucoup Daniel, à tout à l'heure sur Radio J.
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0: La chronique tech, high-tech également, avec Daniel Rouage, président d'honneur de la Chambre de commerce Israël-France, comme chaque lundi. Il sera là avec nous tout l'été, en tout cas tout ce mois de juillet. Bonjour Daniel.
5: Oui, bonjour Ilana.
0: Alors ce matin, on va continuer, Daniel, notre tour du monde du high-tech d'Israël. Après l'Italie la semaine dernière, eh bien, notre escale numéro 2 est à Dubaï. Cette fois, Daniel, plus de 1000 start-up israéliennes implantées dans la célèbre ville des Émirats.
5: Effectivement, vous savez, Dubaï, c'est devenu la ville que les Israéliens adorent. Actuellement, il y a des vols directs de El Al, de Fly Dubaï. Ça prend à peu près 3 heures pour se rendre à Dubaï, donc c'est pas très loin. On parle de plusieurs centaines de milliers d'Israéliens par an depuis maintenant 5 ans. Donc, c'est un chiffre qui est très révélateur. Il y a beaucoup de start-upistes israéliens qui se rendent à Dubaï, et Dubaï est devenu une destination week-end très populaire, donc on passe son week-end à Dubaï, et on revient. Donc il y a 6 ans, un Israélien ne pouvait pas poser les pieds aux Émirats. Aujourd'hui, des dizaines de start-up de Tel Aviv ont pignon sur rue à Dubaï et à Abu Dhabi. Les accords d'Abraham de 2020, il y a 6 ans, n'ont pas seulement normalisé des relations diplomatiques, ils ont déclenché une fusion d'écosystèmes tech uniques au monde. Et parmi les hommes et les femmes qui ont poussé ces différents accords, il y a une personnalité, je le connais très bien, c'est Erel Margalit. Erel Margalit, c'est l'un des hommes les plus influents de l'écosystème technologique israélien. Il est le fondateur de Jérusalem Venture Partners, JVP, qui est l'un des fonds de capital risque les plus prestigieux d'Israël, avec plus de 150 startups financées et des milliards de dollars de sorties. Ancien député, visionnaire, bâtisseur, Margalit est l'un des rares à avoir compris avant tout le monde le potentiel des accords d'Abraham, pas comme un accord politique, mais comme une révolution économique. Voilà, révolution économique, deux mots-clés. Dès octobre 2020, quelques semaines après la signature, il est à Dubaï avec une délégation de PDG israéliens parmi les plus importants. Il a été invité par le Dubai International Financial Center. Son message est simple, Israël a la technologie, Dubaï a les marchés, accès à 3 milliards de personnes dans la région, dans le monde. Ensemble, ils peuvent transformer la région. Et la réalité est absolument stupéfiante avec cet homme, Erel Margalit. Il y a également Mohamed Ben Zayed, MBZ, qui est le prince héritier d'Abu Dhabi. Et il y a surtout un homme qui a suivi les relations entre Israël et Dubaï, c'est Mohamed bin Rachid Al Maktoum. On l'appelle MBR. Il est le dirigeant de Dubaï, le premier ministre de la fédération. Il a soutenu et endossé les accords et c'est lui qui incarne le projet Dubaï comme hub économique avec Israël. Les complémentarités entre Israël et Dubaï sont réelles. On connaît la force d'Israël. Mais pour les Émirats, il y a des capitales financiers massifs avec le fonds souverain Mubadala, des marchés régionaux immenses, une ambition de devenir un hub mondial de l'intelligence artificielle. Et concrètement, les Israéliens ont choisi à Abu Dhabi et à Dubaï un lieu formidable. C'est le Hub 71, qui accueille aujourd'hui des start-up israéliennes aux côtés d'entrepreneurs du monde entier. Il y a des programmes qui sont dédiés à l'intelligence artificielle. Et franchement, la phrase qui résume cette coopération, c'est « le Golfe n'est pas seulement un marché, c'est le meilleur gateway vers l'Asie pour les start-up israéliennes ». Vraiment, c'est la porte d'entrée vers l'Asie. Depuis les accords d'Abraham, beaucoup, beaucoup d'accords ont eu lieu, une fusion entre les différentes parties, des fonds d'investissement en cyber, fintech et agritech. L'ambition d'Abu Dhabi de devenir un hub mondial est une réalité. Conclusion, l'angle humain des entrepreneurs israéliens qui atterrissent à Dubaï, où il y a 5 ans, ils ne pouvaient pas poser les pieds, qui construisent des boîtes en arabe et en hébreu. Les Émirats, c'est devenu le partenaire numéro 1 des accords d'Abraham. Les chiffres sont en pleine croissance. Secteur de coopération, innovation technologique, logistique, énergie, santé, food, sécurité, tourisme et finance. Moralité de l'histoire, je vais prendre mon avion bientôt, un avion El Al, et je vais me rendre à Dubaï dans les 10 prochains jours.
0: Eh bien, merci beaucoup, Daniel. Merci d'avoir été avec nous ce matin. On vous retrouve ce mois de juillet. Donc, je vous le disais, Daniel, merci infiniment en podcast également sur radioj.fr pour ceux qui ont pris cette chronique en cours de route. À la semaine prochaine.
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0: Judaïsme au féminin, elle est aussi avec nous tout ce mois de juillet, c'est Maria Chadré, rabbinite et thérapeute. Maria Chadré, ce matin on se pose cette question, quelle est la caractéristique de l'étude de la Torah portée par les femmes? Bonjour, Boker Tov.
6: Boker Tov, Shavuot Tov. Alors aujourd'hui nous allons explorer une question qu'on me pose souvent. On me demande pourquoi c'est si important que les femmes se réapproprient l'étude de la Torah. Et on pourrait répondre, parce qu'elles aussi ont besoin de savoir, de connaître les lois, les textes. Et d'avoir accès aux sources. Bon, c'est vrai, mais c'est insuffisant. La réponse est beaucoup plus profonde. Une femme qui étudie la Torah ne reçoit pas seulement des informations. Elle reçoit une force de transmission. Elle reçoit des mots pour nommer ce qu'elle vit. Elle reçoit une sorte de clarté pour éclairer tout son entourage. Avant le don de la Torah, il est écrit que Hachem dit à Moshe, ainsi tu diras à la maison de Jacob et aux enfants d'Israël. Nos sages expliquent que la maison de Jacob, c'était les femmes. Et le Midrash va préciser que Moshe doit transmettre aux femmes, Rachet Varim, des grands principes et aux hommes, les petits détails, les précisions. Alors à première vue, on pourrait croire que les femmes reçoivent les grandes lignes parce qu'elles seraient éloignées des détails. Mais pas du tout. Le rabbi nous dit que les grands principes, c'est pas toujours un résumé. Parfois, au contraire, c'est l'essence même de la chose. Ils sont la racine à partir de laquelle tous les détails vont prendre sens. Une graine est petite, elle n'est pas pauvre, elle contient l'arbre entier. Les racines, le tronc, les branches, les feuilles, les fruits et les graines futures. Et en fait, c'est cela la force de l'étude féminine de la Torah. Elle ne se contente pas d'apprendre ce qu'il faut faire, elle cherche à comprendre pourquoi ça compte. Elle relie la pratique à son âme et le détail à sa source et la loi à la vie. Parce que transmettre le judaïsme, c'est pas seulement dire à un enfant voilà ce qu'il faut faire, c'est lui faire sentir que ça a du sens, que Shabbat c'est pas une liste de permissions et d'interdits, c'est un goût, c'est une atmosphère, c'est une paix intérieure. La kashrout n'est pas une discipline alimentaire, c'est la possibilité de faire sa table un lieu de sainteté, que la prière c'est pas un texte à réciter. C'est une rencontre avec un Dieu qui attend qu'on lui parle. Et dans un monde qui est saturé d'informations, nos enfants n'ont pas seulement besoin de savoir, ils ont besoin d'une direction. Ils ont besoin de voir une Torah habitée, vivante et incarnée. C'est pour ça que qu'il est essentiel que les femmes se réapproprient l'étude de la Torah. Pas pour imiter un modèle qui ne serait pas le leur, pas pour avoir des connaissances abstraites, mais pour retrouver la source, pour approfondir leur foi, pour avoir un regard juste. Une femme qui étudie devient plus forte, pas seulement plus savante, mais plus habitée. Elle comprend mieux ce qu'elle vit, ce qu'elle transmet, ce qu'elle construit. Et peut-être que c'est ça, la vraie force d'une transmission, ne pas seulement donner des lois, mais donner une âme. Un peuple peut évidemment survivre avec des lois, mais il ne peut transmettre qu'avec une âme. Et quand au quotidien, j'enseigne la Torah aux femmes, eh bien, je vois des âmes se connecter à leur source et vouloir, à leur tour, connecter d'autres. Et c'est ça qui est fondamental.
0: Merci beaucoup, Mariacha. On vous retrouve chaque lundi matin avec grand plaisir à la semaine prochaine. Vous restez avec nous dans quelques instants, l'essentiel de l'information sur Radio J. Petite info aussi par ailleurs concernant le Tour de France 2026, de nouveau menacé, mais cette fois ce n'est pas à cause d'une chute ou d'une grève, mais des incendies. Et oui, l'étape qui était prévue aujourd'hui dans les Pyrénées-Orientales est en suspens à cause d'un feu de forêt qui mobilisait hier d'importants moyens de secours dans la région. Et donc on verra si la course peut être maintenue. On fera le point évidemment sur Radio J. Restez avec nous dans quelques instants. C'est Caroline Adam également qui nous rejoindra. Radio Nova, bisous, reviens, nous dira-t-elle, à tout à l'heure.
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0: Minutes, toute l'actualité avec Éléonore Claude. Bonjour Éléonore.
7: Bonjour Ilana, bonjour à tous. À la une, les opérations se poursuivent au sud du Liban. L'armée israélienne a frappé hier une cellule de Hezbollah près de Nabatieh, où des hommes armés circulaient à moto de manière menaçante. Un cadre opérationnel commun a par ailleurs été établi avec l'armée libanaise afin de limiter les frictions avant le retrait pilote israélien prévu de deux villages du Liban. L'armée israélienne et le ministère de la Défense finalisent également un plan de modernisation de Tsahal qui pourrait atteindre les 130 milliards de shekels. Un programme qui prévoit l'acquisition d'avions de combat, d'hélicoptères, d'attaque, de navires de guerre et de véhicules blindés, ainsi que la construction d'usines de munitions et le développement d'un programme spatial. Un plan qui s'inscrit donc dans une hausse de 350 milliards de shekels du budget de la Défense, validé en décembre 2025. Il doit être présenté au gouvernement la semaine prochaine avec l'aval du ministre de la Défense Israël. Le sud de la France est frappé par de violents feux de forêt, notamment dans les Pyrénées-Orientales, le Gard et la Drôme. Un pompier et un riverain figuraient hier soir parmi les victimes en urgence absolue. Et pour lutter contre les flammes, ce sont plus de 3000 sapeurs-pompiers qui ont été mobilisés à l'échelle nationale, dont 700 rien que dans les Pyrénées-Orientales. 10 000 personnes ont déjà été évacuées. Les autorités maintiennent leur niveau d'alerte maximum. À cela s'ajoute une vague de chaleur. 16 départements de l'Ouest et du pourtour méditerranéen seront placés en vigilance orange canicule ce lundi. Et puis enfin, un coup de théâtre dans l'affaire Jubilard. Pour la première fois depuis la disparition de Delphine Jubilard en décembre 2020, son mari, Cédric, a formulé des aveux de culpabilité dans une lettre manuscrite remise à son avocat, Pierre de Buisson. Cédric Jubilard avait été reconnu coupable le 17 octobre dernier par la cour d'assises du Tarn du meurtre de son épouse, infirmière de 33 ans, dont le corps n'a jamais été retrouvé. Son procès en appel débutera le 21 septembre pour 4 semaines.
0: Merci beaucoup, Éléonore. On vous retrouve un petit peu plus tard dans la matinée à partir de 8h.
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0: Un point sur la météo de ce matin. Et oui, même pas une semaine après le dernier épisode de chaleur extrême, la canicule fera son grand retour dans notre pays. 16 départements sont placés donc en vigilance orange canicule pour la journée. Les fortes chaleurs sont déjà bien présentes dans le sud. Et la région parisienne va passer, elle, en alerte jaune. Dès aujourd'hui, le thermomètre affichera entre 32 et 34 degrés en Île-de-France et dépassera même les 35 degrés à partir de demain. Une chaleur qui va rester stable à minima jusqu'à la fin de la semaine. Et puis en Israël, le soleil est toujours au rendez-vous. Les températures sont hautes, 31 degrés à Jérusalem, 28 dans le nord à Haïfa, 32 dans le sud à Sderot et 39 à l'extrême sud à Eilat.
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0: Merci d'être avec nous sur Radio J. Levez les yeux plutôt que le téléphone. C'est le pari de plusieurs soirées gratuites organisées à Paris cet été qui invitent les habitants à redécouvrir le ciel en pleine ville. Au programme, des observations guidées dans différents parcs par des astronomes et des médiateurs scientifiques avec des télescopes. Ils permettent de voir la lune, certaines étoiles, parfois même des planètes, malgré la pollution lumineuse parisienne. L'idée est donc simple, montrer que même dans une grande métropole, le ciel n'est pas totalement invisible. Et donc ça se passe tout l'été, ça a commencé d'ailleurs d'ores et déjà samedi 27 juin et vendredi 3 juillet, et puis ça va continuer notamment ce vendredi 10 juillet, parc Martin Luther King dans le 17e arrondissement.
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0: Merci de nous rejoindre sur Radio J ce matin, ce lundi 6 juillet 2026. Et nous avons le grand plaisir de l'accueillir en studio, Caroline Yadan, députée de la 8e circonscription des Français de l'étranger. Bonjour ma chère Caroline.
9: Bonjour ma chère Ilana.
0: Et ravie d'être avec vous. Alors vous souhaitiez revenir cette semaine sur la mutation de Radio Nova.
9: Oui, Lana, cette semaine, je voudrais parler d'un homme plus que d'une radio. Jean-François Bizou est mort le 8 septembre 2007 à 63 ans. Et pourtant, c'est peut-être aujourd'hui qu'on mesure le mieux ce que sa disparition a coûté à Radio Nova. Radio Nova est née en 1981 dans l'esprit des radios libres qui venaient de conquérir leur légalité de haute lutte, avec pour seule boussole l'insolence et pour seul programme la curiosité du monde. Ce n'était pas rien. C'était même, à bien y réfléchir, une manière rare d'habiter les ondes et d'y faire habiter les autres. Fondateur d'Actuel, héritier de la contre-culture et du journalisme gonzo, Bizot, qui avait traversé le maoïsme et le parti socialiste unifié sans s'y laisser enfermer, croyait qu'une radio pouvait être libre, insolente, militante, sans être sectaire. Nova, à ses débuts et pendant longtemps encore, fut une antenne à nul autre pareille. On y entendait Lagos et Kingston le même matin, l'électro-berlinoise et le reggae jamaïcain dans le même souffle. On y croisait des voix comme celle d'Edouard Baird, d'Ariel Wiesman, de Jamel Debbouze, une constellation de talents pour lesquels le cosmopolitisme n'était pas un mot de discours, mais une pratique quotidienne, charnelle, musicale. Bizot avait inventé ce qu'il appelait la sono mondiale. Deux mots pour dire une conviction simple. La culture n'a ni frontières ni passeport. Elle circule de Lagos à Tokyo, de Kingston à Paris. C'est sous cette bannière joyeuse et désintéressée que la station avait acquis sa réputation singulière, celle d'une radio qui aimait les hommes en général, sans avoir besoin de désigner des ennemis en particulier.
0: Et donc ce n'est plus le cas aujourd'hui selon vous?
9: Eh bien tout cela est désormais de l'archéologie. Ilana, Mathieu Pigas a racheté Nova. Et la radio a dérivé. Elle est devenue le pendant à gauche de Radio Courtoisie. Guillaume Meurice, licencié de France Inter pour faute grave en 2024, après avoir qualifié Benjamin Netanyahou de nazi son prépuce, y a trouvé refuge. Émeric Lompré y a fait reprendre à son public « Nous sommes tous des antisémites », quelques semaines après le 7 octobre. Pierre-Emmanuel Barré a consacré semaine après semaine ses chroniques à cibler Sophia Aram, jusqu'à souhaiter sa mort pour avoir défendu Israël et les Juifs. Philippe Val a résumé la situation d'une formule chirurgicale. Pour Radio Nova, un arabe qui n'est pas antisémite, c'est un fasciste génocidaire. L'émission La Riposte, animée par Hakim Omeri depuis mars 2025, a poussé la logique plus loin encore. Entre relais de contes complotistes et théories conspirationnistes, elle a conduit les Échos à écrire que Mathieu Pigas cautionne un antisémitisme pur et dur sous couvert de gaudrioles. Le 4 juin 2026, Jean-Luc Mélenchon y a déroulé son discours durant plus d'1h20, sans être ni interrompu ni contredit face à un journaliste aux ordres. Et c'est ce qu'on appelait autrefois le journalisme de cour. Sous Bizot, c'était précisément ce que l'on combattait. La voilà qui en a fait sa marque de fabrique au point de ressembler moins à une radio qu'au service de presse déférent d'un candidat à la présidentielle de 2027. Ce basculement n'a rien d'accidentel. Pigas l'a lui-même résumé sans détour. L'objectif est simple, gagner la bataille des idées et des images pour gagner la bataille électorale. Tout est là. Bizot aurait regardé cette phrase comme on regarde une obscénité dans la bouche d'un enfant, car pour lui, la radio n'était pas un instrument de conquête politique. Il voulait humblement que la musique du monde parvienne aux oreilles de ceux qui ne savaient pas encore qu'ils l'attendaient. La culture pour Bizot n'était pas un levier, elle était une fin. Cette rupture, Ariel Wiesmann la décrit mieux que quiconque. Lui, l'une des grandes voix de Nova, écrivait fin mai qu'il ne reconnaissait plus la station à laquelle il avait tant donné. Une radio qui, je cite, « raille sur les petits, les rabaissés, les amers » ou entrepreneurs, juifs et humoristes récalcitrants sont désignés comme des fachos. À distribuer des brevets de vertu et des certificats d'indignité, la satire finit par ressembler moins à un exercice de liberté qu'à une police politique des consciences chargée de dire qui peut parler, qui doit être discrédité et qui mérite d'être exclu. Bizot avait voué sa vie à l'avant-garde, à l'underground, à cette idée simple que le cosmopolitisme est une joie et que la liberté de ton n'a de sens que si elle s'applique à tous. Il avait imaginé une radio où l'on découvrait le monde avant de juger les hommes. Une radio qui faisait voyager les idées, les cultures et les musiques sans demander aux artistes pour qui ils votaient, d'où ils venaient ou quelle cause ils défendaient. Pour lui, la curiosité était une éthique et la liberté n'avait de sens que si elle s'appliquait à tous. S'il était encore là pour assister à ce spectacle, lui dont la radio avait été pendant des années le contraire exact de ce qu'elle est devenue, lui qui avait fait de l'antiracisme une évidence charnelle plutôt qu'un slogan de saison, il serait sans doute accablé. Ça au moins, ça ne fait pas l'ombre d'un doute, car une radio peut conserver son nom, ses studios, sa fréquence, elle peut aussi perdre son âme.
0: Merci beaucoup Caroline, et vous aviez un remerciement
9: à
0: faire, je crois.
9: Merci à Rubens Lévy, musicien hors pair, pour sa participation active à l'écriture de cette chronique.
0: Merci beaucoup Caroline, on vous retrouve très bientôt sur Radio J, merci à vous.
9: Merci à vous.
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0: Et on revient à l'actualité en Israël avec notre correspondante à Jérusalem, Pascal Sunshine. Pascal, le gouvernement de Benjamin Netanyahou a annoncé hier son intention de ne pas respecter une décision de la Cour suprême. Si ce n'est pas encore une crise constitutionnelle, c'est bien en tout cas une crise politique.
10: Oui, décidément, on sent que les élections se rapprochent. Combien de lois la coalition parviendra-t-elle encore à faire passer avant la fin de la session et la dissolution de la Knesset? C'est maintenant une question de jours. Et la liste est longue entre les lois sectorielles que Benjamin Netanyahou a promises aux partis orthodoxes pour s'assurer de leur soutien et la suite des réformes entreprises au début de la législature sur le système judiciaire et sur les médias. On a du mal à s'y retrouver, mais tout cela est à replacer dans le contexte électoral. Le patron du Likoud veut un bloc soudé sur une base électorale stable. Et pour ça, rien de tel que de désigner un ennemi commun, en l'occurrence les juges de la Cour suprême. Dernier exemple en date, l'annonce hier par le gouvernement qu'il ne reconnaissait pas la décision de la Cour suprême qui a ordonné le mois dernier la reprise des activités de l'autorité de régulation de l'audiovisuel. Une décision qui n'est pas conforme à la loi et qui ne pourra donc pas être appliquée puisqu'il manque à l'autorité 2/3 de ses membres pour pouvoir fonctionner normalement, explique les ministres, ce qui devrait donc l'empêcher de valider l'acquisition de la chaîne 13 de télévision par un groupe d'investisseurs opposés à la politique de Benjamin Netanyahou. Sans entrer dans tous les détails, le résultat concret serait pour la première fois une décision du pouvoir exécutif de ne pas respecter une décision de justice, ce qui a fait bondir le président de l'État. C'est une ligne rouge qu'il ne faut pas franchir, a averti Yitzhak Herzog. Même réaction du côté des candidats de l'opposition, Gabi Eisenkot et Naftali Bennett, qui dénoncent une menace pour la démocratie et pour l'état de droit. Mais à nouveau, la manœuvre vise à consolider la base des inconditionnels du bloc Netanyahou pour les fédérer autour d'une menace commune supposée, celle de la Cour suprême, et stopper le siphonnage de voix vers les partis d'opposition de droite. Alors, soit le bras de fer s'arrête là, soit la coalition parvient encore à faire voter quelques mesures sur l'affaiblissement des pouvoirs du conseiller juridique du gouvernement ou sur la réforme qui doit encadrer le contrôle des médias privés et de l'audiovisuel public, ce qui renforcera aussi sa base. Et dans les deux cas, Benjamin Netanyahu aura atteint son objectif et détourné l'attention des autres enjeux et en particulier de la situation sécuritaire. Reste à savoir si cette stratégie peut encore fonctionner. Les Israéliens commencent à se fatiguer de ces manœuvres de clivage. Selon le sondage diffusé hier par la chaîne publique Kan, 38% des Israéliens voudraient voir un gouvernement d'union émerger des prochaines législatives. Gadi Eisenkot est maintenant à égalité avec Benjamin Netanyahu dans les intentions de vote et pour la première fois, l'ancien chef d'état-major dépasse même le Premier ministre sur l'aptitude à diriger le gouvernement. Un signal de plus que les Israéliens voudraient aussi retrouver un front politique apaisé.
0: Merci beaucoup Pascal Zonshine, notre correspondante à Jérusalem. On reviendra évidemment sur cette première, le gouvernement qui refuse d'obéir à la Cour suprême. On en parlera sur Radio J. Ne bougez pas dans quelques instants. Justement, c'est la revue de la presse israélienne avec Daniel Haye qui va nous donner quelques détails sur cette affaire. À tout de suite.
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0: Il est 7h30, bonjour et bienvenue sur Radio J. Merci de votre fidélité. Ce matin, vous le savez, nous sommes ensemble donc jusqu'à 9h et vous pouvez nous écouter, nous regarder sur notre chaîne YouTube. N'hésitez pas à commenter et à partager les vidéos sur les réseaux sociaux.
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0: À Jérusalem, nous retrouvons notre correspondant Daniel Haïk. Daniel, les manchettes des quotidiens israéliens et des principaux sites d'information sont consacrées ce matin à la nouvelle tension entre la Cour suprême et le gouvernement.
11: Au cœur de cette nouvelle tension, la décision de la Cour suprême de geler la dissolution du Conseil de la seconde autorité télévisuelle ou audiovisuelle. Le gouvernement Netanyahou a annoncé hier qu'il n'avait pas l'intention de respecter l'arrêté de la Cour suprême, ce qui risque de provoquer une crise constitutionnelle, affirment les experts. Et pour le Yedioth Acharonot en manchette ce matin, cette décision du gouvernement n'est rien de moins qu'un véritable tremblement de terre. Pour illustrer cette manchette, le journal nous montre les deux principaux protagonistes, Benjamin Netanyahou d'un côté et le président de la Cour suprême, Yitzhak Amit, de l'autre. En sous-titre, le Yedioth Acharonot cite le ministre des Télécommunications, Shlomo Karis, qui a déclaré « Dans le cas précis, la loi israélienne est très claire et ce sont les juges de la Cour suprême qui sont en train de la bafouer avec leur arrêté. » Le président Herzog a réagi à la décision du gouvernement en affirmant que celui-ci avait franchi une ligne rouge qu'il ne devrait pas franchir. Et le secrétaire général du gouvernement, Yossi Fuchs, a tenté hier soir de calmer les esprits en affirmant qu'il n'y avait pas dans la décision du gouvernement la moindre intention de ne pas respecter un verdict de la Cour suprême.
0: Et ce matin, dans le Israel Hayom, c'est aussi cette tension aiguë entre le gouvernement et la Cour suprême que l'on retrouve en manchette.
11: Le grand quotidien titre ce matin « Tout refus de se soumettre aux décisions de la Cour suprême risque de conduire à l'anarchie ». Le journal souligne qu'il s'agit là d'une phrase prononcée hier par Gadi Eisenkot dans le cadre de la convention annuelle du Israel Hayom qui s'est tenue hier donc, et l'intégralité de la première page d'ailleurs du Israel Hayom est consacrée à cette convention. Le journal cite également dans le même dossier les propos de Yariv Levin, le ministre de la Justice, qui a déclaré hier, toujours lors de cette convention, la Cour suprême n'est pas au-dessus de la loi. Même Naftali Bennett était présent. Il a déclaré, si le gouvernement décide de ne pas respecter les verdicts de la Cour suprême, alors chaque citoyen pourra en faire de même et cela conduira à l'anarchie. Quant à la ministre des Transports, Miri Regev, elle a affirmé que le Likoud continuera à dominer même après les élections. On suppose qu'il s'agira de dominer la classe politique israélienne. Selon elle, au centre de l'échiquier politique, on prend conscience de la nécessité d'un Premier ministre qui est capable d'entreprendre des démarches. Et enfin, le ministre des Finances, Bezalel Smotrich, a déclaré dans le cadre de cette même convention, notre gouvernement a fait de remarquables choses en matière de sécurité depuis le 7 octobre. Nous avons mené une guerre avec des résultats fantastique. Tout cela est donc en première page du Israel Hayom. Et ces titres sont illustrés de photos des différents panels et entretiens qui ont marqué donc la convention du journal hier. Et l'on retrouve également les déclarations de ces personnalités en pages intérieures du journal ce matin.
0: Et puis, Daniel, on se penche évidemment sur ce qu'écrivent à chaud les commentateurs autour de la décision du gouvernement de ne pas respecter le verdict de la Cour suprême dans le dossier de la seconde autorité audiovisuelle.
11: Pour la professeure Michal Tamir, l'actuelle coalition a décidé de faire de la crise aiguë entre le gouvernement et la Cour suprême l'essentiel de sa campagne électorale. Et elle mentionne à ce propos une agression hier contre la porte d'entrée envers des locaux de la chaîne 12, une porte d'entrée qui a donc volé en éclats à la suite d'un jet de pierre de la part d'un agresseur qui se réclame de la droite nationaliste en Israël. Selon la professeure Tamir, les deux actes sont liés. Selon le docteur Shaul Sharaf, toujours dans le Israel Hayom, la problématique est claire et la question est de savoir qui doit-on écouter, son père ou sa mère, la Cour suprême ou le gouvernement, et qui est la source de légitimité. Dans la page éditoriale du Yediot Aharonot, le professeur Yuval Albashan, lui, pointe un doigt accusateur en direction de la Cour suprême. Selon lui, l'erreur commise par la Cour suprême en décidant de geler une décision légitime du gouvernement est bien plus grave que la décision du gouvernement elle-même de ne pas respecter ce verdict de la Cour suprême. Et Yuval Albashan souligne que le ministre Shlomo Kari connaît parfaitement la halakha selon laquelle un sage qui sait que le Sanhedrin s'est trompé dans son verdict est autorisé à ne pas le respecter. Ron Shapira, lui, estime que la décision du gouvernement de ne pas respecter le verdict de la Cour suprême est scandaleuse. La Cour a livré dans le passé des verdicts plus problématiques que celui-là et pourtant, jamais le gouvernement n'avait affirmé qu'il ne les respecterait pas. Enfin, le commentateur politique de la chaîne 12, Amit Segal, affirme qu'il n'y a pas de crise constitutionnelle véritable car le gouvernement ne fait que recommander aux membres du Conseil de l'audiovisuel de ne pas respecter le verdict de la Cour suprême.
0: Les quotidiens israéliens reviennent par ailleurs ce matin encore sur d'autres tensions, cette fois régionales et même internationales.
11: Les journaux se penchent en effet sur le sommet de l'OTAN qui s'ouvre demain à Ankara en Turquie dans un contexte particulier alors que la Turquie est courtisée par certains pays européens et qu'Erdogan est résolument devenu l'ami de Donald Trump. L'État d'Israël, lui, se retrouve à nouveau isolé et cela doit alerter les dirigeants israéliens. Le Israel Hayom parle de la Turquie comme d'une puissance régionale militaire qui ne cesse de s'armer et qui va recevoir de Donald Trump des cadeaux comme la livraison d'avions de chasse furtifs F-35. Et puis à noter, la Turquie est aujourd'hui la seconde armée la plus puissante de la région. Pour Nadav Shragai, ce sommet de l'OTAN est le sommet de l'absurde avec un Occident qui ne comprend pas les projets et les intérêts de la Turquie. Une Turquie qui ne se cache plus de parrainer des organisations terroristes comme le Hamas.
0: Et puis ce matin, dans la page édito du Yediot Aharonot, Nahum Barnea fait un lien direct entre la situation d'isolement d'Israël et le mondial aux États-Unis.
11: Barnea a écrit ce matin, pour pouvoir profiter véritablement du mondial, il faut en tant qu'Israélien toujours se choisir une sélection dont on se sent proche. En tant qu'Israélien, il s'agit toujours de la sélection du pays qui est le plus pro-israélien en général. Malheureusement, écrit Barnea, à cause de la politique actuelle menée par le gouvernement Netanyahou, le nombre de pays qui continuent à soutenir Israël s'est rétréci comme une peau de chagrin et ce plaisir, le gouvernement Netanyahou nous l'a retiré. Fin de citation.
0: Et enfin, ce matin, tous les sites d'info, Daniel, nous montrent des extraits de vidéos d'un émouvant mariage qui s'est tenu hier soir.
11: Il s'agit du mariage de deux ex-otages. Sapir Cohen, qui a passé 50 jours dans les geôles du Hamas, s'est marié avec l'élu de son cœur, Sacha Tropanov, qui lui a passé plus de 500 jours de détention dans la bande de Gaza. Il y avait beaucoup d'émotions hier lors de ce mariage et parmi les invités, des dizaines d'anciens otages. Les journaux soulignent que Sapir et Sacha avaient dû reporter leur mariage qui devait se tenir en mars dernier à cause de la guerre en Iran. C'est le grand rabbin de Russie, Berl Lazar, qui est très proche de Sacha Tropanov, qui a célébré la cérémonie religieuse. Il faut souligner que depuis le 7 octobre, Sapir et Sacha se sont beaucoup rapprochés de leur identité juive. On leur souhaite bien entendu tout le bonheur qu'ils méritent. Mazal Tov.
0: Mazal Tov, effectivement, à ces anciens otages, épreuve de la résilience hein, de la société israélienne et des Israéliens. Merci beaucoup Daniel, on vous retrouve demain à 7h et 7h30 sur Radio J.
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0: Merci de votre écoute. Ne bougez pas. Dans quelques instants, l'interview politique. Et ce matin, c'est Shannon Seban qui est avec nous, secrétaire nationale LR à la lutte contre le racisme et l'antisémitisme. Elle répondra à nos questions, notamment concernant la France insoumise et Rima Hassan. En particulier, Rima Hassan qui sera jugée demain pour apologie du terrorisme. Non au délit de Palestine. Par ailleurs, plus de 200 personnalités apportent leur soutien à Rima Hassan, qui a été décerné de la citoyenneté d'honneur ce week-end. On en parlera avec Shannon. Ce sera l'occasion de faire un petit bilan aussi de cette saison. Et puis, évidemment, comme chaque lundi matin, on aura le plaisir un petit peu plus tard dans la matinée, à partir de 8h30, de retrouver Raphaël Jérusalemi, ancien officier des services de renseignement israélien, pour un point sur la, sécurité au Liban, la situation des Israéliens au Liban. Corinne Lepage, qui reviendra nous parler de la canicule. Effectivement, 16 départements qui sont placés en vigilance orange canicule aujourd'hui. On en parle sur Radio J. À tout à l'heure.
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0: Merci d'être avec nous sur Radio J, la chronique humour chaque jour sur Radio J cet été. On va écouter évidemment une ancienne chronique puisque les chroniqueurs reprendront au mois de septembre et ce matin c'est Nicolas Raffal. Bonjour Nicolas.
14: Bonjour à tous, bonjour Ilana. Rêve affreux cette nuit, ah. Non, cauchemar mais dystopique. Hein. J'ai rêvé qu'Émeric Caron avait arrêté le journalisme pour être député, que Donald Trump s'était fait une nouvelle couleur, que Louane sortait un nouvel album. Heureusement, rien de tout ça n'est vrai. Ouf! 21 avril, date mythique de l'histoire. C'est un 21 avril que Jospin, le cheveu trotskiste et la mine des fêtes, annonçait qu'il se retirait de la vie politique. C'est un 21 avril qu'a eu lieu le dernier duel en France en 67 entre Gaston Defferre et René Ribière, se soldant par la victoire du premier, une estafilade infligée à son adversaire auquel il laisse la vie sauve et qui se mariera le lendemain. L'histoire ne dit pas si le second n'a pas créé les conditions d'un duel la veille de son mariage, histoire d'y échapper le lendemain. Voulez-vous prendre pour épouse? Ben, c'est-à-dire que je suis mort. Ouais, c'est une chance que les duels n'existent plus. Et en même temps, c'est dommage. Les soubresauts de l'actualité récente nous invitant parfois à regretter une époque moins frileuse où pour laver son honneur, on n'allait pas sur Twitter, on allait sur le pré dans les frimas d'un printemps matinal et brumeux, chemise ouverte sur le poitrail fier et belliqueux avec, à 10 pas de nous, pile dans l'axe, un étudiant de Sciences Po. Un mec du Hamas, un mollah iranien, un type se prénommant Emmerich, mon ancienne belle-mère, bref, quelqu'un que j'aime et que j'admire. Comment Australopithèque, pot de chambre fêlée, tête de bidet entartrée, vous osez me traiter de génocidaire? Rendez-vous demain matin à l'aube. Pas à l'aube, c'est trop tôt. 15h15, ça vous irait? Ouais, non, il y a des horaires pour se faire estafiler. Si j'ai pas mes 8 heures de sommeil, je cicatrise moins bien. Eh oui, Twitter est le nouveau pré. C'est la phrase de Chirac, hein. On grève de tout aujourd'hui, des reins, des bras, un cœur, sauf des couilles par manque de donneurs. Même le choix, Ilana, vous avez remarqué, des insultes manquent de panache. L'autre jour, Caron a traité d'ordure un journaliste, ou même vous, Ilana, de génocidaire. Mais comment auriez-vous le temps d'être génocidaire avec les horaires que vous faites à la radio, plus votre travail de mère? Il vous reste la tranche de 17 heures, pourquoi pas, pour génocider aimablement. Ordure, franchement, Caron, nous n'irons plus jamais où tu m'as dit ordure. Il aurait pu dire espèce d'encombrant ou biodéchet à valoriser en compost. Ordure, c'est trop large, on ne sait pas où recycler. Génocidaire, vous avez raison, Ilana aussi, c'est un peu excessif. Génocide, d'après le dictionnaire, c'est l'extermination intentionnelle d'un groupe humain en raison de ses origines. L'intention est donc importante. L'histoire ne dit pas là non plus si Caron a l'intention de comprendre ce qu'il raconte. Mais le 7 octobre au matin, on se souvient bien que Tsal avait l'intention de profiter du repos et de la fête et que ce sont bien les encombrants du Hamas qui ont franchi les frontières en premier pour intentionnellement massacrer des personnes d'un autre groupe humain en raison de ses origines. L'intention manifeste de notre ami ancien journaliste est donc bien de dire des conneries.
0: Oui, génocidaire, mais je suis nazi aussi apparemment.
14: Ah, nazi, pas très bien, mais voilà. Ça vous va extrêmement bien. Heureusement que les duels n'existent plus, c'est une très bonne chose. J'aurais pourtant rêvé de vivre à l'époque où pour 2-3 coups de chasse-mouche, tu risquais ta vie. Un impétueux te manquait de respect, hop, un coup d'éventail dans la tronche. Le seul souci, c'est que je ne sais pas me battre. La dernière bagarre que j'ai remportée, j'étais en CM2. Ah. J'ai gagné contre une petite qui était en CP. Déjà, j'ai une forme de lâcheté physique, un peu. Je sais pas ce qui me retient de te casser la gueule, dit Michel Blanc à l'ermite dans Les Bronzés. La trouille, non? Mes parents m'avaient inscrit au judo quand j'étais petit. Je me blessais en enfilant le kimono, vous imaginez? En plus, j'ai failli avoir une commotion cérébrale, rien qu'en respirant l'odeur des pieds dans les vestiaires, touché coulé à la bataille nasale. Bref, j'ai jamais dépassé la ceinture jaune. Vous avez vu l'armoire que c'est? De l'ogu, à mon avis, je le gifle, je fais 3 mois d'hosto. Bon, bah, c'est pas grave, on la chante quand même, la chanson qui nous donne le conseil suprême quand il n'y a plus rien à faire. Quand on a tout tenté, qu'il ne reste plus qu'une seule solution. Une bonne paire de claques dans la gueule. La vie reprend tout son prix. Chaque matin.

0: Il faisait autre chose.
1: C'est lundi, férié.
0: De toute façon, faut que je lui casse.
1: C'est pas grave, c'était beau quand même. Hein. Bravo.
0: Ouais. Bon, et comme Jospin en 2002, je me retire de la vie de cette chronique.
1: Bravo, Nicolas Raphaël. Merci d'être avec nous. Moi, ce que je retiens, c'est que vous frappez des petites filles. En tout cas, bravo. Hein. Quel bel exemple.
0: En CP.
1: Bah, bravo, c'est encore mieux. Merci beaucoup, Nicolas Raphaël. Les chroniques humour à retrouver cet été sur Radio J. Shannon Sevan, bonjour.
2: Bonjour.
1: Merci d'être avec nous ce matin sur Radio J. Vous êtes secrétaire nationale LR à la lutte contre l'antisémitisme et le racisme. Alors, on va rentrer directement dans le vif du sujet, justement, de cette actualité autour de l'antisémitisme, avec votre lettre au préfet de Seine-Saint-Denis pour dénoncer les hommages à Marwan Barghouti et Rima Hassan ce week-end. Le fait qu'on leur décerne la citoyenneté d'honneur, donc à la fois à Saint-Denis et à la Courneuve. Qu'est-ce que vous avez dit au préfet?
2: Écoutez, je crois qu'on est aujourd'hui rentré dans une période politique ou dans un monde politique. On décerne la plus haute distinction qu'une commune peut attribuer, c'est-à-dire le titre de citoyen d'honneur à des personnalités qui sont pour le moins controversées. C'est un euphémisme. Attribuer le titre de citoyen d'honneur, comme ça a été fait par Ali Diouara à la Courneuve et par Bali Bagayoko à Saint-Denis, c'est vouloir aujourd'hui honorer des personnalités qui ont soutenu de façon directe ou indirecte des propos qui relèvent de l'apologie du terrorisme. Moi, je veux juste ici rappeler deux évidences. Marwan Barghouti a été condamné à de la réclusion à perpétuité à plusieurs reprises pour des attentats terroristes. Rima Hassan sera jugée ce mardi 7 juillet pour des propos qui relèvent de l'apologie du terrorisme. Je veux juste rappeler que Rima Hassan a soutenu et a republié sur son compte X des propos de, je vais vous le dire parce que je ne suis pas venue les mains vides, écoutez bien, de Kozo Okamoto, qui a été responsable d'un attentat terroriste commis à l'aéroport de Tel Aviv le 30 mars 1972, faisant 26 morts, et qui disait, je cite, « J'ai consacré ma jeunesse à la cause palestinienne. Tant qu'il y aura oppression, la résistance ne sera pas seulement un droit, mais un devoir. » J'estime qu'on a aujourd'hui à lutter contre des ennemis de l'intérieur qui ont été malheureusement élus démocratiquement, que sont ces élus de la France insoumise. Les deux premières décisions qui ont été prises par ces maires de Seine-Saint-Denis a été d'attribuer la citoyenneté d'honneur à ces deux personnalités. C'est très grave et je crois que le rôle de la République et mon rôle en tant que citoyenne, c'est de ne rien laisser passer face à ces personnes-là qui jouent avec aujourd'hui les outils de la République pour propager la haine.
1: Est-ce que l'impulsion n'a pas aussi été donnée par le maire de Paris, Emmanuel Grégoire, qui avait dit qu'il décernerait la citoyenneté d'honneur à tous les Palestiniens? Est-ce que c'est pas aussi sa responsabilité politique à lui?
2: C'est une responsabilité qui est collective. Moi, j'estime que Emmanuel Grégoire, aujourd'hui, a effectivement impulsé, en tant que maire, je mets ici des guillemets socialistes, puisqu'on ne sait plus aujourd'hui ce que représente le socialisme, mais il a impulsé, finalement, il a ouvert la porte, il a ouvert la voie avec la possibilité, aujourd'hui, de jouer avec nos institutions pour propager la haine. Et je trouve cela particulièrement préoccupant, parce que si la première décision de ces deux maires, la France Insoumise, qui sont les deux premiers maires, la France Insoumise, qui ont été élus en mars 2026, et d'attribuer la citoyenneté d'honneur à de telles personnalités, quelle sera la prochaine étape? Quelle sera la prochaine étape? Où va-t-on? On est aujourd'hui rentré dans un tel cynisme politique, dans une telle instrumentalisation politique, dans un tel clientélisme électoral. Si aujourd'hui on laisse passer cela, qu'est-ce que ce sera demain, notamment en 2027 et lors des prochaines élections présidentielles? Il ne faut rien laisser passer.
1: Et puis Shannon, je voulais vous faire réagir aussi, puisqu'on parlait de Rima Hassan, à cette tribune qui a été publiée sur le site de l'Humanité. Non au délit de Palestine, ce sont plus de 200 personnalités qui ont apporté leur soutien à Rima Hassan, et parmi ces personnalités, Juliette Arnault notamment, et Gallagher Fenwick, le journaliste de LCI, qui donc apporte son soutien à Rima Hassan.
2: J'ai pris connaissance avec beaucoup, beaucoup d'attention des personnalités qui ont décidé d'apporter leur soutien à Rima Hassan. Désormais, on a donc les noms des, je crois, 210 personnes issues de la société civile qui décident finalement d'apporter leur soutien à une personnalité telle que Rima Hassan, qui a fait aujourd'hui de l'apologie du terrorisme finalement, voilà, une de ses lignes directrices, de sa politique au quotidien. Je trouve cela particulièrement préoccupant et notamment que vous ayez parmi les signataires une personnalité comme Monsieur Gallagher, qui est intervenant régulier sur la chaîne LCI, et j'en appelle aujourd'hui à ce que l'ARCOM se saisisse aujourd'hui de ce sujet. On n'avait pas de doute sur Gallagher. Vous savez, on avait certaines de ses déclarations, notamment dans le cadre du conflit avec l'Ukraine, l'Iran, qui était un petit peu problématique. Je crois qu'aujourd'hui, il y a une question de déontologie qui se pose pour cette personnalité, et j'espère que la chaîne LCI prendra aujourd'hui toutes ses dispositions pour prendre des mesures très concrètes envers cette personnalité-là, qui manifestement considère que Rima Hassan a des propos qui ne sont pas problématiques. J'estime que vous, quand vous avez aujourd'hui une personnalité qui est telle que Rima Hassan, qui n'a pas été convoquée une fois, deux fois, trois fois, mais plusieurs fois, et elle le rappelle elle-même, pour apologie du terrorisme, je pense qu'il y a une question qui se pose. Et il faut arrêter de prendre les Françaises et les Français pour des imbéciles, si je peux me permettre, et mettre des mots sur des mots. Ce n'est pas normal aujourd'hui qu'on ait une telle personnalité qui arbore les couleurs de la République.
1: Il y a tous les noms qui sont publiés sur le site de l'Humanité, Béatrice Dalle, notamment Médine, je viens de le voir, et donc 210 autres. Alors vous avez aussi vu, j'imagine, Shannon, cette polémique après la diffusion d'un faux sur France Culture par le journaliste Guillaume Erner. Jean-Luc Mélenchon a réagi, qualifiant le journaliste de diffuseur d'infos d'un employé du CRIF et de la télé israélienne, en parlant donc du média Léon. Guillaume s'est trompé, il a diffusé donc cette fausse citation qui était attribuée à Mélenchon, qui a tweeté donc ensuite plus de 10 fois au sujet de cette affaire, faisant même intervenir Radio France sur X. Alors Jean-Luc Mélenchon est-il obsédé par la communauté juive ?
2: Mais ça relève de l'évidence. Ça relève de l'évidence, tout simplement parce que Jean-Luc Mélenchon a compris, vous savez, on peut reprocher beaucoup de choses à Jean-Luc Mélenchon, mais malheureusement, s'il y a bien une chose qu'on ne peut pas lui enlever, c'est qu'il a compris comment ça fonctionnait aujourd'hui, et il a compris que mettre une cible dans le dos de la communauté juive en France, ça lui permettait d'engranger des voix.
1: Il met une cible dans le dos de Guillaume Erner, selon vous ?
2: Ah oui, très clairement. Et c'est le message que je suis passée, c'est véritablement le message que je suis venue passer à votre antenne ce matin. Jean-Luc Mélenchon met aujourd'hui une cible dans le dos de Guillaume Erner, comme de toute personnalité, comme de tout journaliste qui ose aujourd'hui pointer du doigt avec beaucoup de courage ses dérives. Ce qu'il est en train de faire aujourd'hui avec cette chaîne de télé, avec Radio France, avec toutes les chaînes de télé qui osent pointer ses dérives, c'est finalement une façon de dire que toute voix qui s'oppose aujourd'hui à Jean-Luc Mélenchon,
1: même à gauche,
2: et c'est ça qui est intéressant, même à gauche, fera aujourd'hui l'objet d'une cible dans le dos. C'est absolument abject. Et si vous voulez, je trouve que Jean-Luc Mélenchon est en train de mettre en place un écosystème qui fait de lui un soutien de tous les régimes dictatoriaux. Jean-Luc Mélenchon, c'est un système extrêmement vertical. Dès lors que vous déviez de la ligne du gourou Jean-Luc Mélenchon, il y a une purge interne. On le voit, vous avez un bon nombre d'ex-députés La France Insoumise qui pointent du doigt les dérives sectaires de La France Insoumise. Cette obsession antisémite, cette passion antisémite, parce que nous pouvons aujourd'hui le dire. Et puis, par ailleurs, son amour obsessionnel pour des figures comme Maduro et comme Chavez. Aujourd'hui, Jean-Luc Mélenchon a tout, aujourd'hui, d'une personnalité qui aime les régimes dictatoriaux. Et quand on voit qu'il cherche à contrôler la presse et les médias, il y a un faisceau d'indices qui est assez concordant et évident, si je puis dire.
1: Autre sujet d'actualité, Shannon Seban, demain, mardi 7 juillet, la Cour d'appel tranchera par ailleurs le sort judiciaire de Marine Le Pen. Elle dira si la peine d'inéligibilité prononcée contre elle est confirmée ou non. Donc on saura qui de Marine Le Pen ou Jordan Bardella portera les couleurs du Rassemblement National. Lequel des deux serait pour vous peut-être l'adversaire le plus dangereux ?
2: Je ne minimise pas. Pour moi, Marine Le Pen et Jordan Bardella font partie de la même famille politique, c'est-à-dire du Rassemblement National. Ils n'ont de cesse que d'afficher par ailleurs leur unité. Donc je ne fais pas de différence entre Marine Le Pen et Jordan Bardella.
1: Vous n'y croyez pas à cette unité affichée ? Vous pensez que c'est hypocrite ?
2: Non, moi j'y crois. Je pense qu'au contraire, ils ont compris qu'il fallait jouer le jeu de l'unité, notamment pour plaire à leur électorat. Je pense qu'ils ont compris comment cela fonctionnait. On verra bien quelle sera effectivement la décision qui sera rendue par la justice. Mais je crois qu'effectivement, c'est une stratégie qui est extrêmement bien pensée de leur côté.
1: Entre Marine Le Pen et Jean-Luc Mélenchon, qui représente aujourd'hui pour vous le plus grand danger pour la France et pour les Juifs ?
2: De façon évidente, c'est effectivement le Rassemblement National. Et je me permettrai ici de préciser en revanche un autre point. À titre subjectif et à titre tout à fait personnel, je combats

0: juif, mais je combats le Rassemblement National comme je combats la France Insoumise parce que j'ai été victime d'antisémitisme de la part de ces deux partis.
1: Oui. Alors justement, vous racontez avoir été victime, et c'est d'ailleurs dans votre livre, hein, Française juive et alors, publié aux éditions de l'Observatoire l'an dernier, vous racontez avoir été victime d'injures antisémites dont deux ont donné lieu à des plaintes. Où en sont ces procédures aujourd'hui ?
0: Écoutez, pour la première que j'avais effectivement déposée, il me semble que c'était déjà en 2023.
1: Ah oui.
0: C'était en juillet 2023, donc vous voyez, avant le 7 octobre 2023 et ce massacre absolument terrible, j'avais été victime effectivement d'un antisémitisme débridé de la part d'un néo-nazi d'extrême droite dont je tairai le nom, et on a remporté donc ce procès et cette condamnation. Il a été condamné, donc j'en suis très heureuse. Malheureusement, il a décidé de fuir avec beaucoup de lâcheté ses responsabilités au Japon, donc il est intouchable, et ça montre bien ici les limites de la haine en ligne. Il avait dit que même si vous voulez oublier que je suis juive, mon nez vous en empêche de façon très menaçante, que j'étais une traînée de séfarades et autres, donc je passerai ici tout cela.
1: Oui.
0: Voilà. Et puis, une autre plainte que j'avais déposée contre des militants de Mathilde Panot lors de ma campagne face à elle en juin 2024 à Ivry-sur-Seine, ça a été classé sans suite, malheureusement. Mais j'ai deux autres plaintes qui ont été déposées par rapport à des montages qui ont été réalisés. C'est pas terminé. Et je me bats notamment aujourd'hui contre la haine en ligne parce que j'estime qu'il y a un véritable trou dans la raquette sur la lutte contre la haine en ligne.
1: Alors justement, vous êtes aujourd'hui secrétaire nationale LR à la lutte contre l'antisémitisme et le racisme. Quelle est votre mission concrètement aujourd'hui ?
0: Alors écoutez, ma mission aujourd'hui, elle est double au sein des Républicains. Effectivement, c'est de travailler sur le programme présidentiel pour apporter des propositions très concrètes aujourd'hui pour lutter contre l'antisémitisme et le racisme. Donc on étudie un bon nombre de propositions, et donc mon rôle, c'est de pouvoir rencontrer des personnalités qui sont issues de la société civile pour... c'est aussi ce que je fais en parallèle au quotidien, puisque je suis directrice des affaires européennes d'une ONG qui s'appelle Combat Antisemitism Movement. Donc ça fait partie de mon travail quotidien, mais c'est donc de travailler à des propositions très concrètes pour lutter contre l'antisémitisme en France. Et puis, je suis aussi rapporteur d'un groupe de travail sur la lutte contre l'antrisme et les frères musulmans, sur la lutte contre l'islamisme. Et donc, je travaille effectivement avec quelques autres personnalités des Républicains à apporter des solutions aujourd'hui très concrètes pour lutter contre l'antrisme.
1: Alors, vous avez quitté la Macronie il y a un peu plus de 6 mois. Vous êtes rapproché de Bruno Retailleau. Qu'est-ce qui, dans son discours ou dans sa personne, peut-être, il nous reste 1 minute 30, Shannon, a suffi à vous convaincre ?
0: Vous savez, moi, j'ai malheureusement ou peut-être heureusement jamais fait de la politique par opportunisme. J'ai toujours fait de la politique pour des convictions. Et j'estime que quand on se sent en décalage avec les positions qui sont portées au sein d'un parti politique, eh bien, il ne faut pas rester et il faut avoir le courage de partir. Moi, j'ai été extrêmement séduite par l'action de Bruno Retailleau, au ministère de l'Intérieur. Il n'est malheureusement pas resté très longtemps en fonction, mais par contre, il a fait preuve de beaucoup de constance et de beaucoup de courage, que ce soit sur la ligne face à l'Algérie. Il a soutenu Boualem Sansal avec beaucoup de détermination. Que ce soit sur la lutte contre l'antisémitisme, là encore, il n'a pas eu la main qui tremble. Que ce soit sur la réaffirmation de nos principes et de nos valeurs républicains, Bruno Retailleau a toujours été d'une constance et surtout d'un courage politique qui manque aujourd'hui dans le paysage politique français. Donc c'est pour ça que j'ai décidé de le rejoindre. Et si j'ai quitté la Macronie, comme vous dites, pour rejoindre les Républicains, c'est pour Bruno Retailleau que je soutiens, notamment dans le cadre des prochaines présidentielles.
1: Eh bien, merci beaucoup, Shannon Seban. On aura l'occasion d'en reparler d'ici là, effectivement, la présidentielle, les dates de la présidentielle, 18 avril et 2 mai prochain. Merci infiniment. Je vous dis à très bientôt sur Radio J. Ne bougez pas. Dans quelques instants, le journal avec Éléonore Claude. Et puis, vos rendez-vous du lundi matin. Nous serons avec Raphaël Jérusalmi pour la situation sécuritaire, avec Corinne Lepage et le docteur Serge Raphaël pour la chronique C'est bon pour la santé. À tout à l'heure.

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1: Bonjour à toutes et à tous, bon réveil et bienvenue sur RCJ en ce lundi 6 juillet 2026, il est 8h.
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1: Au programme de cette édition, un nouveau plan approuvé en faveur des survivants de Nova. On en parlera avec une autre correspondante en Israël, Emmanuel Ada. Emmanuel, bonjour.
3: Bonjour Elsa, en effet cette décision était tellement attendue.
1: Puis notre invité ce matin, Mickaël Darmon, éditorialiste politique pour RCJ, décryptage du meeting d'Edouard Philippe, candidat Horizon à l'élection présidentielle de 2027 et enjeu à la veille de la décision de justice qui déterminera le ou la candidate RN à la présidentielle. Avant tout cela, on fait tout de suite un tour d'horizon de l'actualité sur RCJ.
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1: Le Premier ministre israélien Benjamin Netanyahou convoque le cabinet de sécurité sur le Liban et la poursuite de la mise en œuvre de l'accord entre Jérusalem et Beyrouth. L'armée israélienne se prépare à céder deux zones pilotes à l'armée libanaise. Israël attend la confirmation de l'armée libanaise quant à sa capacité à intervenir dans ces zones ainsi que l'approbation du commandement central américain pour mener à bien cette opération pilote. Benjamin Netanyahou qui a par ailleurs affirmé concernant le Liban que certains villages chrétiens du sud du Liban avaient demandé à être annexés à Israël parce que nous les protégeons contre les fanatiques du Hezbollah qui veulent les tuer. Nous faisons la même chose avec les chrétiens partout, a déclaré le Premier ministre israélien hier sur Fox News sans nommer les villages en question. Une première, le gouvernement israélien ne se conformera pas à une décision de la Cour suprême en cause. Une décision concernant une autorité de régulation de l'audiovisuel. Le mois dernier, la Cour suprême avait estimé que le régulateur qui supervise les chaînes de télévision et les stations de radio commerciales privées pouvait continuer à opérer, même après la démission de 7 des 15 membres du conseil d'administration qui le privait du quorum légal normalement requis pour prendre des décisions. Selon des médias israéliens, certaines de ces démissions faisaient suite à des pressions politique, alors que le régulateur examine actuellement le projet de rachat de la 13e chaîne israélienne, l'une des principales en Israël, par un groupe d'investisseurs considérés comme critiques à l'égard du gouvernement Netanyahou. Je l'ai déjà expliqué et je le répéterai encore et encore, la non-application d'une décision de justice est une ligne rouge qu'il ne faut franchir sous aucun prétexte, a alerté le président israélien Yitzhak Herzog sur le réseau social X. La direction du Hamas s'apprêterait à annoncer la dissolution de son organe administratif à Gaza qui assure de facto les fonctions de gouvernement dans le territoire palestinien. Une décision qui ouvrirait la voie à l'installation du comité de gestion de Gaza, également appelé comité des technocrates chargé de prendre en main l'administration du territoire. Des informations rapportées par le quotidien Ashak al-Awassat. Des manifestations d'antisémitisme, d'antisionisme et d'hostilité envers Israël seraient profondément ancrées au sein de Médecins Sans Frontières. C'est ce qu'affirme l'organisation NGO Monitor dans un rapport qui s'appuie sur des témoignages d'anciens collaborateurs, des échanges internes et des publications issues de forums réservés au personnel. Une marée humaine est attendue ce jour dans les rues de Téhéran pour suivre le cortège funèbre de l'ayatollah Ali Khamenei au troisième jour de ses obsèques nationales conçues comme une démonstration de force par le régime iranien. Le président américain Donald Trump rencontrera ses homologues ukrainiens Volodymyr Zelensky et syrien Ahmad al-Sharry en marge du sommet de l'OTAN à Ankara, a annoncé la Maison-Blanche. A noter, le président français Emmanuel Macron est attendu en Syrie prochainement, a annoncé la présidence syrienne sans préciser la date de sa visite. Il s'agira de la première d'un chef d'État d'une puissance occidentale depuis l'arrivée au pouvoir fin 2024 des nouvelles autorités de Damas. Séisme au Venezuela, plus de 3000 morts selon le dernier bilan et près de 17 000 blessés. Les autorités évitent de parler des disparus, mais les Nations Unies estiment qu'il pourrait y en avoir 50 000. En France, Marine Le Pen sera l'invitée du 20h de TF1 demain après la décision de la Cour d'appel de Paris dans l'affaire des assistants parlementaires du Front National. Elle saura en début d'après-midi si elle peut concourir une quatrième fois à la présidentielle. Une peine de plus de 2 ans d'inéligibilité prononcée la conduirait à devoir céder la place à Jordan Bardella, la chef de file du RN, qui risque aussi une peine de prison ferme aménageable avec un bracelet électronique. Elle a aussi exclu de faire campagne sous cette contrainte judiciaire. Au congrès du Parti communiste, Fabien Roussel, reconduit dans ses fonctions de secrétaire national, a fait ce week-end un pas de plus vers une nouvelle candidature à la présidentielle. L'officialisation de sa candidature à l'Élysée interviendra le 6 septembre après un vote des militants. Jean-Luc Mélenchon déplore d'ores et déjà que le Parti communiste ne lui apporte pas son soutien. La députée européenne La France Insoumise, Rima Hassan, a publié hier soir sur ses réseaux sociaux une tribune intitulée « Le délit de Palestine » et co-signée par plus de 200 personnalités, alors que demain, le verdict de son éventuelle condamnation pour apologie du terrorisme doit tomber. Ce ne sont ni les auteurs des violences à Gaza, ni ceux qui les justifient, qui se retrouvent aujourd'hui mis en cause, mais celles et ceux qui élèvent la voix pour demander que cessent les massacres et que soient enfin appliqués les principes les plus élémentaires du droit international. Peut-on lire dans ce texte signé par Christiane Taubira, Xavier Dolan, Annie Ernaux, Virginie Despentes, Guillaume Meurice ou encore Rokhaya Diallo. Pour rappel, Rima Hassan a été faite citoyenne d'honneur de la Courneuve ce week-end à l'initiative du maire LFI de la ville, Ali Diwara. Plus de 5 ans après les faits, Cédric Jubilard a avoué le meurtre de son épouse Delphine Osakel dans un courrier remis à l'un de ses avocats ce matin. Évacuation importante face à l'incendie dans les Pyrénées-Orientales. L'incendie a contraint les autorités à annoncer l'adaptation de l'étape du Tour de France de ce jour dans le département. Avec une épreuve sans public, il a désormais parcouru 4500 hectares. Cet incendie a annoncé à la préfecture dans la nuit. Les habitants de 26 communes ont été invités à évacuer. Et enfin...

0: L'ex-otage du Hamas, Sacha Troubanov, s'est mariée hier soir avec Sapir Cohen, elle aussi ex-otage du Hamas, un an après leur fiançailles et 1003 jours après leur enlèvement à Nirose. Ils se sont dit oui en présence de plusieurs survivants du 7 octobre et anciens otages et du président israélien Yitzhak Herzog. 8h07 sur RCJ, reste avec nous. On se retrouve dans un instant, l'actualité israélienne avec notre correspondante sur place, Emmanuel Ada.
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0: 8h08 sur RCJ, on prend la direction d'Israël pour y retrouver notre correspondante Emmanuel Ada. Emmanuel, bonjour.
4: Bonjour Elsa, bonjour à tous les auditeurs.
0: Un nouveau plan approuvé est de 64 millions de shekels en faveur des survivants de Nova. Pour commencer, Emmanuel.
4: Absolument, c'était une décision très attendue en Israël. Donc près de 18 millions d'euros vont être destinés aux survivants du festival de musique Nova. Cette enveloppe budgétaire tellement urgente sera mise en place en 2 ans. Elle sera pilotée par le ministère des Affaires sociales. Alors ce dispositif prévoit un accompagnement pour chaque survivant afin de lui faciliter l'accès à ses droits et de disposer d'un interlocuteur unique. Et également un soutien renforcé aux familles des victimes et des survivants et des programmes spécifiques de prévention et de prise en charge des addictions liées au traumatisme ainsi que le recrutement des 45 nouveaux travailleurs sociaux prévus. Cette répartition donc se fera ainsi. Le ministère de la Santé va consacrer 11 millions de shekels au renforcement des dispositifs de soins psychologiques et médicaux. Et on le sait, on manque terriblement de psychologues et de psychiatres formés au trauma en Israël. Et puis l'Institut national d'assurance d'Israël recevra 12 millions de shekels en 2027 et en 2028 pour intégrer ces mesures dans son dispositif permanent d'accompagnement. Et puis le ministère du Travail sera aussi impliqué puisqu'il financera également des programmes favorisant le retour à l'emploi des survivants. Alors l'association Lev Batouar, qui accompagne plus d'un million de survivants, a bien sûr salué cette décision, estimant qu'elle reconnaît ce que tout le monde disait depuis 2 ans, à savoir que le processus thérapeutique et de reconstruction après le 7 octobre est un parcours de très longue haleine qui nécessite un engagement durable de l'État. Elle s'est également félicitée de la prise en compte des proches des survivants qui ont été eux aussi profondément affectés par les événements. Et puisque nous parlons d'eux, des survivants du Festival Nova, et bien cette nouvelle bouleversante qui a été annoncée il y a exactement 1000 jours, Ophir Elbaz, qui survivait au massacre du festival, eh bien, cette nouvelle, 1000 jours plus tard, à l'hôpital Shafir, Ophir a donné naissance à son premier enfant, un petit garçon. C'est bien sûr un moment intime, mais dont la portée dépasse largement leur famille, puisque sur les réseaux sociaux, l'histoire a été saluée comme la victoire de la lumière sur l'obscurité. Eh bien, Israël encore meurtri par le 7 octobre, cette naissance rappelle que la vie est plus forte.
0: Et autre sujet, Emmanuel, comme des dizaines de chefs d'État, le Premier ministre israélien devrait se rendre à l'Assemblée générale de l'ONU à New York début septembre. Comment va réagir le maire de New York ?
4: Absolument, c'est le cabinet du Premier ministre qui a refait passer l'annonce que le Premier ministre pourrait bientôt se rendre donc à cette Assemblée générale de l'ONU, et le maire de New York pourrait être dans l'embarras puisque cette session de l'Assemblée générale s'ouvrira le 8 septembre prochain et que de nombreux chefs d'État et de gouvernement seront présents, et le début des débats aura lieu vers le 20 septembre à New York, et comme chaque année, plusieurs centaines de délégations étrangères sont attendues dans la métropole américaine, qui ces délégations nécessitent un dispositif sécuritaire exceptionnel et encore plus particulier pour le Premier ministre israélien. Alors cette année, s'il confirme bien sûr sa visite, revêtra une nouvelle dimension puisque Zohran Mamdani est le maire de New York, et durant sa campagne électorale, eh bien il avait affirmé à plusieurs reprises qu'il respecterait le mandat d'arrêt émis par la Cour pénale internationale contre le Premier ministre israélien si celui-ci venait à New York. Plusieurs organisations pro-palestiniennes et des militants de son électorat continuent aujourd'hui de lui demander de tenir cet engagement. Mais en pratique, que peut-il faire ? Les marges de manœuvre de la municipalité apparaissent extrêmement limitées puisqu'en vertu des accords internationaux ainsi que le droit fédéral américain, eh bien la protection des chefs d'État étrangers relève essentiellement des autorités fédérales, notamment du service secret américain, et la ville de New York ne dispose d'aucune compétence pour empêcher les déplacements officiels d'une délégation étrangère. Alors cette contradiction entre les engagements de campagne et les réalités institutionnelles constitue désormais l'un des principaux défis politiques auxquels va être confronté le maire de New York. Une situation parallèle a eu lieu il y a quelques semaines, montrant l'impuissance du maire de New York, qui malgré ses déclarations hostiles aux dirigeants israéliens, c'est lorsque le ministre israélien des Finances, Bezalel Smotrich, avait participé au défilé annuel de soutien à Israël sur la 5e avenue, et bien Zohran Mamdani avait été critiqué sèchement par ses électeurs et ses soutiens qui lui ont reproché de n'avoir pas pu empêcher cette visite. Donc la prochaine éventuelle visite de Netanyahou représentera toutefois un enjeu politique bien plus important pour lui, et on verra alors les limites de son pouvoir.
0: Merci beaucoup Emmanuel Adin, on vous retrouve vendredi sur RCJ, passez une belle semaine.
4: Belle journée à tous.
0: 8h13 sur RCJ, restez avec nous dans un instant. Croire en nous, c'est le slogan du candidat Horizon à la présidentielle révélé hier soir lors de son meeting de lancement de campagne. Analyse dans un instant avec Mickaël Darmon, éditorialiste politique pour RCJ.
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0: 8h15 sur RCJ, le meeting d'Edouard Philippe, lancement de campagne hier, on va en parler avec vous. Mickaël Darmon, éditorialiste politique pour RCJ, bonjour.
1: Bonjour, bonjour à tous.
0: 5200 personnes réunies hier donc à l'Adidas Arena pour ce premier grand meeting d'Edouard Philippe, dénommé ainsi. Près d'1h30 de discours, un slogan, croire en nous, une affiche, l'homme le poing levé. C'est un combat qu'il a lancé hier, Edouard Philippe.
1: Oui, effectivement, celui qui se définit comme étant amateur de combat de boxe a voulu montrer qu'il montait effectivement sur le ring, qu'il voulait apporter un peu un démenti à ceux qui justement doutaient un peu de sa détermination à pouvoir mener le combat. Et peut-être que croire en nous voulait dire ici de manière plus subliminale croire en lui. C'était peut-être aussi un message qui s'adressait à lui-même. Il a voulu effectivement montrer, démontrer qu'il était absolument donc déterminé. Et de ce point de vue-là, c'était un meeting avec un discours assez personnel, en tout cas au début, où il a voulu remettre un petit peu, rappeler sa biographie, rappeler son parcours, montrer qu'il était un, comme il disait, issu de la classe moyenne, issu de grands-parents qui avaient commencé sur les docks, qui étaient communistes, qui militaient à la CGT et qui ensuite, deux générations plus tard, arrive sur le perron de Matignon. Donc un parcours français qu'il a voulu donc enchâsser dans ce discours et dans, ensuite les grandes lignes d'un projet pour la France qu'il a esquissé devant donc un auditoire évidemment conquis à sa cause.
0: Il a rappelé par ailleurs, Edouard Philippe, qu'il avait été Premier ministre de droite. Il a été plutôt ferme sur l'immigration, la justice, l'ordre républicain. On l'écoute justement sur la fermeté face à l'entrisme islamiste.
2: La République, mes amis, ne baissera ni la tête, ni les yeux, ni la garde devant le fondamentalisme, l'entrisme, le séparatisme, l'obscurantisme. La République, elle ne se discute pas. Elle ne se négocie pas. Elle est un bloc. Un bloc dont rien ne peut être retranché. Et si j'ai une certitude, c'est qu'avec moi, la France de mes enfants sera laïque. Elle sera généreuse avec ceux qui partagent son idéal et qui lui apportent ses talents. Elle sera implacable avec ceux qui la haïssent ou la trahissent.
0: C'est l'électorat de Bruno Retailleau qu'il va chercher, Edouard Philippe, avec ses propos.
1: Oui, en fait, on est à ce passage-là du discours dans un moment effectivement de volonté de rassemblement et de message envoyé à la droite. Comme vous l'avez rappelé, il a dit qu'il avait été Premier ministre de droite, et passant au passage le dépassement que le macronisme incarnait. Et puis, effectivement, c'est un message envoyé donc à la droite, parce que il sait qu'il doit parler évidemment à cet électorat, voire même éventuellement attirer vers lui dès un électorat venu du RN, parce que sinon ce serait effectivement encore plus compliqué. Et puis un message également à ceux qui viennent le rejoindre, parce que également en début de meeting, il a montré, il a cité et fait applaudir tous ceux qui commençaient à le rejoindre, à la fois des ministres de l'actuel gouvernement, à la fois des personnalités donc venues de la droite et de l'UDI. De ce point de vue-là, il veut montrer qu'il est dans cette logique de rassemblement avec une inflexion sur l'autorité, avec une inflexion donc à droite. Et c'était également la volonté dans ce moment-là de montrer cette détermination. Il faut pas oublier aussi qu'il a en tête la façon dont Alain Juppé, son mentor, avait effectivement trébuché sur cette notion d'autorité régalienne.
0: Une logique de rassemblement qui est plus forte que celle pour l'instant à l'œuvre du côté de Gabriel Attal.
1: C'est pour l'instant une logique de rassemblement qui veut effectivement montrer qu'il peut beaucoup plus rassembler que Gabriel Attal ne le fait. D'ailleurs, c'est la raison pour laquelle le ralliement de Maud Bréjon, la porte-parole du gouvernement issue de Renaissance et qui logiquement aurait dû soutenir Gabriel Attal, eh bien, hier présente dans la tribune, avec également d'autres personnalités du macronisme, comme par exemple Agnès Buzyn, eh bien, ont été mis en avant pour montrer qu'effectivement, qu'avec, par rapport au match avec face à Bruno Retailleau, il y a bien évidemment l'enjeu de ramener à lui aussi des personnalités qui ont accompagné Emmanuel Macron depuis 10 ans et qui maintenant considère que c'est avec Édouard Philippe que le macronisme peut être et doit être, selon eux, dépassé.
0: Justement, Édouard Philippe qui a tenu à se distancer d'Emmanuel Macron, qui a reconnu qu'il n'avait pas tout bien fait à Matignon. Ce bilan d'Emmanuel Macron de ses 10 ans, ce n'est absolument pas le sien.
1: Alors justement, c'était le passage le plus délicat, hein, effectivement, de son discours. Il a rappelé ses 3 ans à Matignon. Et il n'a jamais évoqué par qui il avait été nommé. Il a évoqué une fois l'autorité du président de la République, mais il n'a jamais, durant tout son discours, prononcé le nom d'Emmanuel Macron. Et il a effectivement à la fois raconté, remis en perspective de son point de vue les décisions difficiles, vertigineuses qu'il a, selon sa formule, liées au moment du Covid. Il a rappelé qu'à ce moment-là, il avait dit qu'il ne savait pas tout. Or, il faut savoir que ce moment où Édouard Philippe, à cette époque-là, s'est montré à la télévision en disant « je ne sais pas tout, je ne sais pas », eh bien, paradoxalement, c'est ce qui a été le début de son essor et de sa popularité, puisque face à Emmanuel Macron, hein, omniscient, eh bien, lui, il se présentait avec plus d'humilité, et c'est ce qui a, au fond, en rétroéclairage, été le début de sa, on va dire, de son essor jusqu'à aujourd'hui. Et puis, vous l'avez dit, effectivement, il a fait une sorte de critique en creux du fonctionnement et de la pratique du pouvoir et d'Emmanuel Macron, notamment en disant que lui, il ne changerait pas de cap s'il était élu tous les 6 mois, qu'il garderait une constance, qu'il aurait le courage de la constance. Ce mot-là, lors des précédentes rencontres qu'on a pu avoir avec Édouard Philippe, eh bien, a toujours été effectivement un propos qu'il a tenu en disant que la France n'a jamais eu, le gouvernement français n'a jamais eu un jour le courage de la constance. Il le disait alors qu'il était à Matignon. C'était déjà au fond le début d'une critique. Et puis en disant que voilà, il ne changerait pas de cap et qu'il ne jouerait pas un personnage. On va dire que les mauvaises langues peuvent penser que là, ils critiquent un peu les zigzags d'Emmanuel Macron dans différents sujets, mais ça, ce sera laissé à l'interprétation.
0: Il a lancé, Édouard Philippe, une charge à la fois contre le RN de Jordan Bardella et celui de Marine Le Pen d'un côté, et de l'autre, contre la France insoumise. Édouard Philippe, il peut éviter ce face-à-face au second tour?
1: Eh bien, c'est justement son enjeu. C'est en tout cas sur le plan déjà sondagier, il est montré que il est le seul capable, au cas où il serait seul face à un candidat du RN et de LFI, eh bien, à pouvoir se hisser au second tour. Donc, c'est tout l'enjeu, cet enjeu du rassemblement qu'il a voulu donc poser hier pour pouvoir être le seul candidat face au candidat des extrêmes qu'il a renvoyé dos à dos. Dans une logique à la fois chiracienne, hein, dont il est issu, et à la fois également gaullienne, c'est d'ailleurs une référence qu'il a citée, entre autres, le général de Gaulle, en disant que le RN et LFI, c'était à la fois deux mensonges, deux impasses, notamment LFI continuait à souffler sur les plaies des Français, voulait attiser les tensions entre les communautés, et donc faisait également montre d'un antisémitisme le plus rance tel qu'il a formulé. C'était d'ailleurs le seul moment où il a prononcé le mot antisémitisme, c'était en qualifiant l'attitude de LFI.
0: Il a parlé de lui, Édouard Philippe, de son projet et de sa France. On l'écoute.
2: On ne comprend pas la France. On ne comprend pas la France si on occulte la Saint-Barthélemy ou les dragonnades Cévenoles, si on écarte par confort, parce qu'on ne veut pas la voir, la rafle du Veldiv ou le massacre de Sétif.
0: La Shoah aussi, c'est l'histoire de France. Quel est le message de ce propos et à ce moment-là du discours qui le clôturait?
1: Il s'est inscrit déjà dans une logique de, on va dire, assez classique, hein, une épure assez classique des candidats à l'élection présidentielle qui veulent, selon un peu la formule de Michelet, Prendre sur eux le manteau de l'histoire de France, considérer qu'ils incarnent également une forme de continuité de cette histoire qui est diverse, qui est multiple, qui a eu des passages d'ombre et de lumière. Dans ces accents-là, à ce moment-là, ça rappelait un petit peu la tirade de Ma France à moi de Nicolas Sarkozy lorsqu'il a été s'est déclaré candidat en 2007, et montrer également qu'il y avait une forme de connexion intime avec la géographie, avec l'histoire de France, de façon à ce que une fois de plus il se présente devant les Français comme étant celui qui continue à porter un destin collectif. Et c'est là où effectivement il a placé, et c'est à noter bien sûr, le fait qu'il fallait avoir une lucidité permanente à l'égard de ce qui s'est passé donc pendant la période du nazisme, et en particulier avec la rafle du Veldiv. Donc c'est un là aussi, c'est une, on va dire, une figure imposée du candidat rassembleur.
0: Et enfin, Mickaël, demain, Marine Le Pen sera fixée sur son sort. Elle a affiché une unité à toute épreuve avec Jordan Bardella ce week-end, que ce soit elle ou lui. Qu'est-ce que ça change du côté du RN actuellement?
1: Alors, du côté du RN, il y aura forcément, je dirais, un effet affectif de la décision eu égard à Marine Le Pen si elle n'est pas déclarée candidate, et évidemment aussi un soulagement de la part de ses partisans. Mais il faut aussi au fond constater que paradoxalement, le RN a préparé, avec la mise en orbite déjà assez exceptionnelle dans l'histoire de ce parti, la mise en orbite d'un plan B, d'un successeur, d'un remplaçant déjà installé, déjà légitimé. Eh bien, quelque part, ça peut, amortir l'effet d'une décision qui viserait à écarter, en tout cas qui aurait pour conséquence plutôt à écarter Marine Le Pen de l'élection présidentielle. Il faut aussi se reporter, c'est depuis quelques jours, à un sondage qui a été publié, qui indique que pour les Français, pour la majorité des Français, Marine Le Pen a été considérée et traitée comme une justiciable, comme les autres. Donc, ce qui veut dire que peut-être à rebours d'un discours journalistique qu'on aime bien parfois entretenir, parce que on nous dit cela également, il pourrait, si jamais effectivement Marine Le Pen n'était pas, ne pouvait pas nous concourir, eh bien finalement, ça ne pourrait peut-être pas aussi être faire autant scandale que cela dans l'ensemble de la société, parce que la justice aurait été considérée comme fait son travail, et parce que du côté du RN, on a déjà de toute façon un remplaçant qui d'ailleurs dans les sondages fait un peu, quand il est mesuré par rapport à Marine Le Pen, fait un petit peu mieux que Marine Le Pen. Donc il pourrait y avoir un effet un moment affectif important, mais quelque part le RN s'est déjà préparé au fait que ça soit pas Marine Le Pen. Donc on verra en cette journée internationale du baiser si la justice lui donne le baiser de la mort ou pas demain.
0: Merci beaucoup, Mickaël Darmon. On vous retrouve tout au long de cette semaine pour évoquer cette décision de justice, ses enjeux, ses conséquences. 8h28 sur RCJ, c'est la fin de cette édition. Merci à toutes et à tous de l'avoir suivi. Passez une belle journée à l'écoute de notre antenne.
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1: Bonjour à tous et bienvenue dans votre journal. Nous sommes le lundi 6 juillet et voici les titres. Ce matin, Aurore Berger, ministre déléguée chargée de l'égalité entre les femmes et les hommes, se rendra au Camp des Milles afin de dévoiler le contenu du plan national de lutte contre le racisme, l'antisémitisme et les discriminations. Parmi les mesures préconisées, des visites mémorielles pour la jeunesse, des formations à destination des enseignants et des policiers municipaux. Vous l'avez probablement vu hier, si vous étiez sur le Vieux-Port, une énorme fumée noire a envahi le cœur de Marseille. Deux embarcations amarrées sont parties en fumée sous les yeux ébahis des Marseillais. 150 soldats du feu et 37 engins ont été nécessaires pour venir à bout des flammes. 15 personnes ont été blessées légèrement. 11 massifs sont toujours fermés dans le département en raison des conditions météorologiques pouvant entraîner un risque d'incendie de forêt. Il s'agit de Montagnette, Rougadou, Alpilles, Chambremont, Chêne des Côtes, Lançon, Les Rocs, Pont de Raux, Quatre Termes, Castillon et Sulose. Marseille sera la capitale du leadership féminin. Aujourd'hui, près de 600 participantes venues de 47 pays différents se réunissent aujourd'hui dans le centre d'excellence CMA-CGM. Le but, montrer le rôle indispensable des femmes dans les métiers de la finance, du commerce, de l'entrepreneuriat, de la géopolitique ou encore de la transition écologique. L'accès est libre sur inscription, 39 avenue du Corail, Marseille 8e. C'est la quatrième journée de compétition de la Marseillaise de pétanque. Si vous êtes amateur, vous pouvez vous rendre au parc Borély dès 8h30 ce matin et jusqu'à mercredi 17h, moment de la grande finale du mondial La Marseillaise à pétanque. Une pensée pour notre ami Léo Purguette, directeur du journal. En football, les joueurs de l'Olympique de Marseille retrouvent l'entraînement ce lundi au centre Robert-Louis-Dreyfus et c'est Bruno Genesio qui prendra la tête de cette équipe en tant qu'entraîneur, remplaçant Habib Bey. Le prochain match de l'équipe est prévu le 22 août prochain contre Strasbourg au Vélodrome. La météo aujourd'hui est de 24 degrés ce matin et jusqu'à 27 degrés cet après-midi sur notre belle cité phocéenne. Je vous donne rendez-vous dans moins de 5 minutes pour mon édito du jour consacré aujourd'hui à l'ouverture du procès de l'eurodéputée Rima Hassan demain. Je vous souhaite à tous de passer une excellente journée et surtout, prenez bien soin de vous.
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1: Demain, Rima Hassan comparaîtra devant la justice. La 22e procédure engagée contre l'eurodéputée. Cette fois, elle est poursuivie pour apologie du terrorisme à la suite d'un message publié sur X évoquant Kozo Akamoto, membre de l'armée rouge japonaise impliqué dans l'attentat de l'aéroport de Lod en Israël le 30 mai 1972, un massacre, 26 morts, des dizaines de blessés. À la veille de ce procès, plus de 210 personnalités ont signé une tribune dénonçant ce qu'elles appellent un délit de Palestine. Parmi elles, Christiane Taubira, Xavier Dolan, Benjamin Biolay, Anna Mouglalis et bien d'autres. Selon les signataires, ces poursuites traduiraient une criminalisation du soutien à la cause palestinienne. Mais est-ce vraiment cela dont il est question ? Car défendre les droits des Palestiniens est une liberté fondamentale. Critiquer la politique du gouvernement israélien est parfaitement légitime dans une démocratie. Ce n'est pas le sujet. Le sujet, c'est la frontière entre l'engagement politique et les mots employés lorsque ceci touche au terrorisme. Lorsque l'on évoque une figure associée à un attentat ayant coûté la vie à 26 innocents, la question n'est plus seulement celle de la liberté d'expression, elle devient celle de la responsabilité. Cette confusion permanente est préoccupante et cette confusion n'est pas portée par Rima Hassan seule. Depuis des mois, une partie des responsables de la France insoumise reprend, amplifie ou défend des discours qui brouillent les repères. À force de dénoncer systématiquement une prétendue criminalisation du soutien à la Palestine, ils donnent le sentiment que toute mise en cause judiciaire serait par principe politique, alors même que la justice est saisie de propos précis. Ce climat contribue à radicaliser le débat public. Les mots employés par des responsables politiques ne restent jamais cantonnés aux hémicycles ou aux plateaux de télévision. Ils circulent, ils s'amplifient sur les réseaux sociaux, ils alimentent les passions et les oppositions. Lorsque les lignes deviennent floues sur la condamnation du terrorisme ou lorsque chaque décision de justice est présentée comme une attaque contre une cause, le risque est réel de voir les tensions s'exacerber. Depuis le 7 octobre, le débat public s'est profondément dégradé. D'un côté, certains assimilent toute solidarité avec les Palestiniens à de l'antisémitisme. De l'autre, certains minimisent, relativisent ou banalisent des actes terroristes au nom d'un combat politique. À force d'effacer les lignes rouges, on nourrit les fractures. Parce que derrière les slogans, il y a une réalité. Les actes antisémites ont fortement augmenté depuis 3 ans. Des Français juifs vivent avec une peur qui n'aurait jamais dû redevenir leur quotidien. Dans le même temps, des Français musulmans sont aussi victimes d'amalgames, d'insultes et de discriminations. Dans une France déjà profondément fracturée, les responsables politiques devraient avoir pour première obligation d'apaiser, de clarifier et de rassembler. Pas d'attiser les colères, car mettre en permanence de l'huile sur le feu, c'est prendre le risque que les braises deviennent un incendie. La justice dira demain si les propos de Rima Hassan tombent sous le coup de la loi. C'est son rôle, le nôtre, et peut-être plus simple. Refuser que la lutte pour une cause, quelle qu'elle soit, conduise à brouiller le regard porté sur le terrorisme ou à dresser les communautés les unes contre les autres. La paix ne naît jamais de l'ambiguïté. Elle commence par une exigence simple. Nommer les crimes pour ce qu'ils sont. Condamner le terrorisme sans détour. Et refuser que la haine change simplement de visage. Selon les circonstances.

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0: Dans la catégorie « Le sionisme au cinéma », connaissez-vous le film « L'ombre d'un géant » ? C'est en 1966 que sort ce film de Melville Chavelson. Il relate de manière très romancée l'histoire de David Mickey Marcus, l'officier de l'armée américaine devenu le premier général de l'histoire de l'armée israélienne. Pour incarner Marcus, le réalisateur fait appel à Kirk Douglas, aux côtés duquel on retrouve Yul Brynner dans le rôle de l'officier israélien Asher, inspiré de Moshe Dayan, John Wayne, Frank Sinatra et Chaim Topol, l'interprète d'un violon sur le toit, jouant cette fois-ci un chef bédouin. On y retrouve aussi la sublime actrice autrichienne Santa Berger. La comédienne viennoise se métamorphose dans l'ombre d'un géant en Magda Simon, membre sexy de la Haganah, qui porte à merveille le fameux cover tumble, le mythique bob israélien. Une vision très hollywoodienne de la guerre d'indépendance et de l'invasion de la jeune nation par 5 armées arabes la veille de son indépendance.
1: Kirk Douglas as Mickey Marcus. His courage changed millions of lives. His legend belongs to many flags.
2: Micro-Sion, cette carte postale d'Israël vous est offerte par l'Organisation sioniste mondiale.

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2: Le Premier ministre israélien Benjamin Netanyahou convoque le cabinet de sécurité sur le Liban et la poursuite de la mise en œuvre de l'accord entre Jérusalem et Beyrouth. L'armée israélienne se prépare à céder deux zones pilotes à l'armée libanaise. Israël attend la confirmation de l'armée libanaise quant à sa capacité à intervenir dans ces zones ainsi que l'approbation du commandement central américain pour mener à bien cette opération pilote. Benjamin Netanyahou qui a par ailleurs affirmé concernant le Liban que certains villes

Le village chrétien du sud du Liban avait demandé à être annexé à Israël parce que nous les protégeons contre les fanatiques du Hezbollah qui veulent les tuer. Nous faisons la même chose avec les chrétiens partout, a déclaré le premier ministre israélien hier sur Fox News sans nommer les villages en question. Une première, le gouvernement israélien ne se conformera pas à une décision de la Cour suprême en cause. Une décision concernant une autorité de régulation de l'audiovisuel. Le mois dernier, la Cour suprême avait estimé que le régulateur qui supervise les chaînes de télévision et les stations de radio commerciales privées pouvait continuer à opérer, même après la démission de 7 des 15 membres du conseil d'administration qui le privait du quorum légal normalement requis pour prendre des décisions. Selon des médias israéliens, certaines de ces démissions faisaient suite à des pressions politique, alors que le régulateur examine actuellement le projet de rachat de la 13e chaîne israélienne, l'une des principales en Israël, par un groupe d'investisseurs considérés comme critiques à l'égard du gouvernement Netanyahou. Je l'ai déjà expliqué et je le répéterai encore et encore, la non-application d'une décision de justice est une ligne rouge qu'il ne faut franchir sous aucun prétexte, a alerté le président israélien Yitzhak Herzog sur le réseau social X. La direction du Hamas s'apprêterait à annoncer la dissolution de son organe administratif à Gaza qui assure de facto les fonctions de gouvernement dans le territoire palestinien. Une décision qui ouvrirait la voie à l'installation du comité de gestion de Gaza, également appelé comité des technocrates, chargé de prendre en main l'administration du territoire. Des informations rapportées par le quotidien Achak Al-Awassat. Des manifestations d'antisémitisme, d'antisionisme et d'hostilité envers Israël seraient profondément ancrées au sein de Médecins Sans Frontières. C'est ce qu'affirme l'organisation NGO Monitor dans un rapport qui s'appuie sur des témoignages d'anciens collaborateurs, des échanges internes et des publications issues de forums réservés au personnel. Une marée humaine est attendue ce jour dans les rues de Téhéran pour suivre le cortège funèbre de l'ayatollah Ali Khamenei au troisième jour de ses obsèques nationales conçues comme une démonstration de force par le régime iranien. Le président américain Donald Trump rencontrera ses homologues ukrainiens Volodymyr Zelensky et syrien Ahmad al-Sharqi en marge du sommet de l'OTAN à Ankara, a annoncé la Maison-Blanche. A noter, le président français Emmanuel Macron est attendu en Syrie prochainement, a annoncé la présidence syrienne sans préciser la date de sa visite. Il s'agira de la première d'un chef d'État d'une puissance occidentale depuis l'arrivée au pouvoir fin 2024 des nouvelles autorités de Damas. Séisme au Venezuela, plus de 3000 morts selon le dernier bilan et près de 17 000 blessés. Les autorités évitent de parler à des disparus, mais les Nations Unies estiment qu'il pourrait y en avoir 50 000. En France, Marine Le Pen sera l'invitée du 20h de TF1 demain après la décision de la Cour d'appel de Paris dans l'affaire des assistants parlementaires du Front National. Elle saura en début d'après-midi si elle peut concourir une quatrième fois à la présidentielle. Une peine de plus de 2 ans d'inéligibilité prononcée la conduirait à devoir céder la place à Jordan Bardella, la chef de file du RN, qui risque aussi une peine de prison ferme aménageable avec un bracelet électronique. Et elle a aussi exclu de faire campagne sous cette contrainte judiciaire. Au congrès du Parti communiste, Fabien Roussel, reconduit dans ses fonctions de secrétaire national, a fait ce week-end un pas de plus vers une nouvelle candidature à la présidentielle. L'officialisation de sa candidature à l'Élysée interviendra le 6 septembre après un vote des militants. Jean-Luc Mélenchon déplore d'ores et déjà que le Parti communiste ne lui apporte pas son soutien. La députée européenne La France Insoumise, Rima Hassan, a publié hier soir sur ses réseaux sociaux une tribune intitulée « Le délit de Palestine » et co-signée par plus de 200 personnalités, alors que demain, le verdict de son éventuelle condamnation pour apologie du terrorisme doit tomber. Ce ne sont ni les auteurs des violences à Gaza, ni ceux qui les justifient, qui se retrouvent aujourd'hui mis en cause, mais celles et ceux qui élèvent la voix pour demander que cessent les massacres et que soient enfin appliqués les principes les plus élémentaires du droit international. Peut-on lire dans ce texte signé par Christiane Taubira, Xavier Dolan, Annie Ernaux, Virginie Despentes, Guillaume Meurice ou encore Rokhaya Diallo. Pour rappel, Rima Hassan a été faite citoyenne d'honneur de la Courneuve ce week-end à l'initiative du maire LFI de la ville, Ali Diwara. Plus de 5 ans après les faits, Cédric Jubilard a avoué le meurtre de son épouse Delphine Osakel dans un courrier remis à l'un de ses avocats ce matin.
Évacuation importante face à l'incendie dans les Pyrénées-Orientales. L'incendie a contraint les autorités à annoncer l'adaptation de l'étape du Tour de France de ce jour dans le département. Avec une épreuve sans public, il a désormais parcouru 4500 hectares. Cet incendie a annoncé à la préfecture dans la nuit. Les habitants de 26 communes ont été invités à évacuer. Et enfin...

0: L'ex-otage du Hamas, Sacha Troubanov, s'est mariée hier soir avec Sapir Cohen, elle aussi ex-otage du Hamas, un an après leur fiançailles et 1003 jours après leur enlèvement à Niroz. Ils se sont dit oui en présence de plusieurs survivants du 7 octobre et anciens otages et du président israélien Yitzhak Herzog.
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1: Bonjour à tous et bienvenue dans votre journal. Nous sommes le lundi 6 juillet et voici les titres. Ce matin, Aurore Berger, ministre déléguée chargée de l'égalité entre les femmes et les hommes, se rendra au Camp des Milles afin de dévoiler le contenu du plan national de lutte contre le racisme, l'antisémitisme et les discriminations. Parmi les mesures préconisées, des visites mémorielles pour la jeunesse, des formations à destination des enseignants et des policiers municipaux. Vous l'avez probablement vu hier, si vous étiez sur le Vieux-Port, une énorme fumée noire a envahi le cœur de Marseille. Deux embarcations amarrées sont parties en fumée sous les yeux ébahis des Marseillais. 150 soldats du feu et 37 engins ont été nécessaires pour venir à bout des flammes. 15 personnes ont été blessées légèrement. 11 massifs sont toujours fermés dans le département en raison des conditions météorologiques pouvant entraîner un risque d'incendie de forêt. Il s'agit de Montagnette, Rougadou, Alpille, Chambremont, Chêne des Côtes, Lançon, Les Rocs, Pont de Raux, Quatre Termes, Castillon et Sulose. Marseille sera la capitale du leadership féminin. Aujourd'hui, près de 600 participantes venues de 47 pays différents se réunissent aujourd'hui dans le centre d'excellence CMA-CGM. Le but, montrer le rôle indispensable des femmes dans les métiers de la finance, du commerce, de l'entrepreneuriat, de la géopolitique ou encore de la transition écologique. L'accès est libre sur inscription, 39 avenue du Corail, Marseille 8e. C'est la quatrième journée de compétition de la Marseillaise de pétanque. Si vous êtes amateur, vous pouvez vous rendre au parc Borély dès 8h30 ce matin et jusqu'à mercredi 17h, moment de la grande finale du mondial La Marseillaise à pétanque. Une pensée pour notre ami Léo Purguette, directeur du journal. En football, les joueurs de l'Olympique de Marseille retrouvent l'entraînement ce lundi au centre Robert-Louis-Dreyfus et c'est Bruno Genesio qui prendra la tête de cette équipe en tant qu'entraîneur, remplaçant Habib Bey. Le prochain match de l'équipe est prévu le 22 août prochain contre Strasbourg au Vélodrome. La météo aujourd'hui est de 24 degrés ce matin et jusqu'à 27 degrés cet après-midi sur notre belle cité phocéenne. Je vous souhaite à tous de passer une excellente journée. Et surtout, prenez bien soin de vous.
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1: Le journal. Le Premier ministre israélien Benjamin Netanyahou convoque le cabinet de sécurité sur le Liban et la poursuite de la mise en œuvre de l'accord entre Jérusalem et Beyrouth. L'armée israélienne se prépare à céder deux zones pilotes à l'armée libanaise. Israël attend la confirmation de l'armée libanaise quant à sa capacité à intervenir dans ces zones ainsi que l'approbation du commandement central américain pour mener à bien cette opération pilote. Benjamin Netanyahou qui a par ailleurs affirmé concernant le Liban que certains villages chrétiens du sud du Liban avaient demandé à être annexés à Israël parce que nous les protégeons contre les fanatiques du Hezbollah qui veulent les tuer. Nous faisons la même chose avec les chrétiens partout, a déclaré le Premier ministre israélien hier sur Fox News sans nommer les villages en question. Une première, le gouvernement israélien ne se conformera pas à une décision de la Cour suprême en cause. Une décision concernant une autorité de régulation de l'audiovisuel. Le mois dernier, la Cour suprême avait estimé que le régulateur qui supervise les chaînes de télévision et les stations de radio commerciales privées pouvait continuer à opérer, même après la démission de 7 des 15 membres.

du conseil d'administration qui le privait du quorum légal normalement requis pour prendre des décisions. Selon des médias israéliens, certaines de ses démissions faisaient suite à des pressions politiques, alors que le régulateur examine actuellement le projet de rachat de la 13e chaîne israélienne, l'une des principales en Israël, par un groupe d'investisseurs considérés comme critiques à l'égard du gouvernement Netanyahou. Je l'ai déjà expliqué et je le répéterai encore et encore, la non-application d'une décision de justice est une ligne rouge qu'il ne faut franchir sous aucun prétexte, a alerté le président israélien Yitzhak Herzog sur le réseau social X. La direction du Hamas s'apprêterait à annoncer la dissolution de son organe administratif à Gaza qui assure de facto les fonctions de gouvernement dans le territoire palestinien. Une décision qui ouvrirait la voie à l'installation du comité de gestion de Gaza, également appelé comité des technocrates, chargé de prendre en main l'administration du territoire. Des informations rapportées par le quotidien Ashak Al-Awassat. Des manifestations d'antisémitisme, d'antisionisme et d'hostilité envers Israël seraient profondément ancrées au sein de Médecins Sans Frontières. C'est ce qu'affirme l'organisation NGO Monitor dans un rapport qui s'appuie sur des témoignages d'anciens collaborateurs, des échanges internes et des publications issues de forums réservés au personnel. Une marée humaine est attendue ce jour dans les rues de Téhéran pour suivre le cortège funèbre de l'ayatollah Ali Khamenei au troisième jour de ses obsèques nationales conçues comme une démonstration de force par le régime iranien. Le président américain Donald Trump rencontrera ses homologues ukrainiens Volodymyr Zelensky et syrien Ahmad al-Sharry en marge du sommet de l'OTAN à Ankara, a annoncé la Maison-Blanche. A noter, le président français Emmanuel Macron est attendu en Syrie prochainement, a annoncé la présidence syrienne sans préciser la date de sa visite. Il s'agira de la première d'un chef d'État d'une puissance occidentale depuis l'arrivée au pouvoir fin 2024 des nouvelles autorités de Damas. Séisme au Venezuela, plus de 3000 morts selon le dernier bilan et près de 17 000 blessés. Les autorités évitent de parler des disparus, mais les Nations Unies estiment qu'il pourrait y en avoir 50 000. En France, Marine Le Pen sera l'invitée du 20h de TF1 demain après la décision de la Cour d'appel de Paris dans l'affaire des assistants parlementaires du Front National. Elle sera en début d'après-midi si elle peut concourir une quatrième fois à la présidentielle. Une peine de plus de 2 ans d'inéligibilité prononcée la conduirait à devoir céder la place à Jordan Bardella, la chef de file du RN, qui risque aussi une peine de prison ferme aménageable avec un bracelet électronique. Elle a aussi exclu de faire campagne sous cette contrainte judiciaire. Au congrès du Parti communiste, Fabien Roussel, reconduit dans ses fonctions de secrétaire national, a fait ce week-end un pas de plus vers une nouvelle candidature à la présidentielle. L'officialisation de sa candidature à l'Élysée interviendra le 6 septembre après un vote des militants. Jean-Luc Mélenchon déplore d'ores et déjà que le Parti communiste ne lui apporte pas son soutien. La députée européenne La France Insoumise, Rima Hassan, a publié hier soir sur ses réseaux sociaux une tribune intitulée « Le délit de Palestine » et co-signée par plus de 200 personnalités, alors que demain, le verdict de son éventuelle condamnation pour apologie du terrorisme doit tomber. Ce ne sont ni les auteurs des violences à Gaza, ni ceux qui les justifient, qui se retrouvent aujourd'hui mis en cause, mais celles et ceux qui élèvent la voix pour demander que cessent les massacres et que soient enfin appliqués les principes les plus élémentaires du droit international. Peut-on lire dans ce texte signé par Christiane Taubira, Xavier Dolan, Annie Ernaux, Virginie Despentes, Guillaume Meurice ou encore Rokhaya Diallo. Pour rappel, Rima Hassan a été faite citoyenne d'honneur de la Courneuve ce week-end à l'initiative du maire LFI de la ville, Ali Diwara. Plus de 5 ans après les faits, Cédric Jubilard a avoué le meurtre de son épouse Delphine Osakel dans un courrier remis à l'un de ses avocats ce matin. Évacuation importante face à l'incendie dans les Pyrénées-Orientales. L'incendie a contraint les autorités à annoncer l'adaptation de l'étape du Tour de France de ce jour dans le département. Avec une épreuve sans public, il a désormais parcouru 4500 hectares. Cet incendie a annoncé à la préfecture dans la nuit. Les habitants de 26 communes ont été invités à évacuer. Et enfin...

0: L'ex-otage du Hamas, Sacha Troubanov, s'est mariée hier soir avec Sapir Cohen, elle aussi ex-otage du Hamas, un an après leur fiançaille et 1003 jours après leur enlèvement à Nirose. Ils se sont dit oui en présence de plusieurs survivants du 7 octobre et anciens otages et du président israélien Yitzhak Herzog.
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5: La musique sicilienne ressemble à un souffle venu de la mer. Elle porte dans ses notes la lumière dorée des couchers de soleil sur les côtes, le parfum des citronniers et la mémoire des peuples qui ont traversé cette île au fil des siècles. Quand une mélodie sicilienne s'élève, on a parfois l'impression qu'elle raconte une histoire d'amour ancienne. En quelques notes seulement, Nino Rota fait naître tout un monde de souvenirs et d'émotions.

Sa mélodie porte l'amour des siens, la fidélité du cœur et la nostalgie d'une terre baignée de soleil. Comme une brise venue de Sicile au crépuscule, elle raconte les passions qui demeurent et les instants précieux que le temps emporte sans jamais les effacer. La Sicile ne se visite pas seulement, elle se ressent comme un amour qui laisse son empreinte au corps.

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1: Bonjour à tous et bienvenue dans votre journal. Nous sommes le lundi 6 juillet et voici les titres. Ce matin, Aurore Berger, ministre déléguée chargée de l'égalité entre les femmes et les hommes, se rendra au Camp des Milles afin de dévoiler le contenu du plan national de lutte contre le racisme, l'antisémitisme et les discriminations. Parmi les mesures préconisées, des visites mémorielles pour la jeunesse, des formations à destination des enseignants et des policiers municipaux. Vous l'avez probablement vu hier, si vous étiez sur le Vieux-Port, une énorme fumée noire a envahi le cœur de Marseille. Deux embarcations amarrées sont parties en fumée sous les yeux ébahis des Marseillais. 150 soldats du feu et 37 engins ont été nécessaires pour venir à bout des flammes. 15 personnes ont été blessées légèrement. 11 massifs sont toujours fermés dans le département en raison des conditions météorologiques pouvant entraîner un risque d'incendie de forêt. Il s'agit de Montagnette, Rougadou, Alpilles, Chambremont, Chêne des Côtes, Lançon, Les Rocs, Pont-de-Raux, Quatre-Termes, Castillon et Sulose. Marseille sera la capitale du leadership féminin. Aujourd'hui, près de 600 participantes venues de 47 pays différents se réunissent aujourd'hui dans le centre d'excellence CMA-CGM. Le but, montrer le rôle indispensable des femmes dans les métiers de la finance, du commerce, de l'entrepreneuriat, de la géopolitique ou encore de la transition écologique. L'accès est libre sur inscription, 39 avenue du Corail, Marseille 8e. C'est la quatrième journée de compétition de la Marseillaise de pétanque. Si vous êtes amateur, vous pouvez vous rendre au parc Borély dès 8h30 ce matin et jusqu'à mercredi 17h, moment de la grande finale du mondial La Marseillaise à pétanque. Une pensée pour notre ami Léo Purguette, directeur du journal. En football, les joueurs de l'Olympique de Marseille retrouvent l'entraînement ce lundi au centre Robert-Louis-Dreyfus et c'est Bruno Genesio qui prendra la tête de cette équipe en tant qu'entraîneur, remplaçant Habib Bey. Le prochain match de l'équipe est prévu le 22 août prochain contre Strasbourg au Vélodrome. La météo aujourd'hui est de 24 degrés ce matin et jusqu'à 27 degrés cet après-midi sur notre belle cité phocéenne. Je vous souhaite à tous de passer une excellente journée. Et surtout, prenez bien soin de vous.
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1: Le journal. Le Premier ministre israélien Benjamin Netanyahou convoque le cabinet de sécurité sur le Liban et la poursuite de la mise en œuvre de l'accord entre Jérusalem et Beyrouth. L'armée israélienne se prépare à céder deux zones pilotes à l'armée libanaise. Israël attend la confirmation de l'armée libanaise quant à sa capacité à intervenir dans ces zones ainsi que l'approbation du commandement central américain pour mener à bien cette opération pilote. Benjamin Netanyahou qui a par ailleurs affirmé concernant le Liban que certains villages chrétiens du sud du Liban avaient demandé à être annexés à Israël parce que nous les protégeons contre les fanatiques du Hezbollah qui veulent les tuer. Nous faisons la même chose avec les chrétiens partout, a déclaré le Premier ministre israélien hier sur Fox News sans nommer les villages en question. Une première, le gouvernement israélien ne se conformera pas à une décision de la Cour suprême en cause. Une décision concernant une autorité de régulation de l'audiovisuel. Le mois dernier, la Cour suprême avait estimé que le régulateur qui supervise les chaînes de télévision et les stations de radio commerciales privées pouvait continuer à opérer, même après la démission de 7 des 15 membres du conseil d'administration qui le privait du quorum légal normalement requis pour prendre des décisions. Selon des médias israéliens, certaines de ces démissions faisaient suite à des pressions politique, alors que le régulateur examine actuellement le projet de rachat de la 13e chaîne israélienne, l'une des principales en Israël, par un groupe d'investisseurs considérés comme critiques à l'égard du gouvernement Netanyahou. Je l'ai déjà expliqué et je le répéterai encore et encore, la non-application d'une décision de justice est une ligne rouge qu'il ne faut franchir sous aucun prétexte, a alerté le président israélien Yitzhak Herzog sur le réseau social X. La direction du Hamas s'apprêterait à annoncer la dissolution de son organe administratif à Gaza qui assure de facto

les fonctions de gouvernement dans le territoire palestinien. Une décision qui ouvrirait la voie à l'installation du comité de gestion de Gaza, également appelé comité des technocrates, chargé de prendre en main l'administration du territoire. Des informations rapportées par le quotidien Achak Al-Awassat. Des manifestations d'antisémitisme, d'antisionisme et d'hostilité envers Israël seraient profondément ancrées au sein de Médecins Sans Frontières. C'est ce qu'affirme l'organisation NGO Monitor dans un rapport qui s'appuie sur des témoignages d'anciens collaborateurs, des échanges internes et des publications issues de forums réservés au personnel. Une marée humaine est attendue ce jour dans les rues de Téhéran pour suivre le cortège funèbre de l'ayatollah Ali Khamenei au troisième jour de ses obsèques nationales conçues comme une démonstration de force par le régime iranien. Le président américain Donald Trump rencontrera ses homologues ukrainiens Volodymyr Zelensky et syrien Ahmad al-Sharé en marge du sommet de l'OTAN à Ankara, annoncé la Maison-Blanche. A noter, le président français Emmanuel Macron est attendu en Syrie prochainement, annoncé la présidence syrienne sans préciser la date de sa visite. Il s'agira de la première d'un chef d'État d'une puissance occidentale depuis l'arrivée au pouvoir fin 2024 des nouvelles autorités de Damas. Séisme au Venezuela, plus de 3000 morts selon le dernier bilan et près de 17 000 blessés. Les autorités évitent de parler des disparus, mais les Nations Unies estiment qu'il pourrait y en avoir 50 000. En France, Marine Le Pen sera l'invitée du 20h de TF1 demain après la décision de la Cour d'appel de Paris dans l'affaire des assistants parlementaires du Front National. Elle sera en début d'après-midi si elle peut concourir une quatrième fois à la présidentielle. Une peine de plus de 2 ans d'inéligibilité prononcée la conduirait à devoir céder la place à Jordan Bardella, la chef de file du RN, qui risque aussi une peine de prison ferme aménageable avec un bracelet électronique. Elle a aussi exclu de faire campagne sous cette contrainte judiciaire. Au congrès du Parti communiste, Fabien Roussel, reconduit dans ses fonctions de secrétaire national, a fait ce week-end un pas de plus vers une nouvelle candidature à la présidentielle. L'officialisation de sa candidature à l'Élysée interviendra le 6 septembre après un vote des militants. Jean-Luc Mélenchon déplore d'ores et déjà que le Parti communiste ne lui apporte pas son soutien. La députée européenne La France Insoumise, Rima Hassan, a publié hier soir sur ses réseaux sociaux une tribune intitulée « Le délit de Palestine » et co-signée par plus de 200 personnalités, alors que demain, le verdict de son éventuelle condamnation pour apologie du terrorisme doit tomber. Ce ne sont ni les auteurs des violences à Gaza, ni ceux qui les justifient, qui se retrouvent aujourd'hui mis en cause, mais celles et ceux qui élèvent la voix pour demander que cessent les massacres et que soient enfin appliqués les principes les plus élémentaires du droit international. Peut-on lire dans ce texte signé par Christiane Taubira, Xavier Dolan, Annie Ernaux, Virginie Despentes, Guillaume Meurice ou encore Rokhaya Diallo. Pour rappel, Rima Hassan a été faite citoyenne d'honneur de la Courneuve ce week-end à l'initiative du maire LFI de la ville, Ali Diwara. Plus de 5 ans après les faits, Cédric Jubilard a avoué le meurtre de son épouse Delphine Osakel dans un courrier remis à l'un de ses avocats ce matin. Évacuation importante face à l'incendie dans les Pyrénées-Orientales. L'incendie a contraint les autorités à annoncer l'adaptation de l'étape du Tour de France de ce jour dans le département. Avec une épreuve sans public, il a désormais parcouru 4500 hectares. Cet incendie a annoncé à la préfecture dans la nuit. Les habitants de 26 communes ont été invités à évacuer. Et enfin...

0: L'ex-otage du Hamas, Sacha Troubanov, s'est mariée hier soir avec Sapir Cohen, elle aussi ex-otage du Hamas, un an après leur fiançailles et 1003 jours après leur enlèvement à Niroz. Ils se sont dit oui en présence de plusieurs survivants du 7 octobre et anciens otages et du président israélien Yitzhak Herzog.
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1: Bonjour à tous et bienvenue dans votre journal. Nous sommes le lundi 6 juillet et voici les titres. Ce matin, Aurore Berger, ministre déléguée chargée de l'égalité entre les femmes et les hommes, se rendra au Camp des Milles afin de dévoiler le contenu du plan national de lutte contre le racisme, l'antisémitisme et les discriminations. Parmi les mesures préconisées, des visites mémorielles pour la jeunesse, des formations à destination des enseignants et des policiers municipaux. Vous l'avez probablement vu hier, si vous étiez sur le Vieux-Port, une énorme fumée noire a envahi le cœur de Marseille. Deux embarcations amarrées sont parties en fumée sous les yeux ébahis des Marseillais. 150 soldats du feu et 37 engins ont été nécessaires pour venir à bout des flammes. 15 personnes ont été blessées légèrement. 11 massifs sont toujours fermés dans le département en raison des conditions météorologiques pouvant entraîner un risque d'incendie de forêt. Il s'agit de Montagnette, Rougadou, Alpilles, Chambremont, Chêne des Côtes, Lançon, Les Rocs, Pont-de-Raux, Quatre Termes, Castillon et Sulose. Marseille sera la capitale du leadership féminin. Aujourd'hui, près de 600 participantes venues de 47 pays différents se réunissent aujourd'hui dans le centre d'excellence CMA-CGM. Le but, montrer le rôle indispensable des femmes dans les métiers de la finance, du commerce, de l'entrepreneuriat, de la géopolitique ou encore de la transition écologique. L'accès est libre sur inscription, 39 avenue du Corail, Marseille 8e. C'est la quatrième journée de compétition de la Marseillaise de pétanque. Si vous êtes amateur, vous pouvez vous rendre au parc Borély dès 8h30 ce matin et jusqu'à mercredi 17h, moment de la grande finale du mondial La Marseillaise à pétanque. Une pensée pour notre ami Léo Purguette, directeur du journal. En football, les joueurs de l'Olympique de Marseille retrouvent l'entraînement ce lundi au centre Robert-Louis-Dreyfus et c'est Bruno Genesio qui prendra la tête de cette équipe en tant qu'entraîneur, remplaçant Habib Bey. Le prochain match de l'équipe est prévu le 22 août prochain contre Strasbourg au Vélodrome. La météo aujourd'hui est de 24 degrés ce matin et jusqu'à 27 degrés cet après-midi sur notre belle cité phocéenne. Je vous donne rendez-vous dans moins de 5 minutes pour mon édito du jour consacré aujourd'hui à l'ouverture du procès de l'eurodéputé Rima Hassan demain. Je vous souhaite à tous de passer une excellente journée et surtout, prenez bien soin de vous.
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1: Demain, Rima Hassan comparaîtra devant la justice. La 22e procédure engagée contre l'eurodéputée. Cette fois, elle est poursuivie pour apologie du terrorisme à la suite d'un message publié sur X évoquant Kozo Akamoto, membre de l'armée rouge japonaise impliqué dans l'attentat de l'aéroport de Lod en Israël le 30 mai 1972. Un massacre, 26 morts, des dizaines de blessés. À la veille de ce procès, plus de 210 personnalités ont signé une tribune dénonçant ce qu'elles appellent un délit de Palestine. Parmi elles, Christiane Taubira, Xavier Dolan, Benjamin Biolay, Anna Mouglalis et bien d'autres. Selon les signataires, ces poursuites traduiraient une criminalisation du soutien à la cause palestinienne. Mais est-ce vraiment cela dont il est question ? Car défendre les droits des Palestiniens est une liberté fondamentale. Critiquer la politique du gouvernement israélien est parfaitement légitime dans une démocratie. Ce n'est pas le sujet. Le sujet, c'est la frontière entre l'engagement politique et les mots employés lorsque ceci touche au terrorisme. Lorsque l'on évoque une figure associée à un attentat ayant coûté la vie à 26 innocents, la question n'est plus seulement celle de la liberté d'expression, elle devient celle de la responsabilité. Cette confusion permanente est préoccupante et cette confusion n'est pas portée par Rima Hassan seule. Depuis des mois, une partie des responsables de la France insoumise reprend, amplifie ou défend des discours qui brouillent les repères. À force de dénoncer systématiquement une prétendue criminalisation du soutien à la Palestine, ils donnent le sentiment que toute mise en cause judiciaire serait par principe politique, alors même que la justice est saisie de propos précis. Ce climat contribue à radicaliser le débat public. Les mots employés par des responsables politiques ne restent jamais cantonnés aux hémicycles ou aux plateaux de télévision. Ils circulent, ils s'amplifient sur les réseaux sociaux, ils alimentent les passions et les oppositions. Lorsque les lignes deviennent floues sur la condamnation du terrorisme ou lorsque chaque décision de justice est présentée comme une attaque contre une cause, le risque est réel de voir les tensions s'exacerber. Depuis le 7 octobre, le débat public s'est profondément dégradé. D'un côté, certains assimilent toute solidarité avec les Palestiniens à de l'antisémitisme. De l'autre, certains minimisent, relativisent ou banalisent des actes terroristes au nom d'un combat politique. À force d'effacer les lignes rouges, on nourrit les fractures. Parce que derrière les slogans, il y a une réalité. Les actes antisémites ont fortement augmenté depuis 3 ans. Des Français juifs vivent avec une peur qui n'aurait jamais dû redevenir leur quotidien. Dans le même temps, des Français musulmans sont aussi victimes d'amalgames, d'insultes et de discriminations. Dans une France déjà profondément fracturée, les responsables politiques devraient avoir pour première obligation d'apaiser, de clarifier et de rassembler. Pas d'attiser les colères, car mettre en permanence de l'huile sur le feu, c'est prendre le risque que les braises deviennent un incendie. La justice dira demain si les propos de Rima Hassan tombent sous le coup de la loi. C'est son rôle. Le nôtre est peut-être plus simple. Refuser que la lutte pour une cause, quelle qu'elle soit, conduise à brouiller le regard porté sur le terrorisme ou à dresser les communautés les unes contre les autres. La paix ne naît jamais de l'ambiguïté. Elle commence par une exigence simple. Nommer les crimes pour ce qu'ils sont. Condamner le terrorisme sans détour. Et refuser que la haine change simplement de visage. Selon les circonstances.
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1: Bonjour à toutes et à tous, bienvenue sur RCJ. Si vous nous rejoignez, il est midi, passé d'une minute au programme de cette édition, le journal de Victor Benchimol. Trois possibilités se dessinent quant à la décision de justice concernant le Front National et donc la candidature à la présidentielle de Marine Le Pen. Les détails avec Laurence Goldman, puis Édouard Philippe, Marine Le Pen, Rima Hassan, Emmanuel Macron, l'actualité politique au travers de ces quatre figures avec notre éditorialiste Mickaël Darmon, la recommandation littéraire de Josiane Savigno, ensuite l'histoire juive du jour de Jérôme Attal, le 6 juillet 1938, la conférence des Vians quand le monde ferma ses portes aux Juifs d'Europe. On fait tout de suite un tour d'horizon de l'actualité sur RCJ.
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1: Bonjour Victor.
2: Bonjour Elsa, bonjour à tous. Tout dirigeant iranien qui menacera Israël sera éliminé. Voici les mots prononcés ce matin par le ministre israélien de la Défense, Israël Katz, alors que les funérailles d'Ali Khamenei se déroulent actuellement en Iran. Son cortège funèbre a commencé ce matin dans les rues de Téhéran et était marqué par de nombreux appels à la vengeance. Notamment, des appels au meurtre de Donald Trump et de Benjamin Netanyahou ont été scandés par les participants, illustrant la véritable nature du régime des ayatollahs, au-delà des sourires et des discours de façade, selon Israël Katz. Et puis à l'occasion des funérailles de l'ancien dirigeant terroriste

0: Ali Khamenei, le chef de l'armée de la République islamique d'Iran, a déclaré être prêt à la reprise des combats contre les États-Unis et Israël. Nous avons utilisé le cessez-le-feu pour améliorer nos capacités militaires, a-t-il notamment déclaré. Le premier ministre israélien Benjamin Netanyahou convoque le cabinet de sécurité sur le Liban et la poursuite de la mise en œuvre de l'accord entre Jérusalem et Beyrouth. L'armée israélienne se prépare ainsi à céder deux zones pilotes à l'armée libanaise et attend la confirmation de l'armée du pays ainsi que celle du commandement central américain. Beyrouth doit de son côté garantir sa capacité à intervenir dans ces zones pour mener à bien ses opérations pilotes. Benjamin Netanyahou qui a par ailleurs affirmé concernant le Liban que certains villages chrétiens du sud du Liban avaient demandé à être annexés à Israël. Je cite « parce que nous les protégeons contre les fanatiques du Hezbollah qui veulent les tuer et nous faisons la même chose avec les chrétiens partout », a-t-il déclaré hier sur Fox News sans nommer les villages en question. Dans ce contexte, Tsahal se prépare à une possible reprise des combats intenses contre le Hezbollah et selon les services de sécurité israéliens, le groupe terroriste accélère sa réorganisation. Alors que des discussions entre Israël et le Liban se poursuivent en vue d'un accord, l'organisation terroriste reconstruit ses capacités militaires, restaure ses stocks d'armes et renforce ses effectifs. Le chef du Parlement libanais et proche du groupe terroriste Nabih Berri avait déjà affirmé la semaine dernière qu'un tel accord avec Israël ne serait pas adopté. À noter également que les combats contre l'organisation terroriste n'ont jamais vraiment cessé malgré l'annonce de l'accord cadre entre les deux pays. Hier, le porte-parole de Tsahal a indiqué que les forces israéliennes ont repéré puis frappé une cellule terroriste du Hezbollah se déplaçant à moto dans une région du sud du Liban à proximité de soldats israéliens opérant dans la zone. Israël approuve un nouveau plan de 64 millions de shekels, soit 18 millions d'euros pour les survivants du festival Nova. Les précisions avec notre correspondante en Israël, Emmanuel Ada.
1: Alors ce dispositif prévoit un accompagnement pour chaque survivant afin de lui faciliter l'accès à ses droits et de disposer d'un interlocuteur unique, et également un soutien renforcé aux familles des victimes et des survivants et des programmes spécifiques de prévention et de prise en charge des addictions liées au traumatisme ainsi que le recrutement des 45 nouveaux travailleurs sociaux prévus. Cette répartition donc se fera ainsi. Le ministère de la Santé va consacrer 11 millions de shekels au renforcement des dispositifs de soins psychologiques et médicaux. Et on le sait, on manque terriblement de psychologues et de psychiatres formés au trauma en Israël. Et puis l'Institut National d'Assurance d'Israël recevra 12 millions de shekels en 2027 et en 2028 pour intégrer ces mesures dans son dispositif permanent d'accompagnement. Et puis le ministère du Travail sera aussi impliqué puisqu'il financera également des programmes favorisant le retour à l'emploi des survivants. Alors l'association Lev Batouar, qui accompagne plus d'un million de survivants, a bien sûr salué cette décision, estimant qu'elle reconnaît ce que tout le monde disait depuis deux ans, à savoir que le processus thérapeutique et de reconstruction après le 7 octobre est un parcours de très longue haleine qui nécessite un engagement durable de l'État. Elle s'est également félicitée de la prise en compte des proches des survivants qui ont été eux aussi profondément affectés par les événements. Et puisque nous parlons d'eux, des survivants du Festival Nova, et bien cette nouvelle bouleversante qui a été annoncée il y a exactement 1000 jours, Ophir Elbaz, qui survivait au massacre du festival, eh bien cette nouvelle, 1000 jours plus tard, à l'hôpital Shafir, Ophir a donné naissance à son premier enfant, un petit garçon. C'est bien sûr un moment intime, mais dont la portée dépasse largement leur famille, puisque sur les réseaux sociaux, l'histoire a été saluée comme la victoire de la lumière sur l'obscurité. Eh bien, Israël encore meurtri par le 7 octobre, cette naissance rappelle que la vie est plus forte.
0: L'armée israélienne a annoncé que les élèves de la 192e promotion du cours de pilotage recevront leurs ailes de pilote lors d'une cérémonie prévue cette semaine. Seront présents le président Yitzhak Herzog, le ministre de la Défense Israël Katz, le chef d'état-major Eyal Zamir ainsi que le commandant de l'armée de l'air israélien, le général Omer Tischler. Benjamin Netanyahou devrait finalement respecter la décision de la Cour suprême israélienne dans l'affaire de l'autorité de régulation de l'audiovisuel. Le mois dernier, la Cour suprême avait estimé que le régulateur qui supervise les chaînes de télévision et les stations de radio commerciales privées pouvait continuer à opérer, même après la démission de 7 des 15 membres du conseil d'administration qui le privait du quorum légal normalement requis pour prendre des décisions. Le gouvernement avait dans un premier temps décidé de ne pas se conformer à la décision de la Cour suprême. Décision qui constituait une attaque à la démocratie pour nombre de responsables israéliens, dont le président Yitzhak Herzog. Mais ce matin, le ministre israélien de la Culture et des Sports et membre du Likoud, Miki Zohar, a assuré que le gouvernement respectera finalement toute décision de la Cour suprême israélienne. Un policier des gardes-frontières israéliens a été suspendu de ses fonctions après la diffusion d'une vidéo le montrant en train de lancer une grenade assourdissante à l'intérieur d'une voiture dans un camp de réfugiés palestiniens. Selon le média Ynet, aucun des trois occupants n'a été blessé, mais les images montrent un comportement non conforme aux procédures selon la police israélienne. Le dossier a été transmis au département des enquêtes internes de la police. Des manifestations d'antisémitisme, d'antisionisme et d'hostilité envers Israël seraient profondément ancrées au sein de Médecins Sans Frontières. C'est ce qu'affirme l'organisation NGO Monitor dans un rapport qui s'appuie sur des témoignages d'anciens collaborateurs, des échanges internes ainsi que sur des publications issues de forums réservés au personnel. De nouveaux bombardements russes ont fait au moins 14 morts et 46 blessés ce jour dans la région de Kiev, en Ukraine. Au moins 15 immeubles résidentiels ont été endommagés ou détruits, selon les services d'urgence ukrainiens, qui recherchent encore des gens dans les décombres. En réaction, le président ukrainien Volodymyr Zelensky a exhorté ses alliés à prendre des décisions fermes contre la Russie au sommet de l'OTAN prévu demain à Ankara. Il y rencontrera notamment le président américain Donald Trump mercredi. Et puis, donc à l'approche du sommet de l'OTAN, les autorités turques ont procédé à une nouvelle vague d'arrestations visant journalistes, avocats, opposants et militants. Leurs avocats affirment n'avoir reçu aucune explication sur les motifs de leur placement en garde à vue. L'opposition accuse le président Erdogan d'utiliser l'événement international pour accentuer la répression contre les voix critiques. Un tribunal autrichien doit rendre son verdict dans le procès de deux anciens responsables poursuivis pour des actes de torture, des violences sexuelles et de coups et blessures commis sous le régime de Bachar el-Assad en Syrie. Les deux hommes sont jugés en vertu du principe de la compétence universelle qui permet aux juridictions européennes de poursuivre les auteurs présumés de crimes graves commis à l'étranger. Ils encourent chacun jusqu'à 10 ans de prison s'ils sont reconnus coupables. La Chine a effectué ce matin un tir d'essai de missile dans le Pacifique. Il ne s'agit pas d'un missile porteur de charge nucléaire, mais le Japon, la Nouvelle-Zélande et l'Australie ont condamné l'opération chinoise, redoutant une nouvelle escalade des tensions dans la région. En France, Marine Le Pen sera fixée sur son sort demain, mardi 7 juillet. La Cour d'appel de Paris doit rendre son jugement dans l'affaire des assistants parlementaires du Front National, avec à la clé la candidature ou non de la chef du groupe RN à l'Assemblée nationale à la présidentielle de l'an prochain. Les explications avec vous, Laurence Goldman.
2: À l'heure où l'extrême droite est en tête dans tous les sondages, on saura donc demain qui, de Marine Le Pen ou de Jordan Bardella, portera les couleurs du parti à la flamme pour l'élection présidentielle de 2027. Après ses échecs au second tour des deux derniers scrutins, 2017 et 2022, la chef de file du Rassemblement National a le vent en poupe. Elle semble désormais en mesure, après des années de dédiabolisation, d'accéder à la tête de l'État. Mais cet élan pourrait bien se fracasser contre le mur de la sentence judiciaire qui sera rendue demain à son encontre, ainsi que contre 11 autres prévenus, dont le RN à l'époque Front National en tant que parti. Rappelant qu'en première instance, le 31 mars 2025, Marine Le Pen avait été condamnée à 5 ans d'inéligibilité avec exécution immédiate pour détournement de fonds du Parlement européen. La députée de 57 ans avait en outre écopé d'une peine de 4 ans de prison, dont 2 ans ferme sous surveillance électronique.
0: Et quels sont les différents scénarios auxquels se préparent les dirigeants du RN ?
2: Alors tout d'abord, celui d'une confirmation en appel de cette décision de mars dernier, c'est-à-dire une peine d'inéligibilité d'une durée supérieure à 2 ans. Marine Le Pen serait alors de fait empêchée de se présenter au scrutin des 18 avril et de mai prochains. Dans cette hypothèse, elle devra céder la place à Jordan Bardella pour mener les troupes du RN à la bataille. bataille. Second scénario, la cour d'appel juge à nouveau Marine Le Pen coupable. Ses chances seront alors très minces de voir réunies les conditions d'une nouvelle candidature. En effet, théoriquement, une inéligibilité réduite à 2 ans ou moins lui permettrait de se présenter, car elle serait éligible au jour du premier tour de la présidentielle. Mais l'interprétation des textes sur la question est complexe. Il reviendra au Conseil constitutionnel de trancher, un vrai casse-tête juridique en vue pour les 9 sages. Troisième configuration possible, la peine d'inéligibilité ne ferait plus obstacle à une candidature de Marine Le Pen, mais elle serait condamnée à de l'emprisonnement. Et dans ce cas, 2 hypothèses. Si la peine est assortie d'un sursis intégral, aucune difficulté, Marine Le Pen, redevenue éligible, pourrait mener campagne librement, sous réserve toutefois de respecter les obligations fixées par le juge d'application des peines en cas de sursis probatoire. En revanche, si la Cour décide d'une condamnation ferme sous surveillance électronique, Marine Le Pen serait soumise à un régime strict, emploi du temps contraint et très cadré. La chef de file du RN a déjà fait savoir qu'il n'était pas question pour elle de faire campagne dans ces conditions, bracelet électronique à la cheville, même si ces derniers temps, elle semblait un peu moins catégorique sur la question. Tous les projecteurs seront donc braqués demain sur la Cour d'appel de Paris. Quelle qu'en soit la décision, Marine Le Pen a d'ores et déjà annoncé qu'elle viendrait la commenter en direct demain soir aux 20h de TF1 et faire part de sa décision quant à son avenir politique. Les observateurs et commentateurs estiment que la campagne pour les présidentielles de 2027 aura alors bel et bien débuté.
0: Laurence Goldman. La députée européenne LFI Rima Hassan a publié hier soir sur ses réseaux sociaux une tribune intitulée « Le délit de Palestine » et co-signée par plus de 200 personnalités. Ce alors que le verdict de son éventuelle condamnation pour apologie du terrorisme doit tomber demain. Parmi les signataires, on retrouve Christiane Taubira, Xavier Dolan, Annie Ernaux, Virginie Despentes, Guillaume Meurice ou encore Rokhaya Diallo. Des centaines de pompiers français poursuivent leur lutte acharnée contre un incendie qui a déjà parcouru 4600 hectares depuis samedi dans le sud du pays. Au moins 10 000 personnes ont dû être évacuées. Selon le préfet du département des Pyrénées-Orientales, au moins 5 personnes ont été blessées, dont 2 pompiers, et une cinquantaine de bâtiments ont été endommagés. Coup de théâtre dans l'affaire Jubilard, alors qu'il niait toute implication. Cédric Jubilard a finalement reconnu avoir tué son épouse Delphine, disparue dans le Tarn depuis fin 2020. L'infirmière de 33 ans avait disparu dans la nuit du 15 au 16 décembre 2020 et son corps n'avait jamais été retrouvé. Cédric Jubilard a été condamné à 30 ans de réclusion criminelle en octobre 2025 par la cour d'assises du Tarn. Il doit être jugé en appel à partir du 21 septembre à Toulouse. Après avoir battu le Paraguay 1-0 au terme d'un match intense sous 37 degrés, la France retrouve le Maroc en quart de finale de la Coupe du Monde ce jeudi. Le match sera diffusé sur beIN Sport et sur M6 à 22h. Mais quel dispositif de sécurité est envisagé par les autorités françaises pour prévenir d'éventuelles dégradations en cas de célébration? La réponse avec le ministre de l'Intérieur, Laurent Nunez, au micro de France 2.
3: Les matchs de Coupe du Monde, surtout dans les phases qualificatives, puis on s'approche de la finale, oui, il y a toujours des célébrations festives à l'issue, qui dans la majorité des cas se passent bien, mais il peut y avoir des débordements, il peut y avoir des incidents, d'un certain nombre d'individus mal intentionnés qui s'en prennent aux forces de l'ordre.
4: Ce match est-il particulièrement à haut risque ?
3: Comme tous les matchs, vous savez.
4: Comme tous les matchs, pas plus.
3: Samedi soir, on a eu aussi un certain nombre de rassemblements festifs, certains ont pu donner lieu à des débordements, et les forces de sécurité intérieure, conformément aux instructions que je donne, interviennent
4: systématiquement. Pardonnez-moi, mais il y a plus de Marocains en France que de Paraguayens.
3: Oui, mais c'est un match qui donnera lieu forcément, d'abord, pendant la rencontre, il y aura beaucoup de personnes qui vont se rassembler dans les bars, dans de nombreux endroits pour regarder ce match. Il y a un certain nombre de fan zones. Et à l'issue, on sera extrêmement vigilant au moment des célébrations à ce qu'il n'y ait pas de débordement.
4: Vous avez prévu un dispositif particulier ?
3: Bien sûr. Il y aura un dispositif renforcé partout, dans tout le pays.
4: Mais les célébrations seront encadrées mais autorisées ?
3: Oui, bien sûr. Non, mais ce sont des rassemblements spontanés sur la voie publique qui ne sont pas par nature dispersée, quand il y a des entraves à la circulation automobile, évidemment, et des interventions de police, mais surtout, s'il devait y avoir des dégradations, des prises à partie des forces de sécurité intérieure, il y aura des interventions systématiques des forces de l'ordre, conformément aux instructions que je passe.
0: Une nouvelle vague de chaleur progresse en France dès aujourd'hui avec 16 départements en alerte canicule orange et des températures pouvant atteindre déjà jusqu'à 40 degrés. Selon Météo France, ce nouvel épisode caniculaire devrait toutefois être moins intense que celui survenu au mois de juin. Et enfin, on vient de l'apprendre, le Hamas va dissoudre son administration qui gouverne la bande de Gaza depuis près de 20 ans, ont annoncé des responsables du mouvement terroriste il y a quelques minutes. Les responsables du comité gouvernemental d'urgence ont présenté leur démission. Cette décision pourrait ouvrir la voie à la gestion du territoire par un comité technocratique déjà formé. Le comité a été créé par le Conseil de paix mis en place par le président américain Donald Trump. Il est toutefois resté bloqué hors de Gaza pendant plusieurs mois.
5: Merci beaucoup Victor Benchimol, midi 17 sur RCG, restez avec nous, on se retrouve dans un instant, l'actualité politique avec Mickaël Darmon.
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5: Midi 19 sur RCJ, tour d'horizon de l'actualité politique française avec vous, Mickaël Darmon, bonjour.
8: Bonjour, bonjour à tous.
5: Édouard Philippe, et ce meeting de lancement de campagne, hier 1h30 de discours, une affiche, un slogan et une boussole, l'intérêt de nos enfants et de nos petits-enfants, dit-il au lendemain de ce meeting. Est-ce que vous estimez que c'est un exercice réussi pour Édouard Philippe?
8: Alors, incontestablement, par rapport au moment de la campagne où se trouve Édouard Philippe, c'était un meeting qui devait réussir, et effectivement, formellement, tout est absolument, de ce point de vue-là, effectivement, réussi. D'abord, évidemment, la mobilisation, l'affluence, il y avait 5000 personnes environ qui étaient donc dans le stade, dans l'enceinte de l'aréna. C'est quand même, c'est effectivement assez impressionnant. Un meeting avec tout le décorum présidentiel, la jeune garde qui est là pour faire la claque pour les caméras de télévision, les slogans, les vidéos, et puis ce grand ring sur lequel monte effectivement Édouard Philippe, dont on connaît donc la passion pour la boxe, et qui monte le poing levé afin de montrer qu'il part au combat. Il était nécessaire pour lui, à ce stade de la campagne, de montrer qu'il est déterminé, qu'il a envie, qu'il a même envie d'avoir envie, selon les titres qu'on a pu lire dans la presse, pastichant un peu la chanson de Johnny Hallyday, parce qu'il est important de montrer qu'il est en capacité de rassembler, d'être le candidat du centre droit. On comprend qu'il doit faire, et on va en parler, j'imagine, une campagne à droite. D'ailleurs, il s'est défini comme ayant été un premier ministre de droite, sous Emmanuel Macron, qu'il n'a jamais cité, de manière à bien montrer qu'il s'inscrit dans le post-macronisme et qu'on est maintenant dans le post-dépassement, de manière à pouvoir incarner une offre politique du centre droit dans cette campagne présidentielle face aux extrêmes.
5: Une campagne à droite, notamment sur l'immigration, la justice. Il a donc repris ces thèmes-là, car l'enjeu, aujourd'hui, vous l'avez dit, c'est d'élargir et aussi d'aller vers cet électorat Retailleau, Rassemblement National, et de capter ces voix-là.
8: Il est clair que cette fois-ci, le manuel de la campagne présidentielle a été lu avec précision. Et on connaît l'aspect méthodique, bien sûr, d'Édouard Philippe, qui justement, parfois, le dispute au problème de charisme. Donc, de ce point de vue-là, il est clair que le premier tour va être mené à droite, de façon à rassembler la droite et à convaincre les électeurs de la droite de venir sur son nom et de montrer qu'effectivement, il est beaucoup plus performant que Bruno Retailleau. C'est la raison pour laquelle, vous l'avez dit d'emblée, il a d'abord expliqué comment il fallait remettre de l'autorité dans la rue avant de la remettre dans les comptes et avec des mesures effectivement qui seraient de fermeté face aux incivilités, face à la violence et de façon à pouvoir redonner effectivement un espoir aux familles. C'est intéressant de voir comment durant tout son discours, il a organisé son projet autour des enfants, de la transmission de génération et de la capacité à pouvoir remettre au fond une forme de processus à l'endroit, c'est-à-dire que les générations aînées pensent que celles qui vont les suivre auront de meilleures conditions. Une dynamique qui s'est largement inversée durant ces dernières décennies et qui explique aussi la crise française. Donc, il a beaucoup parlé effectivement autour de l'avenir des enfants et en particulier avec le plan massif. Il a utilisé ce mot à ce moment-là pour la première fois en parlant de l'école, en disant qu'il y aurait une réforme massive, la plus importante depuis Jules Ferry. Donc effectivement, de ce point de vue-là, on attendra de voir dans quelle mesure il va le décliner durant les semaines à venir.
5: Il veut, Édouard Philippe, se positionner également comme le principal adversaire à Marine Le Pen, celui qui remplacerait Jean-Luc Mélenchon dans ce duel souvent évoqué ces derniers temps entre Jean-Luc Mélenchon et Marine Le Pen. Justement, cette décision en appel concernant le Front National qui sera rendue demain, et cette question, pourra-t-elle Marine Le Pen être la candidate du Rassemblement National à l'élection présidentielle? Est-ce que ce sera Jordan Bardella? Mais on a le sentiment que quoi qu'il se passe, c'est elle qui mènera cette campagne. Un directeur de campagne a été nommée, qui puisse convenir à tous les deux. On sent que tout est prêt, en tout cas côté RN, pour une option comme l'autre.
8: Oui, tout est prêt effectivement pour montrer qu'il n'y a pas de divergence et qu'il y a une fluidité de la machine politique, de l'appareil et de la démarche programmatique entre Marine Le Pen et Jordan Bardella en fonction de l'un ou l'autre qui serait donc désigné candidat. Effectivement, vous avez évoqué Julien Sanchez, qui a été choisi effectivement d'abord parce qu'il est un vieux militant, qui connaît très bien l'appareil, et parce que il est celui qui a été considéré comme pouvant parler avec les deux parties, donc au sein du RN. Il y a des divergences qui s'exprime, on l'a entendu notamment en ce qui concerne les retraites, en ce qui concerne les positionnements, un peu moins étatiste pour Jordan Bardella, un peu plus libéral, un peu plus pour entreprise, Marine Le Pen, pardon, étant beaucoup plus sur une logique sociale. On ne sait jamais vraiment s'il s'agit de vraies divergences ou s'il s'agit d'une sorte de répartition des tâches, mais là, il n'y aura de toute façon qu'un seul candidat, une seule candidature qui va s'exprimer et elle devra à ce moment-là continuer à mobiliser le socle électoral. Ce que l'on comprend, en tout cas, d'après les partisans et lors de la dernière fête qui a été organisée à Liévin, dans le fief de Marine Le Pen le week-end dernier, pour montrer et mettre en scène une fois de plus l'unité, on comprend que ce socle électoral reste mobilisé, quelle que soit la configuration. Ce qui également est intéressant vis-à-vis de la décision de justice. Cela veut dire qu'au fond, en ayant déjà mis sur orbite et validé, légitimé un remplaçant qui ferait que même pas mal, si je puis dire, en cas d'élimination de Marine Le Pen de la campagne présidentielle, eh bien, ça veut dire aussi que l'impact de cette décision de justice va être de fait amorti. Et que, quelque part, eh bien, du côté du RN au moins, ou de son électorat, on va se dire, on s'y attendait, d'ailleurs on est prêt, d'ailleurs on a Jordan, dit-il, comme dit Marine Le Pen depuis longtemps. Et quelque part, ça pourrait donner, au fond, peut-être, paradoxalement, moins d'ampleur à cette décision, qui, de toute façon, va quand même, au fond, marquer le coup d'envoi de la campagne présidentielle. Ce sera donc demain, à partir de l'offre politique du côté du RN, dont on aura la clarification.
5: Du côté de l'extrême gauche, à présent, Rima Hassan et cette décision de justice qui doit être rendue demain dans une procédure pour apologie du terrorisme. On le rappelle, en cause, un tweet en date du 26 mars Pardon. Dernier, à propos de Kozo Okamoto, un ancien membre de l'armée rouge japonaise reconnu responsable de l'attentat de Lod commis au nom du FPLP, ayant fait 26 morts et 72 blessés en 1972. Rima Hassan, qui se livre dans un long entretien au Nouvel Obs, qui dit « Je me suis sentie trahie par mon pays ». Elle demande quel est le bilan de ceux qui ont promu la solution à deux États aussi en passant. Une offensive avec une tribune signée par de nombreux artistes, citoyenneté d'honneur remise ce week-end par le maire de La Courneuve. Qu'est-ce qu'elle joue, là, Rima Hassan ?
8: Elle joue le fait de ne pas disparaître de la scène, le fait d'entretenir en permanence, parce que c'est la doctrine officielle de LFI, et d'entretenir l'antisionisme, d'entretenir l'antagonisme à l'égard d'Israël, et bien évidemment de pouvoir véhiculer en de manière à peine donc à peine cachée tous également les poncifs antisémites, parce que ils sont convaincus que c'est sur ce sujet qu'il faut continuer à polariser, à organiser, à cliver. Rima Hassan ne parle jamais de politique publique, ne parle jamais de pouvoir d'achat, ne parle jamais d'améliorer le bien-être des gens qui l'ont élue. Elle est quand même une élue en Europe, on n'entend jamais parler d'Europe. Donc tout ça, c'est connu, c'est su, c'est budgété. On sait très bien que lorsqu'elle va prendre la parole, à peine a-t-elle ouvert la bouche, on sait parfaitement ce qu'elle va dire. Et ensuite, libre à tous ceux qui veulent, au fond, faire partie de cette mystification, du complot, d'une gauche stalinienne qui ne fait qu'éliminer alors qu'elle prétend rassembler, eh bien, libre à eux d'y aller. Mais on voit bien le taux de rejet dans le pays à l'égard de la France insoumise, eh bien, une fois de plus, il faut savoir que si c'est Jean-Luc Mélenchon au second tour, c'est le RN à l'Élysée, que ceux qui partagent les valeurs de gauche, eh bien, prennent leurs responsabilités.
5: Et enfin, Emmanuel Macron qui va se rendre en Syrie, ce sera le premier dirigeant occidental, entre guillemets, à s'y rendre. Est-ce qu'il faut voir ce mouvement comme une validation du pouvoir en place post-Bachar al-Assad?
8: Oui, il y a une confiance occidentale maintenant, et même d'ailleurs partagée en Israël à l'égard donc du leader syrien. Dont la mutation, la conversion est maintenant prise avec sincérité, avec la volonté de faire partie du jeu, effectivement. Donc syrien, on a même vu à quel point d'ailleurs il y a cette polémique en Syrie il y a quelques jours, mais quand même c'est un acte politique fort. Il y a une équipe de secours qui a été envoyée, syrienne, qui a été envoyée au Venezuela, pour montrer justement à quel point il y a une capacité de pouvoir rentrer dans le concert de l'action et être en capacité de pouvoir considérer comme un pays, on va dire, entrant dans une normalité. Donc la France, à la recherche toujours de points d'attache, de récupération d'une influence perdue et évaporée dans la région, se saisit de ce moment-là. Madame Macron, qui dont on sait qu'il est toujours à la recherche de démarches, on va dire, singulières, spectaculaires, et qui gère donc sa sortie donc du pouvoir, se rend en Syrie. Bon, on verra effectivement ensuite l'efficacité réelle de l'action française dans la région.
5: Merci beaucoup, Mickaël Darmon. On vous retrouve demain matin et on fera le point chaque matin cette semaine sur les enjeux et les conséquences de cette décision de justice relative au Front National et à la candidature de Marine Le Pen. 12h30 sur RCJ, restez avec nous. On se retrouve dans un instant pour la suite de cette édition.
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5: Midi 32 sur RCJ, la recommandation littéraire de Josiane Savigno tout de suite.
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12: Je voulais finir la saison avec un très beau livre qui n'a pas été assez remarqué. C'est un récit et une enquête. Il s'appelle Marceline, fragment d'une vie sans récit. Il est de Martine Storti, qui a déjà beaucoup publié, mais plutôt des essais politiques et féministes. Celui-ci, Marceline, est publié aux éditions Michel de Maulle, et c'est un texte beaucoup plus personnel. Marceline, c'était la grand-mère de la narratrice, la grand-mère de Martine Storti. Elle est morte en 1969, quand sa petite fille avait 23 ans. Alors c'était une grand-mère, elle mettait de la chicorée dans son café au lait le matin, elle aimait les jeux de société, notamment le nain jaune, elle aimait la pêche à marée basse avec son gendre, le père de Martine, elle aimait l'opérette. En un mot, elle était mémé, et elle était figée dans cette image. Elle ne parlait pas de son enfance, pas de ses jeunes années, et puis sa petite fille ne lui a rien demandé. Et soudain, cette petite fille devenue adulte a eu envie de savoir qui était donc Marceline, qui était donc Marceline avant d'être mémé. Alors elle a commencé une enquête qui a été pleine de surprises et d'émotions qui sont magnifiquement racontées dans ce livre. Martine Storti est d'abord allée dans le village du Maine-et-Loire où est née Marceline en 1892, dans une famille de 7 enfants dont elle était sûrement la non-voulue. Dans ce village, beaucoup travaillaient à la briqueterie. Marceline est allée à l'école communale et puis on a perdu un peu sa trace. Ce qu'on sait, c'est qu'elle a quitté ce village, qu'elle n'y reviendra pas et qu'elle ne parlera jamais de sa famille. Est-ce qu'elle est partie parce qu'elle était enceinte? En 1916, en pleine guerre, elle a donné naissance à un enfant. Fille-mère à l'époque, ça n'était pas une situation facile. Mais pour elle, c'était pas tout à fait ça. Il se trouve que le père n'avait pas tout de suite reconnu l'enfant, mais finalement, il a épousé Marceline. Et tout va rentrer dans l'ordre, si on peut dire. En 1921, elle a un autre enfant, qui sera la mère de la narratrice. Mais n'a pas du tout une vie de rêve. Un mari qui collectionne les maîtresses, 7 ans mystérieuses passées à Coblence avec lui, qui était chauffeur de maître. Bref, un destin de femme empêchée, sans récit, comme le dit le sous-titre du livre. Mais il reste des mystères que je ne vais pas lever ici. Je vais vous intriguer avec un petit passage. On est donc pendant la Seconde Guerre mondiale. Pendant ces années de guerre, Marceline n'a aucune nouvelle de son mari. Elle ne cherche pas à en avoir. Elle a fermé la porte, définitivement. J'aurais pu faire comme elle, laisser la porte fermée. Mais puisqu'il s'agit de mon grand-père, j'ai eu envie de l'ouvrir à cause d'un propos de ma mère. À partir de 1935, je n'ai plus vu mon père, mais un an ou deux après la guerre, je suis allée le voir au parloir de la prison de Fresnes. Il a passé là-bas quelques semaines, je ne sais pas exactement pourquoi. J'avais un fil, je l'ai tiré, pas vraiment une bonne idée. Eh bien, c'est l'été et si vous voulez en savoir plus, il est temps de faire la connaissance de Marceline. C'est chez Michel de Maulle et c'est Martine Storti sur sa grand-mère.
5: Merci beaucoup Josiane Savigno. Quand le monde ferma ses portes aux Juifs d'Europe, c'est l'histoire du jour de Jérôme Attal.
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13: Le 6 juillet 1938, dans la station thermale d'Évian-les-Bains, sur les rives du lac Léman, à la demande du président américain Franklin Roosevelt, désemparé face à l'antisémitisme nazi, s'ouvre une conférence internationale destinée à répondre à la crise des réfugiés juifs fuyant l'Allemagne nazie et l'Autriche, récemment annexée, où 185 000 juifs autrichiens se retrouvent sous domination nazie, aggravant l'urgence de trouver des pays d'accueil. Pourtant, ni le président américain, ni le vice-président, pas même le secrétaire d'État, n'y assistent. La conférence a réuni 32 pays. L'Allemagne n'était pas invitée. Les délégations ont exprimé leur compassion envers les victimes, mais refusent de modifier leur politique d'immigration. Jamais au cours de la conférence, il n'a été fait ouvertement référence aux Juifs. Au fil des séances, les discours se succèdent pour expliquer pourquoi chaque pays ne peut pas accepter les réfugiés. L'Australie déclare ne pouvoir rien faire. La Suisse estime d'avoir déjà fait le plein. Un seul pays fait exception, la République dominicaine, car son dictateur souhaitait blanchir sa population avec l'importation de quelques milliers de juifs allemands. La Palestine n'est pas du tout à l'ordre du jour pour apaiser les inquiétudes britanniques. Pourtant, des immigrants gagnent le futur Israël illégalement, mais repoussés aussitôt pour ne pas mettre à dos les Arabes et le grand moufti de Jérusalem, Amin al-Husseini, férocement hostile aux Juifs et allié d'Hitler. Les grandes puissances, États-Unis, Royaume-Uni et France, refusent d'ouvrir davantage leurs frontières. À l'issue des débats, seule la création d'un comité intergouvernemental pour les réfugiés est décidée, sans moyens ni engagement contraignant. Les conséquences de cet échec sont lourdes. La conférence a démontré aux dirigeants allemands l'absence de volonté internationale d'accueillir les Juifs persécutés. Les historiens considèrent aujourd'hui encore la conférence d'Évian comme révélateur de l'indifférence du monde face au sort des Juifs à la veille de la Seconde Guerre mondiale. Le lendemain, la presse allemande triomphante. Un journal titre « Les Juifs sont à vendre à un prix abattable ». Qui les veut ? Personne. Un mois après, débutait la construction du camp de concentration de Mauthausen. C'était le 6 juillet 1938.
5: Merci beaucoup Jérôme Attal. On vous retrouve demain. C'est la fin de cette édition sur RCJ. Merci à toutes et à tous de l'avoir suivi. Dans un instant, vous retrouverez l'impertinente de l'émission de l'UEJF. Passez un bel après-midi.
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0: 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Il est 13h.
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2: Aujourd'hui, on va parler sur un sujet très intéressant qui est d'un, la réactivité, de deux, la patience. On nous répète partout que la clé des gagnants, c'est réactivité, rapidité, savoir agir, parler peu, faire beaucoup, s'investir, faire ce que l'on dit, et ne pas voir sur du court terme, mais voir sur du long terme. Il est autant important que de savoir être rapide, investi, travailleur, pas compter, avoir un grand cœur pour vraiment réussir. Si tu as envie d'avoir des employés compétents, il faut savoir leur donner, les récompenser en fonction des efforts. Et de l'autre côté, savoir être patient, savoir jauger, savoir donner au bon moment. Yossi Cohen, qui était le chef du Mossad pendant des années, il a été interviewé et on a tous été émerveillés par la technique du Mossad. Et on sait très bien qu'aujourd'hui, c'est le Mossad est numéro un en termes de renseignements. Tous les pays veulent avoir des renseignements du Mossad et beaucoup de gens ont été sauvés en France ou ailleurs grâce au Mossad. Et il dit que les beepers qui ont tué plus de 3000 terroristes, c'est un travail de 20 ans. Les plans en Iran qui ont été pris et qui ont été amenés en Israël, des tonnes et des tonnes de paperasses, qui ont d'ailleurs fourni les preuves à tous les pays que l'Iran veut clairement se doter de l'arme nucléaire, c'était clair dans ses dossiers, cela a pris des années et des années. Les gens aujourd'hui ont beaucoup de mal avec la patience. Moi, je le vois avec les réseaux sociaux ou autres. Beaucoup de gens veulent les choses rapides, tout de suite. On commande, on va être livré dans les 15 minutes. Et savoir qu'en fait, c'est un défaut qui est très accentué aujourd'hui. On veut tout vite, on voit tout en x2. Les choses, on veut que ça arrive plus vite. Mais savoir que un vrai chanteur, un vrai écrivain, un vrai artiste et un vrai businessman sait qu'il y a des moments où tout arrive et converge et c'est là qu'il faut savoir réagir. Et au final, ça va être un peu le sujet de notre cours. D'un, la réactivité, la persévérance, le travail, l'investissement. De l'autre, savoir agir au bon moment et comprendre qu'il y a des choses qui ne dépendent pas réellement de nous, mais que Dieu décide et nous, on agit. Donc au final, il y a des moments où le point arrive à t'appuies sur un bouton et tout se met en place et les 20 ans de travail que tu as fourni arrivent à aboutissement à ce moment-là. Donc la patience doit être de mise et le travail sur soi et l'investissement doit l'être tout autant. Nous sommes Parashot Matot Massé. Dans notre paracha, on parle de beaucoup de choses, dont la force d'un vœu, la force d'une parole. Trop souvent, nous négligeons cette force que Dieu nous a donnée. Chaque mot que tu dis, tu crées un ange ou un démon. une énergie positive ou une énergie négative. Et Dieu, il te dit, quand tu dis, je valide. Quand tu fais un serment, c'est comme si moi, le serment que tu as fait, je l'ai fait. Une chose autorisée, cachère, la méadrine, du coca, une belle pomme, un fruit ou autre. Je me fais le serment de ne plus consommer cette pomme. Tant que je n'ai pas enlevé le serment en question, c'est comme si c'est Dieu lui-même qui a fait le serment et les mots que j'ai dit ont validé l'action en la rendant totalement interdite, prohibée pour moi. Et si je la transgresse, cela fait partie des interdits les plus graves de la Torah. Valorisez nos paroles, valorisez nos actions. Nous sommes à l'image de Dieu. Ce que nous disons, il est de notre devoir de l'appliquer. Trop souvent, on est là et on tombe dans le désarroi quand une difficulté nous arrive. Dans la paracha, on parle aussi des comptes. Et nous voyons quelque chose de très intéressant. Hushi, le fils de Dan, était sourd et muet. La plus grande tribu d'Israël, c'est la tribu de Dan. Une tribu qui était de 62 700 hommes, après celle de Yehuda. Donc c'est la deuxième plus grande tribu d'Israël. Dan, son fils, était Hushim, sourd et muet. Aujourd'hui, les gens, quand une difficulté leur arrive, ils disent « Ouais, c'est la fin du monde, mon enfant est handicapé, il ne pourra pas se marier, et blablabla, et blablabla. » Et on s'auto-détruit avec des paroles, avec des pensées. Plutôt que d'être optimiste, on est pessimiste. On pense que c'est la fin du monde, alors qu'en réalité, c'est dans notre tête que c'est la fin du monde, et donc ça le devient réellement. Dan, son seul enfant, était sourd et muet. Et la plus grande tribu d'Israël, 100 ans après, un peu moins de 100 ans après, c'est sa tribu à lui. Quel enseignement pour nous ? Plutôt que de culpabiliser quand une chose difficile nous arrive, essayez de voir les choses de manière optimiste, et c'est souvent des choses les plus difficiles que naissent les plus grandes vérités de l'histoire. Et au fond, à nous de comprendre que notre parole est créatrice, à nous de comprendre que nos émotions sont créateurs, à nous de comprendre que notre pensée a une puissance extrêmement grande. Quand on dit « pense bien, tout ira bien », n'est pas du tout une métaphore, mais une vérité absolue. Quand tu penses bien, quand tu parles bien, quand tu regardes les choses qu'il faut regarder, quand tu diriges ta vie, et non que ta vie est dirigée, quand tes émotions, tu les diriges, quand ton énergie, tu la développes à travers une réactivité, à travers un savoir agir, savoir penser, savoir parler, à travers une grandeur intérieure, tu grandis chaque jour, tu deviens de plus en plus puissant, non pas pour les autres, mais pour toi-même. Quand tu es rempli de l'intérieur, ton énergie est débordante et elle jaillit à l'extérieur. Et c'est à nous de prendre conscience. Dans la paracha de la semaine dernière, que j'ai pas eu le temps ou la force de faire le cours, on parle d'une idée extrêmement intéressante. Pinchas, un jeune homme de 20 ans, a en face de lui les plus grands de l'histoire. Aaron, qui s'est tu quand son petit frère a pris son rôle, je mets au défi, vous, pour des petites choses, combien on se bagarre. Dans les synagogues, vous avez sans doute entendu parler les conflits qui font beaucoup de peine et personne n'est à l'abri. Quand on parle d'argent ou d'ego, c'est difficile de gérer parce qu'en fait, chacun pense que c'est lui. Et la difficulté, c'est de trouver le juste milieu. Et David, ses enfants se sont entretués. David, son fils, a eu le courage négatif, donc la chutzpah, le manque de respect, d'avoir un lien intime avec toutes les femmes de David, sous conseil de son conseiller pour devenir le futur roi d'Israël. Et dans l'histoire, ceux qui connaissent toutes les guerres sont liées au kavod, au respect. Et plus le kavod est grand, et plus la folie est grande, et plus il y a de meurtres, et plus il y a de choses graves qui sont faites. Parce que c'est la vie. Aaron était le chef d'Israël, le plus grand d'Israël. pendant des années. Et un jour, Dieu lui dit maintenant, il est temps de laisser la place au Rédempteur, à ton petit frère. Et Aaron, sa meilleure belibo. Aaron, il est content. Et Aaron, il laisse. Imaginez-vous deux secondes. Pinchas a devant lui, parmi la foule, Aaron. Pinchas n'a que 20 ans. Et le fils de Eleazar à Cohen. Et le petit-fils de Aaron, son grand-père. Ce qui est intriguant, c'est que logiquement, c'était pas à lui de réagir. Qui tu es, toi? Un jeune homme de 20 ans? Pour qui tu te prends? Pour remettre un peu plus de contexte, prendre ceux qui ne connaissent pas. Cosby était la fille d'un roi. Bilam, le plus grand sorcier de l'histoire, équivalent à Moïse, à Moshe Rabbeinu dans le mal, il a voulu maudire le peuple juif. Il a été payé cher pour maudire le peuple juif. Il connaissait la seconde où Dieu se mettait en colère et son objectif était de prendre la colère de Dieu et de la converger vers une erreur que les juifs font et qui aurait provoqué la mort du peuple juif. Parce que personne n'est faillible, personne n'est infaillible, les erreurs ça existe et la moindre erreur face à la colère de Dieu, t'es mort. Dieu s'est pas mis en colère pendant le jour où Bilam voulait nous maudire. Et la finalité, c'est que les plus grandes bénédictions de l'histoire sont nées de ces paroles. Dieu a manipulé sa parole et Matovu Alecha Yaakov Mishkenotecha Israël, ce fabuleux passage que nous disons tous les matins, a été dit par le prophète le plus dangereux de l'histoire, celui qui a une haine inconditionnelle contre le peuple juif, Matovu, c'est lui qui l'a dit. D'ailleurs, et la première prophétie qui parle de la rédemption finale, c'est celle de Bilam. Chez les non-juifs, et celle qui parle clairement de Roé Kochab et Yaakov, on voit une étoile de Yaakov qui parle de Mashiach. Ce qui est intéressant, c'est que Bilam savait que le peuple juif, la seule manière de le détruire, c'est par la parole, parce que nous sommes le peuple de la parole, de la connaissance, et que Dieu s'intériorise à travers nos paroles. Et donc il a voulu nous maudire, mais Dieu ne lui a pas laissé, au contraire, il nous a bénis. Dieu ne s'est pas mis en colère le jour où il voulait nous maudire, parce que Dieu, tous les jours, il se met une seconde en colère, il lui pleure la destruction du temple, il pleure nos erreurs, mais ça va de manière générale, et ce n'est pas fracassant, parce que c'est général. Bilam, il a voulu faire comme le soleil. Si tu prends le soleil, c'est pas dangereux, mais si tu prends le point noir et tu prends une loupe, tu zoomes sous le soleil, tu fais du feu. C'est pareil ce que Bilam voulait faire. Il voulait zoomer sur la faute du peuple juif. Il n'a pas réussi. Mais quand il est parti voir le roi, Balak, et lui dit, dis-moi, la seule manière de faire tomber les juifs, c'est de leur enlever la sainteté. Comment on leur enlève la sainteté? Fais en sorte qu'ils vont faire qu'ils ont des relations interdites, va titiller leurs hormones, l'hormone du plaisir, va créer un désir, joue avec eux, trouve une stratégie, fais-les tomber avec des femmes qui ne sont pas les leurs et qui ne sont pas de leurs qui sont pas des femmes juives, et en parallèle aussi fait en sorte qu'ils font l'idolâtrie, donc les deux interdits les plus graves que la Torah haït. Comme ça tu les fais tomber spirituellement et tu vas pouvoir vraiment leur faire du mal. Et qu'est-ce qu'ils ont fait, les gens de Moab et les villes aux alentours? Ils ont prostitué leurs filles. Ils ont dit à leurs filles, on va trouver une stratégie. Et qu'est-ce qu'ils ont fait? Ils ont fait des marchés avec des prix très intéressants. Les juifs qui avaient un peu de mal, ils avaient un peu marre d'étudier la Torah, ils sont partis voir le marché. Il y avait des femmes âgées dehors, des très belles femmes à l'intérieur. Les femmes dehors, ils étaient âgées. Donc, si vous voulez de la belle cam à l'intérieur, c'est plus surveillé. Quand ils rentraient à l'intérieur, il y a une femme mal habillée. Elle sert du vin aux personnes. Elle le manipule. Elle le chauffe. Et une fois qu'il est complètement à fond et complètement inconscient, la technique d'Internet, quoi, ben le gars, il n'arrive plus tout à se gérer. Et une fois qu'il n'arrive plus à se gérer, il lui dit, si tu veux avoir un lien avec moi, faut d'abord que tu fasses l'idolâtrie. Il dit, non, ça je peux pas. Il lui dit, t'inquiète pas, t'as juste à uriner devant. Et une fois que la personne a fait l'idolâtrie, le lien intime a été fait. Donc, ils ont transgressé les deux interdits les plus graves de la Torah. Et ça a causé la mort de combien de personnes? 24 000 personnes. Donc, c'est une des histoires les plus dramatiques qui a causé le plus de morts. Pinchas, il va voir Moshe, il lui dit « Kanaim pogimbo ». Il y a une halakha que quand Abou al-Aramite, quelqu'un qui va et qui a une relation interdite avec une fille qui n'est pas de chez nous, Kanaim, un vengeur de sang, pogimbo, il a le droit de tuer. Alors bien sûr, c'est une histoire d'hier, c'est pas d'aujourd'hui. Et c'est une loi très précise dans la Torah, très précise. Ok. Et ce qui s'est passé, c'est quoi? Pour rentrer un peu plus dans les détails. Zimri était le chef de la tribu de Shimon. Et Zimri ben Salou, c'était un grand sadique, c'est un très grand sadique. Les 24 000 qui ont eu des relations interdites et qui ont fait l'idolâtrie, ils sont partis voir Zimri, ils ont dit on va tous se faire tuer, il faut réagir. Zimri, qu'est-ce qu'il a fait? Il est parti voir Moshe, parce qu'il y avait Kozbi Batsour, donc la fille d'un roi, elle est venue, elle a dit c'est qui le chef d'Israël? Zimri, il a dit c'est moi. Parce que son père lui avait dit à Kozbi, va avoir un lien intime avec le roi d'Israël. Comme ça, on fait vraiment tomber le peuple juif. Et Kozbi, elle est venue, une femme très belle, fille de roi, donc une assurance. Et qu'est-ce qu'il dit? Zimri, c'est moi le chef d'Israël. Et Zimri, comme tout le monde est venu le voir, il lui dit, il faut que tu trouves une solution. Qu'est-ce qu'il a décidé? Il est parti voir Moshe. Il lui dit, Moshe, Moïse, toi, t'es le chef d'Israël. Ta femme, elle vient de Moab ou de Midian. Elle, c'est une fille de Midian. Pourquoi j'aurais pas le droit, moi, de marier avec elle? Comme toi, tu t'es marié avec elle, moi aussi. Qu'est-ce qu'il a fait? Il a pris avec elle, il est rentré dans la tente pour avoir un lien intime. Et Pinchas, il arrive en furie. Il va voir Moshe et il dit, Abou el Aramit, tu nous as appris, jadis, que celui qui a un lien intime avec une femme non-juive dans ce cadre-là, Kanaim Pogimbo, un vengeur de sang, il a le droit de le tuer. Moshe Rabbeinu lui dit, comme le Rashi l'écrit sur place, comme le commentaire l'explique sur place, celui qui lit la lettre, c'est à lui de l'appliquer. Ok. Qu'est-ce qu'il fait Pinchas? Il prend une lance, il prend le morceau de fer, il le cache dans son manteau, il a un morceau de bois pour marcher, et il va voir la tribu de Shimon, et il dit aux personnes qui protègent leur chef, vous vous amusez, moi aussi j'ai envie de m'amuser, pourquoi est-ce qu'il y a que vous qui avez le droit de kiffer? Moi aussi j'ai envie de kiffer. Laissez-moi entrer et faire la fête avec vous. Et il rentre. Et quand il est proche de la tente où le lien intime est en train de se faire, il prend le pic qu'il avait caché, il le met dans la lance et il les tue les deux. Et il lève les deux corps qui sont morts. Et c'était visible que la relation a été faite. Et on dit qu'il y a eu beaucoup de miracles, parce que pour que ça soit légitime, il faut que ça soit faut prouver que la relation intime interdite a eu lieu et que ça soit fait de manière ostentatoire pour remettre en question quelque part la légitimité de Moshe et cette relation interdite qui est très grave. Donc beaucoup de miracles ont eu lieu. Mais ce qui est très intéressant, c'est le Rashi qui est dit sur place, le commentaire qui explique. Il dit, il est marqué Pinchas ben Eleazar ben Aaron Akohen. Pinchas, le fils de Eleazar, le fils de Aaron Akohen. Et on pose la question, pourquoi tu as besoin de me dire le fils de qui et le fils de qui? On les a déjà vus dans les parachiots, dans les versets précédents, les versets d'avant, on l'a déjà mentionné tout qui est le fils de qui. Donc quand tu dis Pinchas, je sais déjà à qui ça s'affiche, à qui ça se met en relation, j'ai pas besoin que tu me le répètes. La réponse qui est magnifique, c'est que tous les gens d'Israël, le Sanhedrin, les sages, disaient que la mère de Pinchas est descendant de Yitro. Et Yitro, il engraissait les veaux pour les donner à l'idolâtrie. Et il disait en fait, les chefs d'Israël, Pinchas, c'est une mauvaise personne. Pinchas, dans ses gènes, dans son sang, dans ses aïeux, il y a Yitro qui était un engraisseur de veaux pour les tuer et pour les amener à l'idolâtrie. Exactement de la même manière, Pinchas a tué Zimri ben Salou. Zimri qui est le chef d'une tribu et pas des moindres, la tribu de Shimon, et Zimri qui est un grand tzaddik et que dans l'histoire, ça va être la réincarnation de Rabbi Akiva. Donc Pinchas, qui a que 20 ans, il a en face de lui les plus grands d'Israël, mais qui tu es toi pour réagir de la sorte? Il y a des grands et c'est à eux d'agir. Et toi, t'es qui? Et de là, on peut apprendre qu'en vérité, pourquoi il y a marqué Pinchas ben Eleazar ben Aaron à Cohen, Pinchas le fils de Eleazar, le fils de Aaron à Cohen, c'est que Dieu témoigne, British Shalom, il a créé une alliance, Pinchas ze Eliaou, Pinchas par cet acte, il devient Eliaou, Pinchas va vivre plus de 300 ans et il sera Cohen Gadol des années durant dans l'histoire d'Iftar, dans d'autres histoires, ceux qui connaissent, on n'a pas le temps de trop développer. Ce qui veut dire, et qui est très très intéressante, et qui peut nous faire, et qui doit nous faire réfléchir. Pinchas, un homme de 20 ans. Pinchas, son grand-père Aaron. Il avait les plus grands d'Israël. Les 70 sages, ils ont dit, c'est un vicieux. Il aime le sang, il aime le mal, il a ça en lui. Et Dieu, il dit, qui est son grand-père? Du côté paternel, du côté de son père, c'est Aaron. Et l'acte qu'il a fait, l'acte de bonté, et non un acte de perversité. Quelqu'un de méchant, parfois il donne l'impression d'être une bonne personne. L'abbé Pierre en est la preuve claire. Des gens soi-disant bien, soi-disant bons, mais quand tu creuses un peu, tu te rends compte que c'est tout sauf des bonnes personnes. Et beaucoup de gens donne l'impression d'être des bonnes personnes en faisant des actes de bravoure ou de bonté, mais qui n'en sont rien. Et c'est ce qu'ils ont voulu dire. Pinchas est un vicieux. Pinchas est une mauvaise personne. Et Dieu, il dit quoi? Il a sauvé tout le peuple juif. Il a apaisé ma colère. Il a vécu grâce à cette action plus de 300 ans. Et il est Elio Hanavi. Il a l'âme d'Elio Hanavi qui s'est incarnée en lui, même si elle n'est pas encore été présente, parce que Elio Hanavi est plus tard dans l'histoire. Ce qui veut dire, dans la vie, il y a deux choses qui sont essentielles. Premièrement, réactivité. Action. Investissement. Temps de savoir être vraiment présent. Et de l'autre côté, savoir être patient. Et la dernière chose, c'est que quand on voit le Rabbi Lubavitch, à la fin, quand il était assez âgé, plus âgé, on voit que c'était les jeunes qui étaient derrière lui. Parce qu'un jeune n'a pas forcément un paquebot, il ne gère pas forcément beaucoup de choses, donc il n'a pas peur de casser la barque. Donc on voit quoi? D'un côté dans la vie, ce qu'il faut, c'est quoi? C'est savoir être agile, savoir réagir, savoir agir, être présent, dire et faire, travailler et s'investir, et essayer une méthode, travailler une deuxième méthode, travailler une troisième méthode. Et toutes les méthodes, ils se réunissent à la finale pour faire un grand bouquet. Les grandes personnes de l'histoire et les gens qui font des grandes choses, ce n'est pas des gens qui ont réussi du premier coup. Et tous les échecs qu'ils ont eus, c'est ce qui leur permet de grandir. Et au final, dans leur moment de réussite, c'est les échecs qui leur permettent vraiment de savoir faire. Il y a plein de choses que tu apprends et que ça ne marche pas et que tu as l'impression que tu perds ton temps. Mais 20 ans, 30 ans après, quand tu es très puissant, et bien au final, tout ce que tu as appris et que tu penses que ça ne servait à rien, ça te sert au bon moment. L'histoire des beepers, pendant 20 ans, tu te dis d'investissement, de l'argent, de l'humain, des risques, pourquoi faire? Et tu as un moment où l'ennemi, il est fracassé par autant de personnes, autant de travail, autant de manipulation. Ça, c'est le bon timing. Tu t'investis, tu bosses. Et à un moment clé, Zimri a fait une erreur. Pinchas, c'était à lui de réagir. Comme Moshe lui a dit, celui qui ouvre la lettre, c'est à lui d'agir. Des fois, on est là, on est dans des situations, et on dit, mais qui je suis moi pour agir? Si Dieu t'a mis l'homme de la situation, de penser que quelqu'un d'autre est censé prendre ta place, c'est une grave erreur. Quand Dieu il t'envoie une mission, jeune ou plus âgé, cela ne change pas. À toi d'agir. Et au final, on voit trop de gens qui ne réalisent pas la grandeur de leur âme. Avant de pouvoir aimer, il faut d'abord apprendre à soi-même s'aimer. Quand tu es un homme de parole, un homme d'action, un homme qui investit, les choses doucement, doucement, ils évoluent. Et l'anxiété ne t'aide pas. Ce qui t'aide, c'est d'agir. Pinpras a eu peur de rien. T'as 70 sages qui disent sur lui que c'est une mauvaise personne, qu'il est grand-père, son grand-père est un engraisseur de veau. Il s'en foutait. Il a agi au bon moment. Mais il a demandé au grand, d'abord, qu'est-ce qu'il devait faire? Nous aussi, on doit croire en nous. Nous aussi, on a le droit de croire en nous, mais pas sur ce que les autres font, sur ce que nous sommes. Il y a une grande différence entre le travail de l'autre et son travail à soi. Il y a l'acquis, il y a l'inné. On est né avec des qualités, ce qu'on appelle l'inné, et il y a l'acquis, l'acquisition par le travail, par les efforts, par le relationnel, par chacun Dieu ce qu'il lui a donné. Et au fond, c'est les deux points qui convergent. Savoir être un grand travailleur. Chaque moment de ta vie est un temps précieux. Si tu veux vraiment atteindre l'inné, ce que Dieu t'a donné, il faut savoir que c'est des moments clés dans l'histoire, c'est des moments phares, que ce soit dans toute l'histoire, cette réalité se répète. Si tu ne crois pas en toi, mais qui va croire en toi? Si tu ne crois pas en ton potentiel, qui va croire en ton potentiel? Mais attention, cela demande beaucoup d'efforts, cela demande de l'investissement, cela demande des prises de risques, cela demande des moments clés. Et au fond, c'est ces deux éléments qui sont centraux dans notre vie et qui peuvent nous permettre d'aboutir et d'être quelqu'un qui avance, comme Dieu attend de nous. Chacun est grand dans son monde à lui. Chacun est grand pour ses enfants, chacun est grand pour ses petits-enfants, chacun est grand pour sa femme, chacun est grand pour le monde dans lequel Dieu lui a attribué une réalité. Plutôt que d'être jaloux et de toujours vouloir recopier les autres, sois toi-même. Amazon, le patron d'Amazon, Jeff Bezos, j'ai vu une vidéo, il disait « Je regarde toujours mes concurrents du coin de l'œil, mais je vais être le meilleur ». Plutôt, on raconte que le rabbi précédent, avec son frère, si je ne me trompe pas des noms, il y a eu un petit litige et il a pris son grand frère. Il était vexé parce que son frère était plus grand que lui. Qu'est-ce qu'il a fait? Il l'a mis dans un trou. Le père arrive et dit « Pourquoi? Pourquoi tu le mets dans un trou? Pourquoi tu ne montes pas toi sur la chaise? Vas-y, t'es capable de monter sur une chaise. Monte sur une chaise. Pourquoi tu mets l'autre dans le trou ?» Et c'est souvent le grand problème que les gens ont. Plutôt que de grandir eux, ils veulent entourer ceux qui font. Fais-toi. On t'a jamais demandé de ne pas faire. Seulement parce que tu as peur de toi-même, alors tu vois les autres. Et en fait, c'est un des éléments les plus importants de notre vie. Agis et sois patient. Agis et sois patient. Mais surtout, crois en toi. Et ce que Pinchas a été capable de faire, un petit jeune, eh ben, il a renversé le monde. Et le rabbi Lubavitch, à la fin, quand il était plus âgé, eh ben, c'était les jeunes qui étaient derrière lui. Parce qu'il savait que c'était à eux de construire. Les gens qui sont âgés, bien sûr qu'il faut qu'ils continuent à construire, mais c'est l'avenir, c'est dans les mains des jeunes. Et nous, les jeunes, on doit justement croire en nous de manière respectueuse, en prenant conseil avec des gens plus âgés que nous. Mais c'est le bon paquet qui fait en sorte que Dieu soit fier de nous, avec, si Dieu veut, la rédemption finale avec Mashiach.

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1: Bonjour à tous et Shavua Tov, ravi de vous retrouver, on est ensemble en direct pendant une heure, Radio J. Il est 14h, bienvenue dans le Grand Journal.
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1: Au sommaire, après les funérailles de l'ancien guide suprême Khamenei en Iran, Israël prévient que sera éliminé tout dirigeant iranien menaçant la sécurité de l'État hébreu. Les détails avec Pascal Sunshine. On reviendra également avec Alexis Lacroix sur l'actualité politique. Et puis en troisième partie, les carnets diplomatiques de Christophe Barbier, la visite d'Emmanuel Macron en Syrie, puis le bloc-notes de Gilles-William Golnadel. Nous sommes le lundi 6 juillet 2026, 21 Tammuz 5786. 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Le Grand Journal également disponible en vidéo sur nos chaînes YouTube, Facebook et X. Tout de suite les infos avec Nina Louche. Bonjour Nina.
3: Bonjour Steve, bonjour à tous.
1: Tout dirigeant iranien qui menacera Israël sera éliminé. Déclaration du jour du ministre israélien de la Défense, Israël Katz.
3: Il a également condamné les slogans « mort à Trump » et « mort à Netanyahou » entendus lors des funérailles de l'ancien guide suprême iranien Ali Khamenei, tué dans une frappe israélienne. Le ministre a salué l'offensive menée par Israël contre l'Iran avec le soutien des États-Unis. Il a conclu en assurant que Tzal resterait prête à agir pour défendre Israël, y compris de manière autonome si nécessaire. Côté iranien, le président Massoud Pezeshkian a participé au cortège funèbre du guide suprême. Le porte-parole militaire Mohammad Akraminia a de son côté averti « Nous avons profité du cessez-le-feu pour renforcer nos capacités de combat ».
1: Au sud-Liban, Tzal annonce la saisie de plus de 150 armes du Hezbollah
3: et détruit plus de 90 infrastructures du groupe terroriste dans le village de Hadata. Selon Tzal, les opérations menées au cours du dernier mois ont également permis de neutraliser plus de 20 combattants du Hezbollah. Par ailleurs, la semaine dernière, Tzal a découvert près d'At-Tiri un tunnel souterrain et un dépôt d'armes contenant des roquettes et des mortiers. Une autre opération menée à Marun al-Ras aurait également permis la saisie d'engins explosifs, d'armes et d'autres équipements militaires. Précision de l'ancien officier du renseignement militaire israélien, Raphaël Jérusalemi.
4: Le cabinet de sécurité restreint hier soir en Israël a décidé d'entamer un programme avec deux positions pilotes qui vont être donc transmises à la responsabilité de l'armée libanaise. C'est donc une chance qui est donnée à l'armée libanaise de reprendre un peu le contrôle du territoire libanais et des opérations. Il y a des contacts entre les deux armées, il y a des efforts de coordination.
3: L'ancien officier du renseignement militaire israélien, Raphaël Jérusalemi, ce matin sur Radio J. Parallèlement, Tzal se prépare à une possible reprise des combats contre le Hezbollah. Israël estime que le mouvement se réorganise et renforce ses capacités en vue d'une possible reprise des affrontements dans le sud Liban. Côté libanais, le pays a annoncé la mort de 4 personnes lors d'une attaque attribuée à Israël.
1: À Gaza, le Hamas annonce avoir dissous son organe de gouvernement.
3: Cette décision permettrait de transférer les responsabilités administratives à un comité national pour l'administration de Gaza, composé de technocrates. Parallèlement, de nouveaux pourparlers doivent se tenir au Caire dans les prochains jours entre le Hamas, d'autres factions palestiniennes et les médiateurs égyptiens, qataris et turcs. L'objectif, relancer les négociations sur la deuxième phase du cessez-le-feu dans la bande de Gaza.
1: Et puis à la une de la vie politique israélienne, le gouvernement conteste une décision de la Cour suprême sur le régulateur des médias.
3: Le mois dernier, la Cour suprême avait autorisé le régulateur des médias à continuer de fonctionner malgré l'absence du nombre de membres normalement requis. Le ministre des Communications, Shlomo Karyi, avait vivement critiqué la décision de la Cour, accusant

0: empêchant les juges d'abuser de leur pouvoir. L'opposition a dénoncé une crise institutionnelle. Le secrétaire du gouvernement a ensuite nuancé les déclarations, affirmant qu'il s'agissait d'une critique de la décision de la Cour et non d'un appel à désobéir à la justice. Le député Yuli Edelstein, qui a annoncé la semaine dernière son intention de démissionner du Likoud, a déclaré ne pas croire à une telle situation. Écoutez.
1: Je ne peux pas m'imaginer monter sur scène maintenant, avant les élections, et promettre aux électeurs et aux électrices potentielles quoi ? Que nous continuerons à soutenir l'insoumission, que nous continuerons à adopter des lois interdisant l'arrestation des déserteurs, que nous continuerons à faire toutes sortes de bêtises dans divers domaines ? Je ne me vois pas dans cette situation.
0: Le député Yuli Edelstein ce matin.
2: Diplomatie, le ministre israélien des Affaires étrangères Gideon Sar accuse le chef de la diplomatie turque de tenir des propos, je cite, génocidaires.
0: Il a réagi à une déclaration d'Hakan Fidan selon laquelle Israël serait devenu un fardeau que l'humanité ne peut plus porter. Le ministre israélien estimait que ses propos rappelaient des discours ayant précédé des crimes de masse. Il a ajouté que la déshumanisation est la première étape vers le génocide. Écoutez.
1: Parler d'un peuple comme d'un problème pour l'humanité, que fait-on d'un fardeau que l'on ne peut plus supporter ? Ces mots constituent un appel clair au génocide. Le peuple juif sait très bien ce qui se passe lorsque de telles paroles restent sans réponse. La première étape vers le génocide est la déshumanisation.
0: Le ministre des Affaires étrangères Gideon Sar ce midi à l'occasion d'une rencontre avec le ministre rwandais des Affaires étrangères, rencontre au cours de laquelle les deux pays ont signé des accords de coopération dans les domaines de l'éducation et du développement.
2: La guerre en Ukraine, Kiev demande un renforcement urgent de sa défense aérienne après des frappes russes ce matin.
0: Les bombardements russes menés contre Kiev et sa région ont fait au moins 14 morts selon les autorités ukrainiennes. La capitale compte 9 morts et 46 blessés, tandis qu'une autre personne a été tuée dans le district de Boutcha. Le président ukrainien Volodymyr Zelensky a appelé les alliés de son pays à prendre des décisions fermes. La présidente de la Commission européenne, Ursula von der Leyen, a également estimé que l'Ukraine avait un besoin urgent de moyens de défense antiaérienne et a indiqué que cette question serait abordée. De son côté, la Russie affirme avoir abattu 519 drones ukrainiens au cours de la nuit.
2: En France, les députés PS ne voteront pas le texte déposé par les écologistes contre l'inaction climatique du gouvernement.
0: Les écologistes accusent le gouvernement de ne pas agir suffisamment contre le changement climatique et de mal gérer les épisodes de canicule. Le gouvernement rejette ces critiques. Sa porte-parole, Maud Brigeon, qualifie la motion de posture politique et estime qu'elle n'apportera aucune solution aux problèmes soulevés. On l'écoute.
3: C'est une motion de censure de posture politique et je vais vous dire le fond de ma pensée, je trouve que ce n'est pas très sérieux. On a en ce moment 3000 pompiers qui sont mobilisés sur des incendies. On fait face effectivement à une crise climatique très importante qui doit toutes et tous nous mobiliser. On a des difficultés sur le plan budgétaire, on a des lois importantes dont on ne parle plus beaucoup depuis quelques jours mais qui arrivent à l'Assemblée nationale. Qui pense que face à tout ce que je viens de citer, la solution serait la censure ?
0: La porte-parole du gouvernement, Maud Brigeon, ce matin sur France Info. Faute du soutien du Parti Socialiste et du Rassemblement National, la motion de censure n'a pratiquement aucune chance d'obtenir les 289 voix nécessaires pour renverser le gouvernement.
2: Et dans le même temps, déjà plus de 11 000 hectares brûlés en France depuis le début de l'année.
0: Dans les Pyrénées-Orientales, un important incendie a ravagé 4 600 hectares dans le massif des Alpes. Grâce à une baisse du vent et des températures, le feu a peu progressé durant la nuit, mais il n'est toujours pas maîtrisé. Près de 10 000 personnes ont été évacuées dans 26 communes. Environ 700 pompiers soutenus par 200 véhicules et 9 avions et hélicoptères restent mobilisés pour lutter contre l'incendie. 2 personnes sont grièvement blessées, un pompier et un habitant brûlé lors de l'incendie.
2: Ce premier journal avec du football et la Coupe du Monde. Après la qualification de l'équipe de France samedi face au Paraguay, les huitièmes de finale de la Coupe du Monde se poursuivent.
0: Pour rappel, l'équipe de France s'est qualifiée pour les quarts de finale en s'imposant 1-0 face au Paraguay grâce à une prestation solide des Bleus. Ils retrouveront désormais le Maroc en quart de finale jeudi 9 juillet. Hier, la Norvège a créé la surprise en éliminant le Brésil 2-1 dans la nuit. L'Angleterre s'est également qualifiée pour les quarts de finale en battant le Mexique 3-2. Aujourd'hui, le choc ibérique entre le Portugal et l'Espagne au programme à 21h. Le vainqueur rejoindra les quarts de finale.
2: Merci beaucoup Nina. Tout de suite, la politique dans le Grand Journal.
4: Madame la députée, vous vous faites l'avocat du régime iranien. Que vous...

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1: Bonjour Alexis.
2: Bonjour Steve.
1: Et merci de nous rejoindre.
2: Merci à vous.
1: En direct, vous êtes le directeur de la rédaction d'ActuJ. Alexis, c'est une visite historique. Emmanuel Macron est attendu aujourd'hui en Syrie. Le président français sera le premier chef d'État occidental à se rendre dans la capitale syrienne depuis la chute de Bachar el-Assad. Au-delà du coup d'éclat, Alexis, qu'est-ce que vient chercher Emmanuel Macron auprès de son homologue syrien, Ahmed al-Shara, qui, rappelons-le, est un ancien dirigeant d'une organisation djihadiste?
2: Alors là, on est dans les grandes manœuvres pour la présence de la France souhaitée. Bon, Emmanuel Macron la souhaite, il la calcule, il la souhaite dans ce qui s'annonce, s'esquisse comme étant la probable recomposition du Moyen-Orient post-guerre des États-Unis et d'Israël contre l'Iran. Cette recomposition ne se fera pas en un jour, hein, comme Rome ne s'est pas bâtie en un jour, c'est une évidence, mais elle va avoir lieu. Et donc, effectivement, nous avons là, typiquement, avec cette visite, on va entrer dans les détails, auprès du président Ahmed al-Shara, qui est un ex-islamiste, voire même un ex-caïdiste, j'allais dire retourné, reconverti au standard de la démocratie, je n'ose pas dire de la démocratie occidentale. Nous avons là le début des grandes manœuvres, le début d'une sorte de Kriegsspiel des grandes puissances. La France en fait partie, même si elle n'a plus forcément la voix prépondérante qu'elle avait à l'issue de 58 et de la présidence du général de Gaulle. Mais enfin, elle reste une grande puissance et elle veut jouer un rôle actif au travers de cette présence notamment, mais pas seulement, dans cette recomposition de l'Orient arabe et méditerranéen qui va avoir lieu.
1: Et dans le cadre de cette, Alexis, de cette recomposition régionale, en quoi la Syrie est un bastion important, important?
2: Elle l'est à de multiples titres. D'abord, historiquement, j'allais dire, hein, si vous voulez, dans la longue durée, dans la diachronie, la Syrie a été un allié de la France au Levant, avec le Liban d'ailleurs, et la France a encore aujourd'hui probablement le sentiment, ses élites politiques et notamment sans doute le président de la République, de ce point de vue-là, de la culture historique, le sentiment d'une responsabilité de protéger. Vous savez, c'est dans le langage diplomate, ça veut dire voilà, c'est une aire d'influence naturelle. La Syrie, elle est en partie francophone, comme d'ailleurs le Liban, et surtout, elle a été soumise à une dictature de fer, une dictature implacable. Pendant des décennies, celle des Assad, hein, Bachar al-Assad était le dernier en date, il a eu une répression absolument terrible des insurrections démocratiques de l'année 2011 au moment des printemps arabes. La France soutenait bien sûr l'insurrection, mais elle n'a pas pu faire grand-chose, et puis Obama a bloqué. Donc là, il y a aussi dans cette visite l'idée qu'il faut nouer des liens, les yeux ouverts bien sûr sur ce qu'est al-Shara, mais avec...
1: Qui ne porte pas de projet démocratique. Hein.
2: Non, je ne suis pas en train de l'angéliser, croyez bien, loin de moi cette idée.
1: Il ne porte
2: pas un projet démocratique, il porte un projet qui est celui, on va dire, d'un régime mixte, si vous voulez, typique de ces régions du Moyen-Orient, mais effectivement, à terme, c'est ça qui est très important dans la geste diplomatique française aujourd'hui, à terme, il fait partie des acteurs que l'administration Trump et les architectes des fameux accords d'Abraham vont solliciter afin de poursuivre, d'étendre, de raffermir ce maillage diplomatique et de sécurité qui s'appelle les accords d'Abraham et qui est resté, il faut bien le dire, qui est resté là, bon, mais qui est resté pendant, qui ne s'est pas élargi depuis 2020. Il a tenu, entre nous, il a tenu. D'ailleurs, vous voyez bien, les Émirats, etc., n'ont pas repris leur bille. Ils sont toujours des alliés de l'Amérique et d'Israël. Mais la volonté aujourd'hui plus globale, des Américains, mais aussi des acteurs occidentaux, c'est justement de parachever ces accords d'Abraham. Et évidemment, la visite que fait Macron, là, elle n'est pas pour faire ça, mais la visite que fait Macron, elle s'inscrit dans la pleine conscience du fait que le régime de Damas, demain, sera un partenaire de négociation en vue de cet éventuel élargissement.
1: Alexis, rappelons qu'al-Shara avait été reçu en mai 2025 à l'Élysée par Emmanuel Macron. C'était déjà la première visite du dirigeant syrien dans un pays européen. Avec ces deux déplacements croisés, on a l'illustration de la volonté bilatérale de développer un axe Paris-Damas.
2: Je pense qu'aujourd'hui, on a la volonté de développer un axe Paris-Damas. Et qui s'inscrit? Là encore, vous voyez, il faut toujours revenir au tableau d'ensemble sur le plan géopolitique. La France France a des désaccords nombreux avec l'État d'Israël et avec les Américains, notamment sur la poursuite de l'offensive israélienne au Liban. Mais en revanche, on ne peut pas faire de la France un soutien du Hezbollah. Vous voyez, bon, il faut être équitable. Et donc la France, effectivement, aujourd'hui, souhaite un Liban libéré de l'emprise, de la morsure sanglante du Hezbollah d'un côté, et souhaite aussi, vous avez parfaitement raison, nouer un lien d'affinité avec la Syrie, dans l'espoir, qui est critiquable, mais que j'analyse avec vous, qui est toujours le même, qui est comment reprendre pied dans une région où on a quand même beaucoup perdu pied, les Français, se disent-ils, et remettre au goût du jour, évidemment avec les enjeux de l'heure, c'est plus les enjeux des années 70 ou 80, remettre au goût du jour la fameuse politique arabe de la France. Une politique arabe qui, soit dit en passant, si on veut faire une analyse exacte, ne sera plus une politique anti-occidentale, anti-américaine, mais serait plutôt une politique où il y aurait une répartition des rôles. Voyez, aux États-Unis, le transactionnalisme fondé sur les intérêts économiques bien compris des deux côtés, et à la France, cette puissance d'émission symbolique, qu'on le veuille ou non, qui continue à exister dans l'Orient arabe, notamment francophone, c'est une formule de Régis Debray, la puissance d'émission symbolique. Et donc la France se dit, voilà, dans cette recomposition, c'est pas contre les États-Unis, mais en contrepoint, en complément des États-Unis, on aura sans doute un rôle privilégié à jouer. Et n'oubliez jamais que quand un chef d'État comme Emmanuel Macron va dans un pays arabe important, il est aussi le VRP potentiel. Il ne sait pas, peut-être que demain, après-demain, il aura des rafales ou des mirages de la firme,
1: économique
2: de la firme d'assaut à vendre au régime de Syrien lorsqu'il souhaitera s'armer et se défendre des attaques iraniennes, par exemple.
1: Alexis, pour terminer sur ce premier dossier, un déplacement en Syrie qui aura lieu donc à la veille de l'ouverture demain d'un nouveau sommet de l'OTAN en Turquie, c'est aussi une manière pour la France et pour Emmanuel Macron de montrer qu'ils ne sont pas marginalisés, en tout cas moins que ce qu'on peut dire ici, voilà, et là, notamment à Jérusalem ou à Washington.
2: Il y a eu tout ce discours qui correspond à quelque chose d'ailleurs, hein. Surtout depuis le 7 octobre 2023, tout un discours qui s'est développé, notamment, vous avez raison, à Washington et à Jérusalem, selon lequel la France, par les bévues, les fautes, les erreurs qu'elle a faites, ne comptait plus. Et je pense qu'effectivement, si on analyse, là c'est pareil, je ne porte pas de jugement, si on analyse les raisons de cette visite d'État à Damas, c'est pour dire non, France is back. Et elle est back dans votre précaré, si j'ose dire, vous voyez. Je crois que c'est ça l'intention. Alors, ça ne veut pas dire que la France compte autant qu'avant, hein, je suis pas en train de vous dire ça. Mais l'intention métapolitique, c'est de dire oui, bien sûr, comme puissance d'émission symbolique, Régis Debray, la France a gardé cette espèce de lien privilégié avec un certain nombre de pays qui étaient ses anciens protectorats, la Syrie, le Liban, et qui aujourd'hui ont vocation, dans une modernité américaine qui va se mettre en place avec les futurs accords d'Abraham, ont vocation à avoir aussi des liens privilégiés avec une puissance d'alternative, vous le savez bien, la fameuse puissance d'équilibre, hein, ça existe depuis Richelieu, qui est la France, qui a toujours été une puissance qui a cherché à nouer des liens avec ceux qui n'étaient pas mainstream. C'était le cas d'ailleurs de François Ier quand il tendait la main au sultan ottoman, vous voyez. Donc la France a toujours fait ça, et donc on ne voit pas, du point de vue d'Emmanuel Macron, là encore j'analyse, hein, on ne voit pas pourquoi elle renoncerait à cette espèce de cavalier seul, à ce côté un peu touchous, allez, on prend nos sentiers, hein, on prend nos sentiers, et on ne demande pas l'autorisation aux Américains. Ça ne se fait pas contre eux, ça se fait en contrepoint avec eux.
1: Alexis, retour maintenant à la politique en France, invité de l'émission Dimanche en politique sur France 3, oui. Jean-Luc Mélenchon a déclaré donner jusqu'à novembre aux autres partis de gauche pour rallier sa candidature. C'est un ultimatum qui peut fonctionner, à vos yeux?
2: Alors, novembre, c'est aussi le moment que s'est, semble-t-il, donné François Hollande pour savoir s'il descendait ou non dans l'arène, autrement dit, s'il revenait de Tulle, officiellement, oui, dont il est l'éminent député socialiste, pour se lancer dans la présidentielle. Donc, novembre, c'est pas un hasard. Alors, vous allez me dire, c'est aussi le moment de la cristallisation des différentes candidatures en lice. C'est le moment où il y aura... peut-être un Gabriel Attal qui se retirera au profit d'Edouard Philippe, etc., etc. Novembre, c'est ce moment-là. Mais donc, effectivement, Jean-Luc Mélenchon s'avère convaincu, je ne vous dis pas qu'il a raison, là encore j'analyse, hein, qu'on croyait bien, c'est pas mon opinion, s'avère convaincu qu'il a des propulseurs en sa faveur. Il cite, notamment dans l'émission à laquelle vous faites référence, le premier propulseur, ajoute-t-il, c'est notre audience de masse, on va revenir sur les expressions, qui s'est vérifiée à Saint-Denis, c'était donc lors du meeting qui a eu lieu il y a un mois maintenant.
1: Le lancement de la campagne,
2: voilà,
1: pour la présidentielle.
2: Sur le parvis de la Basilique, avec l'écrivaine Annie Arnaud, notamment, en guest star.
1: Alexis, il nous reste une minute.
2: Et il ajoute, l'autre propulseur, on va le commenter, c'est le vide qui m'aspire, donc ça accélère la fusée. Et il va bien falloir qu'il se décide un moment ou un autre à faire quelque chose d'utile à part se battre entre eux. Alors très rapidement, il se plante peut-être, mais il croit dans sa bonne étoile. Quel est le modèle? C'est là que c'est dangereux pour la famille social-démocrate, réformiste et républicaine, si elle ne fait rien. Le modèle, c'est le rassemblement de la gauche qui ne gomme pas les différences, mais qui accepte de les mettre entre parenthèses provisoirement dans le cadre de l'élection suprême. C'est le rassemblement de la gauche tel que François Mitterrand avait su l'opérer deux fois non victorieusement, la dernière fois victorieusement
1: 80.
2: En 1981, où il avait dit, bon, les communistes, on n'est pas forcément d'accord, on n'est pas pour que l'armée rouge marche sur Paris, nous, mais contrairement à vous, mais par contre, on a des intérêts communs.
1: Alexis, d'une phrase de conclusion.
2: Eh ben, le modèle de Mélenchon, quand il fait ça, c'est le modèle mitterrandien.
1: Qu'il a beaucoup fréquenté, par ailleurs.
2: Voilà, et donc, encore une demi-phrase, c'est potentiellement dangereux. Pourquoi? Parce que le réflexe du vote utile, il existe partout, et vous pouvez avoir des communistes, même si Fabien Roussel ne l'aime pas, ou des écologistes qui se disent, mais oui, évidemment, c'est la force motrice, il faut aller avec lui. Et donc, tout reste entre les mains de François Hollande.
1: Merci beaucoup, Alexis Lacroix, d'avoir été avec nous pour vous écouter un podcast sur radioj.fr. À demain.
2: Merci beaucoup, à demain.
1: 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Et c'est l'heure de marquer une première pause. On se retrouve dans un instant pour la suite de votre grand journal. Nous vous retrouverons d'abord à Jérusalem Pascal Zonschein pour sa correspondance consacrée notamment à la situation en Iran, juste après le rabbin Michael Azoulay. A tout de suite sur Radio-J.
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1: Merci d'être avec nous en direct sur Radio J pour la deuxième partie du grand journal. À suivre en vidéo sur notre chaîne YouTube direction Jérusalem.
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6: מה אנחנו רוצים שהם יראו?
7: Ce que fait aujourd'hui le gouvernement de Benjamin Netanyahu est inacceptable.
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1: Bonjour Pascal.
9: Bonjour Steve.
1: Et merci de nous rejoindre comme chaque jour pour le direct de Jérusalem. Pascal, alors que les hommages à l'ancien guide suprême iranien Ali Khamenei se poursuivent aujourd'hui à Téhéran, le ministre israélien de la Défense, Israël Katz, est revenu sur cette opération à l'ouverture de la dernière campagne militaire le 28 février dernier, avant de mettre en garde une nouvelle fois le régime islamiste.
9: Oui, c'est d'ailleurs dans ce contexte précis qu'Israël Katz a tenu ce matin une réunion de travail avec le nouveau commandant de l'armée de l'air, le général Omer Tischler. L'aviation de Tzahal est évidemment un élément essentiel du dispositif militaire sur l'ensemble des fronts et notamment au Liban et en Iran. Alors que la République islamique marque donc aujourd'hui le troisième jour des funérailles de l'ayatollah Ali Khamenei, dont le régime fait une démonstration de force, le ministre israélien de la Défense a réagi aux appels à la vengeance pour l'élimination du guide suprême et aux banderoles appelant à l'assassinat de Donald Trump, mais aussi de Benjamin Netanyahu. Khamenei a été éliminé parce qu'il avait initié et conduit un plan pour la destruction d'Israël. Le destructeur a été détruit, affirme Israël Katz, qui a ajouté que tout dirigeant iranien qui relancerait un plan en vue de détruire Israël subirait le même sort. Israël reste en alerte et prêt à se défendre par lui-même à tout moment et contre toute menace, a averti le ministre israélien de la Défense.
1: Israël, dont certains se demandent aujourd'hui s'il connaît une crise constitutionnelle après que le gouvernement Netanyahou ait approuvé hier une proposition selon laquelle il ne reconnaîtrait pas les décisions prises par le Conseil de la deuxième autorité de la télévision et de la radio en vertu d'un arrêt de la Cour suprême, arrêt que le gouvernement juge contraire à la loi. Pascal, qu'est-ce qui est en jeu précisément dans cette affaire ?
9: Alors, en fait, comme toujours, c'est une affaire à plusieurs niveaux. Il y a effectivement le texte, le contenu, le fond proprement dit de cette décision de la Cour suprême. On parle en fait d'une autorité de contrôle de l'audiovisuel, en particulier d'audiovisuel privé. Tout ça s'agençant dans une réforme globale voulue par le gouvernement sur l'ensemble de l'audiovisuel, y compris public. Il y a en ce moment une reprise d'une des chaînes de télévision, la chaîne 13, par un groupe d'investisseurs qui se trouve être opposé à la politique de Benjamin Netanyahou. Et pour que cette acquisition soit validée, il faut une décision de cette autorité de l'audiovisuel qui donc ne peut pas se réunir parce qu'il lui manque 2/3 de ses membres qui doivent être nommés par le gouvernement. Enfin, c'est un véritable sac de nœuds. La Cour suprême est intervenue en disant ben, cette autorité existe, elle doit prendre ses décisions. Et le gouvernement dit non, elle n'a pas à prendre des décisions si le quorum n'est pas atteint. En réalité, ça ne concerne pas le gouvernement directement. C'est une autorité indépendante, même si elle est publique. Donc, derrière tout cela, il y a aussi une énorme manipulation politique alors qu'on s'approche des élections et que il s'agit de désigner un ennemi commun pour consolider la base de l'électorat du bloc Netanyahou, à savoir la Cour suprême qui est toujours dans ce cas-là va servir de bouc émissaire confortable. Donc on peut parler de crise politique, peut-être que crise constitutionnelle est un peu exagérée.
1: Merci beaucoup Pascal d'avoir été avec nous en direct depuis Jérusalem. On peut réécouter en podcast votre analyse de l'actualité sur notre site radioj.fr et sur notre application gratuite. Bon après-midi, à vous, à demain.
9: À demain.
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1: Nous accueillons à présent le rabbin Michael Azoulay. Bonjour monsieur le rabbin et Shavuatov.
6: Bonjour Steve, Shavuatov.
1: Merci d'être avec nous. Vous êtes le rabbin de la communauté juive de Neuilly-sur-Seine. Vous conseillez également le grand rabbin de France, Raïm Korsia. Sur les questions sociétales, vous revenez cette semaine sur les fameux critères des 3D développés il y a maintenant une vingtaine d'années par l'ancien réfusnik Nathan Sharansky pour déceler l'antisémitisme.
6: Oui, en fait, je connaissais pas hein, ces 3D. Je l'ai appris par une de vos émissions. Je sais plus exactement si c'était vous ou un autre journaliste qui en parlait. Et alors, en fait, c'est intéressant parce que les 3D de Sharansky, ça permet de déceler derrière l'antisionisme, l'antisémitisme, en fait. On parle beaucoup en ce moment justement de cette question de savoir est-ce qu'on peut être antisioniste sans être antisémite ou ça va forcément avec. Alors les 3D, on va peut-être les rappeler rapidement. Oui. Les 3D parce que c'est trois mots qui commencent par D et qui visent délégitimer l'existence de l'État d'Israël. Donc il y a d'ailleurs un des 3D, c'est délégitimation. Mm-hmm. Donc c'est les gens qui refusent en fait le droit d'exister à l'État d'Israël. Vous avez ensuite diabolisation. Ça, malheureusement, on en est souvent témoin, comment l'État d'Israël est diabolisé. Et puis le troisième D de mémoire...
1: C'est le double standard.
6: Le double standard, ça veut dire que ce qu'on accepte pour d'autres nations, d'autres peuples, d'autres États, on n'accepte pas pour Israël. Et ça, on en est aussi malheureusement très souvent témoin, où on voit très souvent que l'indignation, elle est sélective, hein, Steve. C'est-à-dire que les gens sont prétendument très choqués par ce que va faire Israël à Gaza ou ailleurs. Mais à côté de ça, on a aussi d'autres États qui agissent d'ailleurs avec beaucoup moins de légitimité que l'État d'Israël. Et ça ne choque personne. Les médias n'en font, il n'y a aucun traitement dans les médias ou alors un traitement beaucoup plus léger que pour Israël. Alors pourquoi je voulais en parler, Steve ? Parce que vous avez dit en quoi le rabbin que je suis et en quoi ça le regarde, ça paraît vraiment très politique tout ça. Il y a, dans les 3D, il y en a un qui m'intéresse particulièrement. Steve, c'est le double standard. Pourquoi je vous explique. Oui. Mon oncle Warhammer Citruc avait souvent l'habitude de dire que ce qu'on pouvait tirer de positif de la critique que l'on fait de l'État d'Israël et des Juifs en général, c'est qu'inconsciemment, les nations attendent de nous plus qu'on attend des autres.
1: Donc il y a une exigence morale supérieure adressée à l'État d'Israël en permanence.
6: Exactement. Alors je sais que ça va faire bondir certains auditeurs, parce que c'est vrai que la mauvaise foi, elle est très présente dans la condamnation, dans la réprobation d'Israël. Mais je crois que ce qui pour nous est positif dans cette réprobation, c'est de nous dire, et le Ramassouk le disait souvent, et franchement je trouve que c'est très intéressant ce qu'il disait, il disait toujours que finalement, le fait qu'on critique Israël, etc., c'est alors évidemment avec beaucoup de mauvaise foi et beaucoup de méchanceté, tout ce qu'on veut. Mais il n'empêche qu'inconsciemment, ça veut dire qu'on attend du peuple d'Israël justement un double standard. C'est-à-dire qu'on attend du peuple juif qu'il agisse différemment, qu'il se comporte d'une autre manière. Et finalement, ça veut dire que tous les yeux sont tournés vers nous et vers l'État d'Israël, qui est un petit peu aujourd'hui un peu le juif des nations, est-ce qu'on permettait cette expression. C'est-à-dire que l'antisémitisme, qui concerne l'individu avant chaque juif, c'est devenu un antisionisme, qui est une sorte d'antisémitisme contre un État entier, contre l'État d'Israël. Mais finalement, ce qu'on pourrait retirer de positif, c'est un petit peu l'objet, peut-être l'idée principale que je voulais faire passer dans le cadre de cette émission, c'est que finalement, on est triste de ce double standard, mais on a peut-être aussi des raisons de s'en réjouir. C'est-à-dire que finalement, on nous renvoie à la figure en permanence que nous sommes un peuple différent, qu'on attend de nous, donc à partir de là, un rôle et une manière de se conduire différente. Alors, je ne sais pas si on est toujours à la hauteur. La période actuelle, les 3 semaines, nous rappellent que les temples ont été détruits parce que souvent, d'après le Talmud, on n'a pas été à la hauteur de nos capacités, de ce qu'on pouvait réaliser. Mais en tout cas, ça nous oblige finalement à nous dire que nous sommes un peuple différent, un peuple extraordinaire, et que les nations, finalement, elles attendent de nous quelque chose, et qu'on n'est pas un peuple comme les autres.
1: Merci.
6: Et en ce sens, le double standard, c'est quelque part quelque chose de positif. Merci.
1: Merci à vous, monsieur le rabbin Michael Azoulay. Je rappelle le titre de votre dernier livre, Un arbre de vie pour la cité, Judaïsme et société, publié aux éditions Lishma. Très bonne semaine à vous.
6: Très bonne semaine.
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1: Radio J, 14h30. Merci d'être avec nous en direct. Vous êtes dans le grand journal. Bienvenue si vous nous rejoignez à l'instant. C'est l'heure du rappel des titres. Rappel des titres signé Nina Louche. Bonjour Nina.
10: Bonjour Steve, bonjour à toutes et à tous. À la une de l'actualité, Benjamin Netanyahou demande aux États-Unis de ne pas vendre d'avions de combat F-35 à la Turquie. Selon lui, une telle vente remettrait en cause la supériorité militaire d'Israël dans la région. Il accuse également le président turc Recep Tayyip Erdogan de tenir des propos hostiles envers Israël. Le premier ministre israélien a par ailleurs assuré que les relations avec le président américain Donald Trump restaient solides malgré les quelques désaccords, notamment sur l'Iran. Le Conseil de la paix réagit à l'annonce du Hamas de dissoudre son administration dans la bande de Gaza en vue d'un transfert de pouvoir à un comité de technocrates. Dans un communiqué, le Conseil affirme qu'il jugera cette décision sur les actes et non sur les promesses. Il rappelle que le transfert de l'administration devra s'accompagner de la remise de toutes les armes conformément au plan de paix soutenu par les États-Unis et à une résolution du Conseil de sécurité de l'ONU. Un policier des frontières suspendu après la diffusion d'une vidéo le montrant en train de lancer une grenade à assourdissant dans une voiture à Calandia en Judée-Samarie. Les images de vidéosurveillance montrent le policier s'approcher du véhicule et échanger quelques mots avec ses occupants avant de lancer la grenade à l'intérieur. Deux passagers sortent rapidement de la voiture tandis que le policier empêche brièvement le conducteur de quitter le véhicule. La vidéo montre ensuite le policier pointer son arme en direction des passagers qui se sont éloignés et tirés. Selon le média Ynet, aucun des occupants n'a été blessé. La police israélienne a annoncé l'ouverture d'une enquête et a suspendu le policier de ses fonctions. Emmanuel Macron est attendu aujourd'hui en Syrie, à Damas, où il doit rencontrer le président par intérim, Ahmad al-Shaara. Ce déplacement sera la première visite d'un chef d'État européen en Syrie, et ce depuis la chute du régime de Bachar al-Assad en décembre 2024. Selon les autorités syriennes, Emmanuel Macron sera accompagné de représentants d'entreprises françaises afin de renforcer la coopération économique et de participer à la reconstruction du pays.
1: Merci, Nina. Rendez-vous dans une demi-heure pour un nouveau journal. À tout à l'heure.
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1: Et voici le programme de la troisième et dernière partie du Grand Journal juste après la pause. Nous retrouvons Christophe Barbier pour décrypter l'actualité internationale, notamment la visite d'Emmanuel Macron en Syrie. Vous écouterez également le bloc-notes de Maître Gilles-William Golnadel. A tout de suite sur Radio J.
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1: En troisième et dernière partie du Grand Journal, merci de nous suivre en direct sur radioj.fr et en vidéo sur YouTube. À suivre les carnets, Christophe Barbier.
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1: Bonjour Christophe.
12: Bonjour Steve, bonjour à tous.
1: Et merci de nous rejoindre dans le Grand Journal. Christophe, la République islamique d'Iran poursuit ses hommages à l'ancien guide suprême Ali Khamenei, éliminé au début de la campagne militaire américaine ou israélienne le 28 février dernier, obsèque nationale où l'absence de son fils et successeur Mojtaba Khamenei est particulièrement notable.
12: Oui, cet aspect-là est notable, mais ne tombons pas dans le piège de l'arbre qui cache la forêt. Oui, le guide spirituel junior n'est pas là. On ne sait toujours pas s'il est apte à exercer le pouvoir. On ne sait pas si les gardiens de la révolution ont avec lui une marionnette à fonction spirituelle ou un véritable chef. On le saura plus tard, mais je crois que ce n'était pas leur but cette fois-ci. L'excuse de la mise à l'écart pour le protéger d'une éventuelle frappe suffisait pour la foule. On a d'abord vu une formidable démonstration de résilience. Trump voulait nous abattre, nous sommes là. Trump disait que le régime allait changer, il n'a pas changé. Trump voulait écraser l'Iran, détruire cette civilisation. Elle est plus rayonnante que jamais, ou presque.
1: Avec plus de 20 millions d'Iraniens dans les rues.
12: Exactement, c'est mon deuxième point. Avec la démonstration de résilience, il y a une démonstration de force populaire. Pas de force militaire. On n'a pas vu un balai aérien, on n'a pas vu des blindés dans les rues, mais une force populaire. Les experts le disent, il y a 10 à 15% de la population iranienne au bas mot qui est derrière ce régime. On les a vus. On les a vus dans la rue. Donc ce régime met en avant sa propre légitimité, même si nous le savons, les foules se manipulent, voire se contraignent. Troisièmement, nous avons une démonstration de force politique et géopolitique. C'est-à-dire, le régime est là, on voit les puissants, on voit qui décide, on voit les lignes de force. L'arme nucléaire, voilà ce à quoi nous sommes attachés, ce que nous sommes prêts à négocier, ce que nous ne sommes pas prêts à négocier. Il y avait aussi une belle démonstration de dépenses d'argent, parce que tout ça a coûté cher. Et puis une démonstration aussi géopolitique. Ils sont venus, les alliés, s'incliner devant la dépouille, ou du moins, peut-être un cercueil vide, quelques cercueils vides. Medvedev.
1: Medvedev.
12: Ancien président russe. L'ombre portée de Poutine, présent pour participer à cette cérémonie. Nous serions naïfs de voir dans cette cérémonie la dernière cérémonie de l'ère Khamenei senior. Il est sans doute là, devant nous, la première, le premier exemple de ce régime nouveau, dominé par les gardiens de la révolution, qui est un Iran qui ne renonce pas à ses objectifs, j'en suis persuadé, il veut la bombe nucléaire, mais qui va chercher d'autres chemins. Donc soyons vigilants, c'est le premier chapitre d'une ère où l'Iran sait que Trump ne peut plus le frapper, qu'il ne se risquera plus. Qu'est-ce que l'Iran, affaibli tout de même, va développer comme stratégie? On le saura assez vite.
1: Christophe, vous le rappeliez, des dirigeants ou représentants d'une trentaine de pays se sont rendus ou sont actuellement en Iran pour ses obsèques nationales. Le premier ministre pakistanais, l'ancien président russe donc Medvedev, ou encore le vice-ministre des Affaires étrangères saoudien. Certains parlent même de l'expression ici de la diplomatie coranique de la République d'Iran. L'Iran est moins isolé qu'on ne le pense.
12: Je pense que l'Iran est isolé en termes de conviction de ses partenaires. Personne ne se range derrière l'Iran. Mais l'Iran est considéré. Il est considéré par des puissances qui l'utilisent dans leur lutte contre l'Occident, Chine et Russie en tête. Et puis il est considéré par des pays voisins qui ont été ses ennemis, qui pourraient l'être un jour, mais qui là aujourd'hui considèrent qu'il faut faire avec l'Iran, qu'il faut faire avec cet Iran. Au premier rang desquels on trouve Oman, partage du détroit d'Ormuz, et puis l'Arabie Saoudite, vous l'avez dit. Il y avait déjà eu un rapprochement il y a quelques mois entre les deux pays. La guerre menée depuis le 28 février n'a rien changé. L'Arabie Saoudite ne veut pas faire sans l'Iran. Peut-être pour assurer ses arrières et ne pas avoir d'ennuis. Peut-être aussi pour repenser un ordre régional qui ressemble à une partition entre l'Iran et eux. Si on avait là un Yalta coranique, ça ne serait pas bon signe pour Israël, ça ne serait pas bon signe pour l'Occident.
1: Pour terminer sur ce premier point, l'Iran, dont le système de gouvernance semble avoir évolué depuis la mort de Khamenei, avec le rôle de plus en plus central du Conseil suprême de la sécurité nationale, sur lequel, Christophe, prédomine l'influence des gardiens de la révolution, c'est sans doute ces dynamiques internes politiques qui sont les plus importantes à suivre pour évaluer finalement les conséquences à moyen terme de la dernière guerre.
12: C'est ça qu'il faut suivre, oui. C'est ça qu'il faut regarder. Il n'y a pas eu de changement de régime, il y a eu un changement dans le régime. La part ayatollesque enturbanée a diminué, la part d'uniforme et de casquette a sans doute augmenté dans le pouvoir concret. C'est pas forcément bon signe parce que ce sont les plus durs, les plus agressifs, mais néanmoins, ce sont des êtres rationnels, je veux dire corruptibles. Donc, vu de l'Occident, il faudra jouer sur ce levier-là. Ils sont peut-être un peu moins kamikazes, un peu moins nourris d'apocalypse que les ayatollahs. Mais là, je m'avance prudemment parce que c'est assez mystérieux. Un expert faisait remarquer que la moyenne d'âge s'est élevée. Parce que l'on met à des postes exposés des gens qui ont leur carrière derrière eux, comme ça, s'ils se font tuer par un missile israélien, il y aura moins de dommages. Mais peut-être aussi parce que derrière, on a un petit peu plus de réticence à prolonger ce régime né en 79. On est peut-être quand même dans le crépuscule du roménisme. On est peut-être dans le crépuscule de cette république islamique née en 79. Quelque chose d'autre se prépare. Ça sera pas une démocratie, hein, ne rêvons pas. Mais ça sera peut-être un pouvoir avec lequel, dans un second temps, une fois passé la rodomontane, nous n'avons pas perdu la guerre, eh bien il y aura des choses à négocier. D'où l'importance de ne pas se précipiter, et notamment de ne pas donner à cet Iran-là de l'argent, beaucoup d'argent, qui pourrait lui permettre de se requinquer, de repartir à l'offensive.
1: Christophe, l'annonce a été faite hier par la présidente syrienne. Emmanuel Macron sera aujourd'hui à Damas. Il sera le premier chef d'État occidental à se rendre dans le pays depuis l'arrivée au pouvoir de l'ancien dirigeant djihadiste Ahmed al-Shara, devenu depuis président. Le dernier dirigeant français à s'être rendu en Syrie s'appelait Nicolas Sarkozy. C'était en 2009. Emmanuel Macron confirme par là, Christophe, qu'il croit en la stratégie de normalisation des relations avec le pouvoir syrien, de sa propre normalisation, sur laquelle doute par exemple Israël.
12: Une interrogation et un paradoxe. Une interrogation, les contours réels de cette visite. On est encore dans le flou. On ne sait pas exactement ce qui va se faire, ce qui va se dire, où ça va se passer. C'est un pays où nous n'avons même pas d'ambassade. Il est à Beyrouth, notre ambassadeur, tellement il y a de l'insécurité, c'est un pays instable. C'est rare d'avoir une visite de ce niveau-là dans un pays aussi dangereux. L'autre paradoxe, c'est la contradiction. Vous avez cité Nicolas Sarkozy. Il était allé rendre visite à Bachar el-Assad, qui avait reçu en grande pompe un 14 juillet sur les Champs-Élysées. Donc, vous voyez comment on a fait du chemin dans cette région-là. Autant nous n'avons pas le choix que de parier sur al-Shara et ce qu'il peut faire dans ce pays. C'est pour ça qu'il a été reçu à Paris ou à Washington. Autant nous avons le choix de ne pas aller lui apporter une caution précipitée là-bas, alors que le pays n'est pas stabilisé.
1: Donc, cette visite arrive trop tôt.
12: Cette visite arrive trop tôt parce que le mandat d'Emmanuel Macron ne va plus durer longtemps. Cette visite arrive trop tôt. Elle est bonne, elle n'est pas précoce si elle est sous conditions. C'est-à-dire quoi les conditions ? C'est-à-dire que dans ce déplacement, Macron arrache quelque chose pour les chrétiens qui sont persécutés là-bas en Syrie, qu'il arrache beaucoup de choses pour le Liban, qui ne doit pas retomber sous la coupe de l'Iran, et qu'il arrache quelque chose dans le lien entre Syrie et Israël, c'est-à-dire qu'on trouve une pacification un peu comme le Liban est en train de négocier avec Israël.
1: Sur ce deuxième point, les relations avec le Liban, est-ce qu'Emmanuel Macron sera nécessairement amené à revenir sur les déclarations répétées de Donald Trump sur la possible intervention des forces syriennes au Liban contre le Hezbollah ?
12: Oui, bien sûr. Est-ce qu'il y a une possibilité d'affaiblir la tenaille Iran-Hezbollah sur le Liban ? En acceptant une influence, j'allais dire une tutelle, syrienne. Avant, c'était la même chose. Et la Syrie servait de bras armé à l'Iran pour écraser le Liban et commettre des attentats.
1: Et on se souvient que Jacques Chirac, on avait fait un combat personnel après la mort de
12: D'autant que un de ses meilleurs amis, Hariri, avait été tué. N'oublions pas qu'un ambassadeur de France a été tué par l'Iran à travers la Syrie et des milices proches du Hezbollah. Nous sommes donc dans un moment de vérité de ce côté-là. Est-ce que la Syrie, cette nouvelle Syrie, est vraiment un allié des Occidentaux pour stabiliser la région contre l'Iran, contre l'influence iranienne? Est-ce que c'est un anti-proxy? Si c'est le cas, il faut y aller. Mais il faut en être sûr. Parce que quand je vois le parcours d'Al-Shara, cet homme qui vient quand même de l'islamisme le plus dur, qui a sans doute été au courant, avant nous, d'attentats qui ont fait des morts chez nous, qui les a peut-être cautionnés, qui a peut-être applaudi à tous ces événements du 11 septembre jusqu'au Bataclan, cet homme serait d'un seul coup le meilleur ami de l'Occident. La géopolitique est rempli de renversements de cette situation, de la guerre de 100 ans jusqu'aux conflits les plus récents. Mais là, tout de même, je trouve ça un petit peu énorme et un petit peu risqué. Nous sommes en train de parier gros sur un homme dont nous ne connaissons ni la profondeur des poches, ni l'honnêteté.
1: Ce rapprochement avec la Syrie de al-Shara, ça peut devenir, ça l'est peut-être déjà, un autre motif de tension entre Paris et Jérusalem ?
12: Oui, bien sûr. Mais c'est un motif de tension qui peut être vertueux aussi. Ne pas avoir les mêmes actes tactiques, ne pas avoir la même lecture des événements, ne pas parier sur les mêmes personnages, c'est pas forcément être ennemi. c'est avoir des visions différentes, des approches différentes. La France s'appuie sur cette nouvelle Syrie, comme elle s'appuie sur le gouvernement libanais, parce qu'elle veut jouer son influence. C'est pas forcément contre Israël, mais ça sera évidemment pas la même chose qu'Israël. N'oublions pas le premier surnom d'Al-Shara. Hein, c'était Al-Golani, c'est-à-dire je viens du Golan. Et donc là, il y avait évidemment un point de friction avec Israël. Notons quand même aussi que ces derniers temps, ça a été plutôt calme là-bas. C'est pas le flanc le plus inquiétant sur le territoire israélien.
1: Également à la une de l'actualité internationale, Christophe, les difficultés russes sur le terrain. La ville de Sébastopol, dans la péninsule de Crimée, annexée par l'armée russe, est privée aujourd'hui d'électricité. La Crimée, qui abrite de nombreuses bases militaires russes, c'est un nouvel avertissement sérieux pour le Kremlin.
12: Oui, bien sûr. L'étouffoir continue. Les Ukrainiens sont très habiles. Ils sont en train de priver les Russes de vacances. Il n'y a plus d'essence, on part plus en vacances. Ils sont en train de priver l'administration et les fonctionnaires russes de popularité. Ils n'en avaient peut-être déjà pas beaucoup, mais l'essence est réservée à certaines professions, à certaines fonctions, et donc il y a une nomenclatura qui récupère l'essence, et que fait cette nomenclatura ? Eh bien, elle fait du marché noir. Et donc nous avons exactement ce qui se passait sous le système soviétique, reproduit sous Poutine, parce que les Ukrainiens ont frappé les raffineries au nord. Et maintenant, nous avons cette Russie, elle aussi, étouffée, asphyxiée par cette emprise ukrainienne. C'est très important parce que sans la Crimée, est-ce que le front russe peut être tenu ? Il y a un modèle historique, hein, vous savez, c'est l'offensive allemande au printemps 1918, qui s'arrête, qui s'effondre et qui va mener à l'échec de l'Empire, parce que les liens avec l'intendance ont été coupés. L'arrière ne suit plus. On peut plus alimenter les troupes qui sont au front, et ça va donner le désastre final. Est-ce que c'est ce que cherchent les Ukrainiens, sans nul doute ? Est-ce qu'ils l'obtiendront ? On ne sait pas. On ne sait pas si Poutine aura la capacité à réarmer en hommes et en carburant et en munitions son front. Et c'est une course contre la montre aussi. Allez, dans 3 mois, mi-octobre, l'hiver va commencer à geler le front comme d'habitude et la guerre entrera dans un nouveau chapitre.
1: De l'autre côté du miroir, est-ce que les frappes contre les civils ukrainiens peuvent décourager les Ukrainiens ?
12: Je ne le crois pas. Je pense que les Ukrainiens ont une capacité au martyr, ils l'ont démontré. Autant l'épuisement sur le front avait créé un véritable découragement, une véritable crise des vocations, c'était dur d'enrôler. Autant là, je pense qu'à chaque fois, ça durcit la population ukrainienne contre la Russie. Par ailleurs, ce sont des images qui blessent profondément les opinions occidentales. Autant on sait que la guerre, c'est la guerre et que des gens meurent, autant dormir dans un immeuble au 8e étage et se prendre un missile en pleine nuit quand on est un bébé, ça c'est insupportable. Et l'opinion internationale qui est si prompte à se dresser quand des civils tombent à Gaza ou ailleurs, devrait aussi se révolter contre cela, à commencer par les Américains. On sait que l'épouse de Donald Trump est très sensible à cela, et que c'est aussi ce qui lui a fait pousser son mari à intervenir. Peut-être qu'après l'été, après la Coupe du Monde, peut-être qu'après l'automne, après les mid-termes, sur cet argument de la protection des civils, Trump pourrait reprendre une action un peu coercitive contre les Russes.
1: Et on en parlera sans doute demain à Ankara pour ce nouveau sommet de l'OTAN. Christophe, on termine avec... pas d'autre mot, cette incroyable ingérence de l'administration de Trump dans la Coupe du Monde de football en cours après l'annulation par la FIFA d'un carton rouge attribué à l'attaquant américain Follarine Balogun, qu'on connaît bien en France puisque c'est un joueur de Ligue 1. Ce soir, la sélection de Mauricio Pochettino, qu'on connaît bien aussi, c'est l'ancien entraîneur du Paris Saint-Germain, affrontera les Belges de Rudy Garcia, qu'on connaît bien, l'entraîneur français, qui est vent debout, c'est inédit. À ce niveau-là.
12: Oui, c'est sûr que là, on a une décision très choquante de la part de la FIFA, même si on peut ergoter à l'infini sur la réalité de la faute et du carton rouge. On voit l'ingérence de Trump. Ne soyons pas non plus naïfs, c'est pas la première fois. Vous vous souvenez de 1978, la Coupe du Monde en Argentine avec la dictature ? Je suis pas certain que l'Argentine, qui par ailleurs avait une très très belle équipe à l'époque, aurait gagné s'il n'y avait pas eu le petit coup de pouce des arbitres à travers le pouvoir politique. Le summum ayant été, mais ça date un peu, en 1934, la Coupe du Monde en Italie, où Mussolini dînait avec les arbitres la veille d'un match où l'Italie était engagée. L'Italie a gagné assez facilement ce mondial-là.
1: Et là, vous pensez que ça pourrait favoriser sur le terrain les Américains demain, avec des conséquences peut-être derrière sur le aussi l'image, parce que c'est aussi ça qui se joue, c'est l'image de la FIFA qui se dégrade.
12: L'image de la FIFA est déjà considérablement dégradée. Elle l'a été par la Coupe du Monde au Qatar, elle l'est désastreusement par cette Coupe du Monde. Ça a commencé avec la remise du prix de la paix à Trump par Infantino, ça a continué avec toute une série de mises en scène. On voit bien que... au nom d'un dieu commun, l'argent, Trump et Infantino sont prêts à piétiner toutes les règles sportives. Je pense quand même que malgré la qualification de leur attaquant, les États-Unis sont plus faibles que les Belges. Surtout que les Belges sont sortis miraculés du match face au Sénégal. Ils étaient menés 2-0. Je pense que leur mental va être d'acier. Ils sont piqués au vif par cette décision. Et je pense que ça va donner un match peut-être plus facile pour les Belges. À condition bien sûr que l'arbitre sur le terrain n'ait pas reçu un coup de fil de Trump.
1: Pour terminer, un petit mot sur l'équipe de France et ce huitième de finale très compliqué contre le Paraguay avec des Paraguayens particulièrement agressifs dans leur manière de défendre et un arbitre aux abonnés absents.
12: Ah oui, on a vu là une caricature de football. On a vu l'équipe la plus détestable de ce mondial et peut-être de la plupart des mondiaux qu'on a vu ces dernières décennies. Et puis on a vu l'arbitre le plus nul de la compétition. Vous savez, à chaque fois, il y en a un qui passe à travers et qui fait se gausser toute la planète. Bah, c'est tombé sur nous, c'est tombé sur cet arbitre ouzbek. Il faut regarder le verre à moitié plein. C'est-à-dire d'abord, on a gagné. Mmh. Ensuite, on a gagné avec une espèce de sang-froid, de mental,
1: très
12: de
1: patient, impressionnant.
12: Très impressionnant. Tout ça dans des conditions climatiques difficiles. On a limité la casse. On a des cartons jaunes, on n'a pas de blessés. Pas de blessés graves, c'est important. Peut-être que le carton jaune d'Olise va être levé. Et puis, on a eu droit à une déclaration phénoménale, extraordinaire, de Mbappé, pas deux jours après, hein, pas avec un conseiller en communication, sur la pelouse. Il pensait qu'on allait jouer en smoking, mais nous, on sait mettre les mains dans la merde, on sait faire du sale football quand il le faut, on l'a fait, on a gagné. Tout ça avec un grand sourire qu'il a eu sur le visage les 20 dernières minutes du match. Un leader incontestable, un modèle pour le football international, et j'espère le signe d'un grand champion qui peut nous mener jusqu'au bout. France-Maroc, ça va quand même être très difficile parce que non seulement le Maroc est une excellente équipe, mais c'est une équipe qui mérite d'aller en demi-finale, comme en 2022. C'est le co-champion d'Afrique, une équipe magnifique. La France mérite tout autant d'aller en demi-finale. On va donc s'en tirer en disant que le meilleur gagne. Est-ce que le fait d'avoir perdu en 2022 crée un petit complexe pour les Marocains ou au contraire une sorte d'esprit de revanche? Et puis, il y a ce qui va se passer chez nous en France. Il y avait 4000 Marocains porte de Versailles dans une salle chauffée à blanc pour le match contre le Canada. Et il y aura là aussi beaucoup de Marocains en France pour voir ce match. Espérons qu'il n'y aura pas des incidents. Il y en avait eu en 2022. Mmh. Espérons que quel que soit le vainqueur, il n'y ait que de la fête. Et puis, je pense que les supporters de l'équipe battue ne devraient pas avoir trop de mal à supporter ensuite en demi-finale et en finale l'équipe gagnante.
1: Ce sera donc jeudi, je crois, à 21h.
12: 21h50, puisque le match est à 22h, je crois.
1: À 22h. Ouais, d'accord. Eh ben, c'est parfait. C'est noté. Merci beaucoup, Christophe Barbier, d'avoir été avec nous en direct. On peut vous réécouter en podcast sur radioj.fr et en vidéo sur notre chaîne YouTube.
12: Bonne fin de journée.
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1: C'est l'heure de te retrouver à présent, Chaim Nissenbaum, pour le Tania. Cher Chaim, bonjour et Shavua Tov.
13: Bonjour à tous.
1: Merci d'être avec nous pour la poursuite du commentaire du chapitre 39 du texte de Rabbi Shneur Zalman. J'en lis quelques passages avant de vous céder la parole, comme à chaque fois, pour le commentaire. La différence, c'est que dans le monde de formation, seuls les midot de l'Anne Sophie Béni brillent et rayonnent, c'est-à-dire l'amour pour Dieu et la peur et la crainte de Dieu, comme le déclarent les Tikkunim et Esraim, que les six sphirot résident dans le monde de formation. Aussi, est-ce le service constant des anges, sans repos, ni le jour, ni la nuit, de se tenir plein de crainte. Ils constituent tout le camp de Gabriel à gauche, tandis que le service du camp de Michael est fait avec amour, mais dans le monde de la création, brille et rayonne les Chochma, Bina et Dat de l'Anne Sophie Béni, qui sont la source des midot, leur mère et leur racine, ainsi que le déclarent les Tikkunim, que Ima Ila, la mère céleste, réside dans les trois sphirotes du trône qui est le monde de la création. Chaim Nissenbaum.
13: Bien, merci pour ce passage kabbalistique.
1: On n'a pas totalement compris, hein, tout à fait honnête avec vous.
13: Eh bien, alors, il faut replacer quelques grands principes en réalité. Tout cela, d'ailleurs, on l'entend dans le texte. On a cité, l'auteur du Tania a cité abondamment les Tikkunim, c'est-à-dire le Zohar. Il a cité le Etzraïm, c'est-à-dire la Kabbale du Harizal de Rabbi Yitzhak Luria. Et donc, il faut redonner sans doute quelques définitions. D'autant plus que la traduction française ici ne contribue pas à la meilleure compréhension. Là, on a parlé du monde de la création et du monde de la formation, d'abord. De quoi s'agit-il? Mais on sait que dans les textes kabbalistiques, donc dans la Kabbale, comme on le disait, de Rabbi Yitzhak Luria, du Harizal, eh bien, on nous dit dans le Zohar, on nous parle de quatre mondes. Quatre mondes qu'il faut comprendre comme quatre niveaux, avec une infinité de mondes à l'intérieur en réalité.
1: Qui sont concomitants.
13: Et absolument, qui existent constamment, qui sont l'échelle de la création, si l'on peut dire. Mmh. Dieu fait descendre sa lumière peu à peu dans chacun de ces mondes, la contractant, pour reprendre les termes de Rabbi Yitzhak Luria. Le premier de ces mondes, le plus élevé, qui n'est pas véritablement une création, mais qui est davantage une émanation du Ein Sof, de la lumière infinie de Dieu, est celui qu'on appelle Atzilut. Celui-ci n'est pas cité dans notre passage. Le suivant, où il y a un vrai grand tzimtzum, une contraction de cette lumière, pour la mettre, justement, la limiter afin que la création soit limitée, que nous n'ayons pas une création d'infini, ce qui aurait été possible. Eh bien, cela s'appelle le monde de Bria, Bria, qui justement veut dire création. Et ensuite, encore, contraction de la lumière.
14: C'est la contraction de la lumière qui permet la création, la création d'exister dans un monde fini, matériel.
13: Absolument, puisque la volonté de Dieu, alors Dieu peut créer un monde infini, soit dit entre nous, mais Dieu est tout puissant par définition, mais il souhaite que le monde soit limité. Parce que si le monde n'est pas limité, nous n'existons pas, ni le libre arbitre n'apparaît pas, la liberté n'existe pas. Et Dieu souhaite un monde, justement, où l'homme soit doté de la liberté de choix, afin qu'il spiritualise tout ce qui l'environne, et lui-même au passage. Le monde suivant, après une nouvelle contraction, est celui qu'on a appelé le monde de la formation, c'est le monde de Yetzira, le plus bas des degrés, étant celui que nous occupons, le monde de Assia, dont il n'est pas question ici. Alors, si on va un peu plus loin, que se passe-t-il, si l'on peut dire, dans le monde de Yetzira et dans celui de Bria, formation, création? Là vivent des créatures spirituelles qu'on appelle les anges. Alors évidemment, dans la culture occidentale, le terme ange entraîne plein de connotations qui n'ont strictement rien à voir avec la pensée juive, il faut le dire.
14: Pour quelle raison?
13: D'abord parce qu'ils n'ont pas de forme corporelle. Ce sont des créatures purement spirituelles qui accomplissent un service particulier que Dieu leur a confié. Comme ils se trouvent dans un monde particulier, alors ils correspondent à ce monde. Pour eux, la divinité est visible. Ils ne connaissent pas le mal. Et dans le monde de Yetzira,
14: Le troisième.
13: C'est ça, le troisième, en commençant par le haut. Le monde de la formation, comme on a dit. Eh bien, ce qui apparaît de manière particulièrement révélée, ce sont les attributs émotionnels de Dieu, que l'on appelle les midot, chesed, voura, tiferet, la bonté, la rigueur.
14: Comment est-ce qu'il faut les considérer comme des entités en tant que telles? Qu'est-ce que ça veut dire des midot qui interviendraient dans ce monde-là?
13: Alors, en réalité, cela nous permet au contraire, ça répond à une question très classique. Nous voyons dans le texte de la Torah, ou dans le récit de la création, « Nasse Adam Betsalme, nous faisons l'homme à notre image, selon notre forme. » Et bien entendu, les commentateurs s'arrêtent tous sur cette question, mais Dieu a-t-il une image, a-t-il une forme, que nous soyons à son imitation? Et de répondre non, bien sûr. Dieu n'a pas de forme corporelle, mais il a une forme spirituelle, si l'on peut dire. Il a mis en nous les éléments de sa structure spirituelle. Il a décidé de nous apparaître au travers d'une certaine structure et il la met en nous. Cette structure, qu'est-ce que c'est? Elle se divise très globalement en deux parties. Les émotions et les capacités intellectuelles. Et tout cela est classé, catégorisé dans les textes de Kabbale qui ont été cités ici. Alors, ce que l'on appelle les émotions, les midot, qui correspondent aux séphirot chez Dieu, bien, c'est Chesed, Gvura, Tiferet, les grandes émotions fondamentales, la bonté, la rigueur, la miséricorde, etc. Et de l'autre côté, il y a ce que l'on appelle les capacités intellectuelles, divisées en trois. Chochma, Bina, Da'at.
14: On pourrait traduire comment?
13: La sagesse, la compréhension, la connaissance. Alors,
14: Et comment est-ce qu'on peut comprendre chacune ces trois notions?
13: Il y a là aussi il y a un concept derrière.
14: Oui.
13: La chokhma, la sagesse, c'est, nous dit-on, le premier éclair qui passe dans l'esprit, le premier éclair d'une idée. Lorsque toute l'idée est comprise, incluse dans cet éclair, mais qu'elle est inexploitable parce qu'elle reste globale. La deuxième étape, Bina, compréhension, qu'on pourrait traduire aussi par analyse. C'est la capacité d'analyser, justement, de décomposer cette idée, afin de la classer et de la rendre utile. Da'at, la connaissance, c'est l'intégration de l'idée en nous-mêmes pour qu'elle apporte quelque chose de nouveau. Trois étapes. D'accord. Du processus intellectuel.
14: Successives.
13: Si cela existe en l'homme, on l'a dit, faisons l'homme à notre image. Cette différence entre capacité intellectuelle et attribut émotionnel existe chez Dieu. Il apparaît comme cela. Tout existe chez Dieu et son contraire aussi. Bien entendu, Dieu n'est pas limité a priori par ces catégories, pas comme nous le sommes. C'est lui le créateur de ces catégories. Toutefois, il décide qu'elles existent chez lui. Et donc, il nous apparaît à différents degrés, ou il apparaît dans les mondes concernés, selon ces différents degrés. Le monde de la formation, Yetzira, et celui des attributs émotionnels. C'est là que cela apparaît. Or, là, on parle dans notre texte du Tanya d'amour et de crainte de Dieu. L'amour et la crainte, cela correspond aux deux premiers attributs émotionnels, le chesed et la gvura, la bonté et la rigueur. Autrement dit, le monde de Yetzira est celui des attributs émotionnels, et c'est là que les gens, les anges qui servent Dieu au travers des attributs émotionnels s'expriment. En revanche, le monde de Bria est un monde pour des anges plus élevés, où apparaissent uniquement des attributs intellectuels, et donc on parvient à un degré supérieur.
14: Merci beaucoup, Chaim Nissehoum, d'avoir été avec nous pour écouter cette étude du Tanya en podcast sur radioj.fr. Bon après-midi à vous, à demain.
13: À demain.
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14: C'est la fin du grand journal. Merci de l'avoir suivi. Merci à Benjamin, Ethan, à la réalisation.

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1: Il est 15h, bonjour et bienvenue sur Radio J. Tout de suite, le journal de l'information avec Nina Alouche.
2: Bonjour à toutes et à tous. À la une, les déclarations du ministre israélien de la Défense, Israël Katz: tout dirigeant iranien qui menacerait Israël sera éliminé. Il a également condamné les slogans « mort à Trump » et « mort à Netanyahou » entendus lors des funérailles de l'ancien guide suprême iranien Ali Khamenei, tué dans une frappe israélienne. Le ministre a salué l'offensive menée par Israël contre l'Iran avec le soutien des États-Unis. Il a conclu en assurant que Tzal resterait prête à agir pour défendre Israël, y compris de manière autonome si nécessaire. Côté iranien, le président Massoud Pezeshkian a participé au cortège funèbre du guide suprême. Le porte-parole militaire Mohammad Akraminia a de son côté averti: nous avons profité du cessez-le-feu pour renforcer nos capacités de combat. Au sud-Liban, Tzal annonce la saisie de plus de 150 armes du Hezbollah et détruit plus de 90 infrastructures du groupe terroriste dans le village d'Adata. Selon Tzal, les opérations menées au cours du dernier mois ont également permis de neutraliser plus de 20 combattants du Hezbollah. Par ailleurs, la semaine dernière, Tzal a découvert près de At-Tiri un tunnel souterrain et un dépôt d'armes contenant des roquettes et des mortiers. Une autre opération menée à Marun al-Ras aurait également permis la saisie d'engins explosifs, d'armes et d'autres équipements militaires. Précision de l'ancien officier du renseignement militaire israélien, Raphaël Jérusalmi.
3: Le cabinet de sécurité restreint hier soir en Israël a décidé d'entamer un programme avec deux positions pilotes qui vont être donc transmises à la responsabilité de l'armée libanaise. C'est donc une chance qui est donnée à l'armée libanaise de reprendre un peu le contrôle du territoire libanais et des opérations. Il y a des contacts entre les deux armées, il y a des efforts de coordination.
2: L'ancien officier du renseignement militaire israélien, Raphaël Jérusalmi, ce matin sur Radio J. Parallèlement, Tzal se prépare à une possible reprise des combats contre le Hezbollah. Israël estime que le mouvement se réorganise et renforce ses capacités en vue d'une possible reprise des affrontements dans le sud Liban. Côté libanais, le pays a annoncé la mort de 4 personnes lors d'une attaque attribuée à Israël. À Gaza, le Hamas dissout son organe de gouvernement. Cette décision permettrait de transférer les responsabilités administratives à un comité national pour l'administration de Gaza composé de technocrates. Parallèlement, de nouveaux pourparlers doivent se tenir au Caire dans les prochains jours entre le Hamas, d'autres factions palestiniennes et les médiateurs égyptiens, qataris et turcs. L'objectif, relancer les négociations sur la deuxième phase du cessez-le-feu dans la bande de Gaza. Le ministre israélien des Affaires étrangères, Gideon Sar, accuse le chef de la diplomatie turque de tenir des propos génocidaires. Il a réagi à une déclaration d'Hakan Fidan selon laquelle Israël serait devenu un fardeau que l'humanité ne peut plus porter. Le ministre israélien a estimé que ses propos rappelaient des discours ayant précédé des crimes de masse. Il a ajouté que la déshumanisation est la première étape vers le génocide. Écoutez.
4: Parler d'un peuple comme d'un problème pour l'humanité, que fait-on d'un fardeau que l'on ne peut plus supporter? Ces mots constituent un appel clair au génocide. Le peuple juif sait très bien ce qui se passe lorsque de telles paroles restent sans réponse. La première étape vers le génocide est la déshumanisation.
2: Le ministre des Affaires étrangères, Gideon Sar, ce midi à l'occasion d'une rencontre avec le ministre rwandais des Affaires étrangères, rencontre au cours de laquelle les deux pays ont signé des accords de coopération, notamment dans les domaines de l'éducation et du développement. Guerre en Ukraine, Kiev demande un renforcement urgent de sa défense aérienne après des frappes russes ce matin. Les bombardements russes menés contre Kiev et sa région ont fait au moins 14 morts selon les autorités ukrainiennes. La capitale compte 9 morts et 46 blessés, tandis qu'une autre personne a été tuée dans le district de Boutcha. Le président ukrainien Volodymyr Zelensky a appelé les alliés de son pays à prendre des décisions fermes. La présidente de la Commission européenne, Ursula von der Leyen, a également estimé que l'Ukraine avait un besoin urgent de moyens de défense antiaérienne et indiqué que cette question serait abordée. De son côté, la Russie affirme avoir abattu 519 drones ukrainiens au cours de la nuit.

0: en France, plus de 11 000 hectares brûlés depuis le début de l'année. Dans les Pyrénées-Orientales, un important incendie a ravagé 4 600 hectares dans le massif des Alpes. Grâce à une baisse du vent et des températures, le feu a peu progressé durant la nuit, mais il n'est toujours pas maîtrisé. Près de 10 000 personnes ont été évacuées dans 26 communes. Environ 700 pompiers soutenus par 200 véhicules et 9 avions et hélicoptères restent mobilisés pour lutter contre l'incendie. 2 personnes sont grièvement blessées, un pompier et un habitant brûlé lors de l'incendie.
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1: Bonjour à toutes et tous et bienvenue sur Radio J. Ravie de vous retrouver pour une heure d'émission ensemble avec mon invitée, chanteuse, compositrice, auteure, connue notamment pour son tube La Liste. Elle était venue nous voir pour son livre Les Montagnes Roses aux éditions Erol et son podcast Contradiction. Désormais, Rose vient nous faire découvrir tous ses projets avec un triptyque Rose Movie, nom de son livre, album dont le premier single La Nouvelle Liste revisite son titre phare avec La Sagesse de la Femme qui a mûri en elle, un spectacle également d'or est déjà en tournée avec une date le 13 octobre au Théâtre de l'Atelier et l'occasion de découvrir ou redécouvrir notre invité toujours en direct sur Radio J.
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1: Radio J. Bonjour Rose.
4: Bonjour Cyril.
1: Merci beaucoup d'être mon invitée à nouveau dans cette émission aujourd'hui. On s'est vu il y a 2 ans, je crois, quelque chose comme ça.
4: Si c'était pour Contradiction, oui.
1: Ouais, c'était pour ça, on s'était vu, on avait beaucoup parlé notamment de votre ouvrage. On va maintenant décortiquer le suivant, Rose Movie, on en parle dans un instant, mais toujours la même ADN, découvrir qui vous êtes au-delà de ce que vous faites. Rose, vous êtes née le 24 mai dans les années 70, fin 70, à Nice, avec une maman décoratrice d'intérieur, un papa agent immobilier, entouré de vos frères et sœurs Johan et Anna. Je crois que vous m'aviez confié avoir une jolie enfance autrefois.
4: Oui, très, très joyeuse.
1: Est-ce qu'il y a un souvenir qui vous vient en tête à ce moment précis? Quand on pense à son enfance, il y a souvent quelque chose qui en ressort tout de suite.
4: Alors, c'est marrant, parce que je me dis peut-être j'en ai déjà parlé ici, parce que c'est rigolo, c'est le samedi matin, donc Shabbat, mon père qui joue de la guitare et nous qui chantons, voilà, tous les samedis matins, c'était comme ça, terrasse, soleil, Côte d'Azur, voilà, c'est très joyeux.
1: Ça fait de vous quel genre de petite fille et quelle est votre passion, qu'est-ce que vous nourrissez, petite?
4: Petite, je crois être très joyeuse, mais j'ai un souci de mémoire assez terrible qui est que mes premiers souvenirs remontent à 8 ans, au moment où ma sœur naît. Donc c'est ça qui est fou. J'ai comme si j'avais oublié tout ça. Et je suis une enfant heureuse, joyeuse. Je me rappelle que j'aime l'école, j'ai beaucoup d'amis, je chante beaucoup. Et quand on me demande ce que je veux faire plus tard, je dis je veux être une star.
1: Vous m'aviez confié être devenue fêtarde, très jeune, ce qui vous amène à vous confronter aux addictions très vite. Et vous m'aviez dit, je recherchais l'excitation, la passion, le besoin vital, l'enthousiasme, la joie tout simplement. J'étais accro au fait d'être accro, mais en fait c'était dans votre livre cette phrase-là,
4: oui, c'est
1: je
4: ça.
1: Me souviens bien
4: c'est
1: maintenant.
4: C'est dans Kérosène.
1: Il y a évidemment une adolescence assez folle, si on peut dire ça comme ça. C'est un chemin que vous allez ratisser.
4: L'adolescence, ça va encore. Enfin, disons que je suis mal dans ma peau, mais j'ai attendu un petit moment avant de faire la fête. J'ai commencé à 17 ans et vraiment à 22 ans. J'ai commencé tard, mais je me suis bien rattrapée après.
1: En attendant, vous allez obtenir une maîtrise de droit, devenir ensuite professeur des écoles. Mm-hmm. Vous allez enseigner à l'école juive dans le 19e arrondissement de Paris. Mm-hmm. Mais ça finit de vous plaire.
4: Oui, non, ben non, parce que c'est un métier trop important, et donc on peut pas le faire à moitié. Et j'avais peut-être pas la vocation, voilà. Et quand on n'a pas la vocation, c'est dangereux quand même pour les enfants.
1: La musique va débarquer très vite dans votre vie, finalement, on peut dire ça. Puis finalement, on comprend qu'elle a toujours été présente, surtout. Vous allez faire la première partie de bon nombre d'artistes. Alain Souchon, Axel Red, Olivia Ruiz ou encore de Servante, avant de remplir vous-même vos salles, avec notamment ce titre qui vous a fait connaître.
5: Je t'ai tout parlé, fenêtres,
1: Vous avez 28 ans, vous écumez la liste des choses que vous voulez faire avec lui. C'est une période où vous êtes amoureuse de l'amour, avant de comprendre 20 ans plus tard qu'il faut peut-être être amoureuse de soi. Voici votre nouvelle liste.

0: Intéressant. Racontez-nous l'évolution de ce titre.
1: C'est déjà l'histoire de ce titre. Elle est particulière. C'était pas un titre que j'avais prévu de faire pour un disque ou pour les radios. C'était la réécriture de ce titre. C'était pour mon spectacle Rose Movie, parce que l'histoire que je racontais à l'intérieur de ce spectacle ne collait plus avec cette ancienne liste, puisqu'il y avait quelque chose de l'ordre de se retrouver soi et d'apprendre à s'aimer et aussi de savoir qui l'on est, tout simplement déjà. Et en fait, je me suis rendu compte au moment du spectacle, en me disant, de toute façon, je suis obligée de chanter la liste. Mais en fait, c'était une chanson de dépendance affective quand même, très forte. Et à ce moment-là, je me suis dit, il faut que j'écrive en fait ma liste d'aujourd'hui. Et c'est venu vraiment comme une évidence. Il fallait que le toi devienne moi, parce que on peut pas vivre avec les autres sans s'aimer soi de toute façon.
0: Vous dites on ne fait pas la même liste à 25 ans qu'à 45 ans. Qu'est-ce que vous vouliez à 25 ans et qu'est-ce que vous voulez aujourd'hui pour aller encore plus en profondeur de ce que vous venez de nous dire?
1: Bah c'est ça, je voulais vraiment de l'excitation, de l'intensité. J'avais besoin surtout de remplir le vide et de pas m'ennuyer. Et puis ça c'est l'âge, et puis c'est aussi tout le travail que j'ai dû faire à cause des addictions forcément, hein, parce que c'est remplir le vide d'une addiction. Donc j'ai tellement appris à arrêter de remplir ce vide qu'en fait j'ai apprécié le vide, le silence et donc des choses qui vont avec, la méditation et puis la prière, la foi, beaucoup de choses sont arrivées dans ma vie qui n'étaient pas là avant. Voilà, j'ai besoin de ça, j'ai besoin de paix en fait.
0: La méditation, vous en parlez dans votre livre Rose Movie, on va y venir dans un instant, mais il faut dire que c'est un triple projet. Rose Movie, un album, un livre, un spectacle, une seule histoire, celle d'un voyage intérieur. Un voyage que vous avez fait tout au long de ces années. Et je me suis demandé, pour vous qui avez créé ce podcast pour lequel vous étiez également venu nous voir la dernière fois, Contradiction, dans quelle mesure ces rencontres vous ont aussi permis d'évoluer? Est-ce qu'il y a eu des rencontres et des paroles marquantes?
1: En fait, de toute façon, il y a un chapitre qui s'appelle Les Rencontres dans ce Rose Movie. Et comme c'est un film que je raconte, en fait, c'est un road trip de la vie, tout simplement. Les rencontres font partie intégrante du voyage, puisque de toute façon, un réalisateur ne paye pas les acteurs pour rien. Dès qu'on rencontre quelqu'un dans un film ou dans la vraie vie, c'est que cette personne va servir à l'évolution du personnage. Et en fait, toutes les rencontres que j'ai connues, même celles qui m'ont fait croire que c'était toxique ou que c'était mauvais pour moi, en fait, m'ont amené quelque part, et donc et surtout les dialogues, en fait, les échanges.
0: Évidemment, ça c'est pour votre vie, mais dans le cas de ce podcast que vous avez fait, Contradiction, il y a eu des rencontres avec des personnes qui avaient des addictions, qui ont été tout à fait honnêtes, qui sont venues se décortiquer, j'ai pas d'autres termes pour expliquer là où ils avaient souffert et pourquoi ils avaient créé ces addictions-là. Est-ce que vous, Rose, ça vous a permis d'avancer dans votre chemin, rencontrer des personnes qui avaient un peu ce parcours aussi?
1: Ça m'a aidé de toute façon de voir qu'on n'est pas seul. Ce qui m'a aidé aussi, c'est de me rendre utile moi. De partager la parole des addicts aux autres addicts, puisqu'il n'y a pas mieux qu'un addict pour en aider un autre. Ça, c'est clair et net, puis sinon les groupes de parole fonctionneraient pas si bien. Et disons que j'ai découvert aussi des solutions, j'ai découvert aussi des addictions que je ne croyais pas avoir, tout simplement. On croit qu'on est guéri de quelque chose et puis souvent on remplace une addiction par une autre, et on dit souvent que changer d'addiction, c'est un peu comme changer de place à bord du Titanic. Donc il va falloir se séparer de tout ce qui nous encombre, et je me suis rendu compte que le chemin était très long, puisque les gens n'y sont pas parvenus encore tous forcément, quoi. C'est long.
0: Et vous?
1: Moi, j'avance bien là. Moi, il faut jamais dire ça, parce que souvent c'est un peu comme quand on dit mon fils fait ses nuits, et puis souvent c'est là, tu vois. Et en fait, non, je crois que je dis je suis heureuse, et ben ça veut dire que je le suis déjà plus, en fait, le fait de poser un mot. Mais j'ai là, vraiment cette impression d'avoir quelque chose en moi qui est allumé, quelque chose qui est rempli déjà de je ne sais quoi. Alors, sûrement cette confiance, cet amour que je me porte, mais aussi la foi dans quelque chose de plus grand qui m'aide beaucoup à avancer.
0: Dans votre ouvrage, il y a 8 chapitres, puisque c'est un parcours en 8 ans. Je voulais parler de l'album, et on le fera juste après. On suit en différentes étapes un cheminement intérieur. On traverse des moments où tout s'effondre, où le scénario dérape, où la route qu'on suit disparaît sous nos pieds, avalée par l'inconnu. C'est ce que dit le communiqué de presse, et je veux le lire en l'état. Ces instants où l'on scrute l'horizon en quête d'un panneau, d'une direction, d'un signe. Puis d'autres chapitres vont s'ouvrir, ceux où la lumière perce enfin et soudain Soudain, ce qui semblait errance prend la forme d'un itinéraire nécessaire. Avec vous, il y a des raccourcis. Et c'est ce que vous dites, des raccourcis où on s'égare. Et c'est une phrase que je trouve magnifique. Nous allons voir comment les raccourcis nous égarent plus qu'ils ne nous avancent et comment les détours, eux, nous ramènent toujours à l'essentiel. Je trouve cette phrase très brillante.
1: Bah, en fait, c'est parce que c'est vrai et que j'en ai fait l'expérience et je ne parle que de mon expérience dans ce livre. Je trouve que les obstacles sont le chemin souvent. Ils nous permettent d'aller là où on n'avait pas prévu d'aller. Et comme c'est pour ça que je parle de foi, c'est que nos décisions et notre contrôle parfois nous empêchent d'aller vers des choses qui sont essentielles pour nous et on s'en rend pas compte en fait.
0: Dans votre livre, il y a donc de vous. Vous expliquez dans ce cheminement. J'ai l'impression que ce livre, vous l'avez écrit un peu jour après jour, comme une libération de quelque chose que vous étiez en train de cheminer, de comprendre. Et donc, il y a des postures corporelles, puisque vous nous avez parlé de méditation, dont les noms sont imprononçables pour moi. Je m'y tenterai pas, c'est vrai. Des chansons de votre album, mais aussi des textes que vous n'en avez pas forcément développés en musique, mais des textes qui pourraient être des chansons. Et vous nous aidez à comprendre plusieurs choses en 8 chapitres. Je le disais, il y a le départ, le voyage, la chute, la pause, le déclic, les rencontres, l'acceptation et le retour à soi. J'ai noté plusieurs phrases et je me permets. Pour avoir plusieurs vies, nous sommes dans le chapitre « La chute », pour avoir plusieurs vies, il faut accepter de mourir aussi. N'aie pas peur de perdre quelque chose qui ne te rendait pas heureux. La douleur nous permet d'expérimenter quelque chose d'immense. Et je trouve ça très intéressant, j'aimerais que vous puissiez un petit peu le développer.
1: Je pense clairement que les épreuves sont des initiations et que sur le moment c'est toujours compliqué de s'en rendre compte, mais comme on s'en rend compte souvent plus tard, on se dit ben ce truc-là m'a amené aujourd'hui là où je suis. J'ai quand même pris le parti de me rendre compte que immédiatement on peut aussi se dire que ce qu'on est en train de vivre est une initiation et quelque chose qui va nous permettre d'avancer. Et souvent, quand c'est le corps, que ce soit une maladie, puisque moi, j'ai vécu ça avec le cancer du sein, c'était un moment où il fallait vraiment que j'avance sur certaines choses, que je change d'autres. Et il n'y a pas de moment où tout est confortable, où on décide de changer. Personne ne se lève un matin en disant « tout va bien, mais je vais tout changer ».
0: Et il y a une phrase dans le chapitre 4, la pause, l'écoute de soi, qui à mon sens peut être extrêmement intéressante et qui peut être un moteur pour changer, qui est pour vivre comme tu l'entends, tu dois vivre comme tu t'écoutes.
1: C'est très difficile parce que c'est une petite voix qu'on n'écoute souvent pas, en pensant que soit elle n'a pas de sens, soit elle n'est pas intéressante, soit elle n'est pas assez productive. Voilà, parce que dans nos sociétés, aujourd'hui, ce qu'on veut, c'est réussir. Réussir, gagner de l'argent, être connu, être célèbre, remplir, aller très vite, prendre du plaisir. Et souvent, cette petite voix-là, je parle de la métaphore du carrosse, c'est le petit passager qui est à l'intérieur de nous. Il a d'autres idées pour nous, d'autres plans qui sont bien plus beaux.
0: Ce n'est pas parce qu'on n'y arrive pas que quelque chose n'est pas en train de se passer en parallèle. Cela n'empêche pas le processus d'être à l'œuvre. Dans le chapitre 5, le déclic, le premier pas que tu fais ne va pas te mener là où tu veux, mais va te sortir de là où tu es. Le mouvement que tu as peur de faire est celui qui va tout changer. Focalise-toi sur ce que tu as. Le remède à l'apitoiement, c'est la gratitude. Il faut agir plus que réagir. La véritable révolution, c'est d'avoir fait le tour de tout et de se retrouver face à soi.
1: À celui-là, je l'aime bien, la révolution, parce que voilà, ce tour du soleil autour de la Terre. Et ben ouais, d'avoir fait le tour de tout et se retrouver face à soi. Alors, j'ai voulu aussi mettre beaucoup de punchlines. Disons qu'il y a une histoire et au milieu, il y a des petites phrases qui, moi, m'ont permis d'avancer, de me rendre compte de choses précises. Soudainement, je me rappelle que pendant plusieurs années, je notais des phrases. Je notais, je savais pas ce que j'allais en faire. Et ben, elles ont atterri ici.
0: Et elles ont atterri ici, ouais. Je vous confirme.
1: C'est des choses vécues, en fait. C'est l'expérience qui me fait les écrire. Et c'est pas juste pour la beauté du mot.
0: La beauté du geste. Ouais. Il y a une phrase que je me suis permise de reprendre et de mettre sur les réseaux sociaux. Ne compare pas ton intérieur à l'extérieur des autres. C'est une phrase très importante aujourd'hui et pour ceux qui nous écoutent, parce qu'on a tendance à se dire que quand on est sur les réseaux sociaux, eh bien, on se compare. On se compare à la vie des autres et c'est un cheminement très compliqué de comprendre qu'en fait, ce n'est pas la vraie vie.
1: Bah, c'est-à-dire que non seulement on se compare à quelqu'un d'autre, donc déjà ça n'a pas de sens, mais même depuis tout petit à l'école on fait ça, hein, de se comparer aux autres. On peut pas comparer deux personnes, ce ne sont pas les mêmes. Déjà se comparer à soi-même par rapport de se dire voilà où j'étais il y a un an et voilà où je suis, ça peut être intéressant. Se comparer à d'autres personnes, ça n'est pas intéressant, mais en plus on se compare à la vitrine des autres, donc là c'est carrément une folie.
0: Il y a une phrase, tu ne sais pas quelle bataille les autres sont en train de mener secrètement, et ça aussi c'est intéressant, on ne fait
1: pas
0: la guerre.
1: Oui, parce que souvent on en veut aux gens, on a des jugements, et moi la première, et en fait je me demande toujours si cette personne, qu'est-ce qu'elle est en train de vivre en fait.
0: Et forcément, chacun est en train de vivre quelque chose.
1: Tout le monde est en train de mener sa propre bataille, et un peu de bienveillance, d'indulgence par rapport à ça, ça change totalement le regard.
0: Il y a une phrase aussi que je trouve très intéressante. On ne fait pas la guerre à son chagrin sans faire la paix avec les siens.
1: Bah oui, parce que il y a beaucoup de choses où j'ai eu l'impression de pas être comprise, que j'ai cherché des excuses, des coupables pour mon mal-être. Et en fait, d'abord, il fallait faire la paix. Souvent, on te dit qu'on va chercher la paix pour obtenir des choses. Et ce que je raconte dans ce livre, c'est que c'est la paix qui va nous faire obtenir des choses. Il faut faire la paix à l'intérieur de soi. Voilà.
0: Dans un de vos titres, vous dites que vous en avez voulu aux parents, que vous en avez voulu, vous avez cherché, entre guillemets, les bourreaux. Mmh. Et le travail a été fait là-dessus.
1: Ouais, dans Mitraillette, j'ai dit ça, ouais. J'ai accusé papa et maman, j'ai été voir Freud et Lacan. Ouais, bah, bien sûr, le travail, il a été fait, et s'il avait pas été fait, je ne saurais pas qu'il avait pas besoin d'être fait. C'est ça qui est fou, c'est qu'en fait, je pense que c'était pas utile en soi, j'ai rien appris en thérapie, moi. Clairement pas. Mais j'ai appris qu'il fallait lâcher tout ça, parce qu'il n'y a pas de réponse, il n'y a pas de solution, les causes sont infinies, elles peuvent remonter jusqu'à la nuit des temps. Les mémoires transgénérationnelles, aujourd'hui, on sait que ça existe, donc d'aller chercher le petit truc qui nous a fait... Je pense que ça peut exister, mais ça n'a pas d'intérêt, parce que l'intérêt, c'est comment vivre aujourd'hui. C'est tout ce qui compte.
0: Ça, c'est très intéressant, ce que vous êtes en train de nous dire, parce que beaucoup font des psychanalyses sur des années pour essayer de comprendre le pourquoi du comment et qu'est-ce qui s'est passé dans le passé. Et c'est vrai que on a tendance à ne jamais vivre le présent.
1: Exactement. C'est-à-dire qu'on est toujours à chercher le pourquoi. À force de chercher le pourquoi, on sait plus comment vivre.
0: Il y a beaucoup de phrases très intéressantes dans votre cave, comme vous dites, les caves de votre, la cave de votre vie, c'est la bibliothèque de votre vie, avec des livres, incroyables. La religion est pour les gens qui ont peur de l'enfer, la spiritualité est pour les gens qui en reviennent.
1: C'est
0: une phrase de David Bowie que j'ai noté. Évidemment, ce 10 octobre, il y a un album, vous allez sortir ce 6e album et un livre, donc intitulé Rose Movie, dont nous venons de parler. Est-ce que album, pour pas reprendre la question un peu évidente de tous les journalistes, n'est pas celui de la raison ou de la maturité, comme bon nombre pourraient le penser, mais de la guérison après l'abandon.
1: Oui, ça peut, c'est vraiment plus ça. Je dirais que c'est l'album de la lumière. J'ai traversé pas mal de tunnels, mais disons que si on veut voir la lumière, parfois il faut y aller dans ce tunnel, il faut s'y engouffrer. Je m'y suis engouffrée, et c'est vrai qu'aujourd'hui, mais peut-être demain ça changera, mais aujourd'hui j'ai tendance à voir les choses avec une lumière intérieure en fait, qui est déjà allumée, donc c'est plus facile.
0: On va découvrir la lumière alors.

0: L'album Rose, en combien de temps vous l'avez travaillé et sorti? Parce que c'est dans quelques
1: mois. Très rapidement. En quelques mois, je l'ai écrit. J'ai écrit le spectacle en fait d'avril à juillet cette année l'autre là. Et puis après, ça a été très vite. On est rentré en studio en février. Ouais, c'est un an et demi.
0: Ce spectacle, c'est un format un peu hybride, on peut dire ça comme ça, entre concert et seul en scène. La tournée a commencé au début de cette année, au mois de janvier. Vous avez fait deux Européens complets à Paris. Vous étiez également à la Scala d'Avignon cet été. Comment ça s'est passé?
1: Ouais, c'était flippant parce que moi, j'ai très peur de ça, du seul en scène à Avignon. J'avais l'impression que c'était périlleux. Et en fait, j'aime tellement ce spectacle et je l'ai tellement dans la peau. En fait, je l'ai pas travaillé. J'improvise beaucoup sur scène. En fait, j'ai juste les chapitres. Et puis après j'y vais.
0: Vous serez à Paris le 13 octobre au Théâtre de l'Atelier. La tournée va se poursuivre jusqu'en 2027. Qu'est-ce qui nous attend approximativement? Ok, il va y avoir du spontané. Est-ce qu'il y a peut-être d'autres choses à expliquer à nos auditeurs?
1: Je pense qu'on ne peut pas sortir vraiment indemne de ce spectacle. J'en suis presque persuadée parce que c'est un condensé un peu de tellement d'expériences que j'ai vécues. Je pense qu'on rigole beaucoup parce que, en fait, comme c'est improvisé, ben voilà, hein, y a des moments géniaux comme des moments de gênance. Mais c'est aussi très initiatique et je sais que j'ai écrit ce livre parce qu'après quelques concerts, on m'a dit j'aurais aimé avoir un carnet pour noter des choses. Et en fait, du coup, voilà. J'ai écrit le livre pour que les gens puissent le relire.
0: Rose, on retrouve dans ce livre-là, Rose Movie, vos textes, je le disais, avec la progression de votre histoire et de ce que vous avez envie de nous donner. Il y a un titre favori, Cher à mon cœur, J'aurais fait comme toi, qu'on va écouter tout de suite. Votre album laisse entendre plusieurs choses. On est tous les mêmes, on va tous dans la même direction et on a le droit de souffrir. C'est intéressant que vous nous disiez ça, évidemment, mais vous nous donnez aussi une main tendue en disant j'aurais fait comme toi et ça soulage.
1: C'est-à-dire qu'aujourd'hui on entend beaucoup de coachs de vie te dire je vais te faire gagner 10 ans, voilà ce que j'aurais dit à la petite fille, qu'est-ce que vous auriez dit à... Mais en fait rien du tout, moi j'aurais rien dit du tout à Keren à 15 ans parce que en fait il fallait vivre tout ça et que cette coach-là connaît les réponses parce qu'elle a vécu. Donc en fait tout ça pour dire qu'au final le film il va falloir le vivre, le jouer. Mais s'il y a moyen de savoir qu'il est utile et que tout ce qui nous arrive fait partie du film et que c'est quelque chose de nécessaire, ça change tout. En fait, l'accueil des événements devient différent.
0: J'ai déjeuné avec quelqu'un ce midi qui m'a dit « Dans la vie, la seule chose qu'il faut se dire, c'est « je fais comme je peux ».
1: Moi, je pense que c'est une bonne chose, faire de son mieux aussi. Mais on fait tous comme on peut et ça, il faut aussi le penser surtout pour les autres. Parce que pour soi, je trouve que c'est un peu complaisant, moi. Parce que je pense qu'on peut toujours faire mieux quand même. On peut en tout cas se poser des questions. Mais pour les autres, aussi se dire, ils ont fait comme ils ont pu, que ce soit nos parents, les gens. Enfin, c'est important en fait, de se rendre compte que tout le monde fait ce qu'il a. Dans ce chemin-là, en fait, c'est l'évolution de la conscience que je raconte. Et on est des bébés de la conscience à un moment donné. On va pas demander à un bébé de penser la même chose qu'un adulte. Il y a un moment où notre conscience, elle est trop petite et on n'a pas la conscience pour comprendre et on fait mal les choses, mais c'est juste que notre conscience n'est pas prête.
0: On va tenter d'être prêt en cheminant avec vous, en venant vous voir, Rose. On continue d'écouter cette chanson, évidemment. Rose Movie, livre, album et spectacle en tournée, notamment le 13 octobre au Théâtre de l'Atelier et en tournée. Dans un instant, mes chroniqueurs nous rejoignent, mais tout de suite ce sera le rappel des titres sur Radio J.

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1: Il est 15h30 sur Radio J. Bonjour et bienvenue. Tout de suite, le rappel des titres avec Nina Alouche.
2: À toutes et à tous, à la une de l'actualité, Benjamin Netanyahou demande aux États-Unis de ne pas vendre d'avions de combat F-35 à la Turquie. Selon lui, une telle vente remettrait en cause la supériorité militaire d'Israël dans la région. Il accuse également le président turc Recep Tayyip Erdogan de tenir des propos hostiles envers Israël. Le premier ministre israélien a par ailleurs assuré que les relations avec le président Donald Trump restaient solides malgré quelques désaccords, notamment sur l'Iran. Le Conseil de la paix réagit à l'annonce du Hamas de dissoudre son administration dans la bande de Gaza en vue d'un transfert de pouvoir à un comité de technocrates. Dans un communiqué, le Conseil affirme qu'il jugera cette décision sur les actes et non sur les promesses. Il rappelle que le transfert de l'administration devra s'accompagner de la remise de toutes les armes, conformément au plan de paix soutenu par les États-Unis. Un policier des frontières suspendu après la diffusion d'une vidéo le montrant en train de lancer une grenade assourdissante dans une voiture en Judée-Samarie. Les images de vidéosurveillance montrent le policier s'approcher du véhicule et échanger quelques mots avec ses occupants avant de lancer la grenade à l'intérieur. Deux passagers sortent rapidement de la voiture tandis que le policier empêche brièvement le conducteur de quitter le véhicule. La vidéo montre ensuite le policier pointer son arme en direction des passagers qui se sont éloignés et tirés. Selon le média Ynet, aucun des occupants n'a été blessé. La police israélienne a annoncé l'ouverture d'une enquête et a suspendu le policier de ses fonctions. Emmanuel Macron est attendu aujourd'hui en Syrie à Damas où il doit rencontrer le président par intérim Ahmed al-Shaara. Ce déplacement sera la première visite d'un chef d'État européen en Syrie et ce depuis la chute du régime de Bachar al-Assad en décembre 2024. Selon les autorités syriennes, Emmanuel Macron sera accompagné de représentants d'entreprises françaises afin de renforcer la coopération économique et de participer à la reconstruction du pays fortement endommagé par plus de 13 ans de guerre.
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1: De retour sur l'antenne de Radio J. Merci de passer votre après-midi avec nous jusqu'à 16h avec mon invité Rose aujourd'hui pour son triptyque Rose Movie, livre, album et spectacle en tournée, notamment le 13 octobre au Théâtre de l'Atelier. Et tout de suite, Fabien Martin nous parle musique. Bonjour Fabien.
4: Bonjour Rose, bonjour Cyrielle, bonjour à tous. Bonne année, ravi de vous retrouver. Rose, autant ne pas mentir à nos auditeurs, on se connaît depuis un tout petit bout de temps, ça monte à l'époque de MySpace je crois, autant dire il y a 112 ans. Et je vais enchaîner par cette réplique, un peu passe-partout certes, mais ô combien ça sert en ce qui vous concerne. J'aime beaucoup ce que vous faites. Mais j'ai également pas mal de dossiers sur vous, des scoops, des infos que les gens ignorent. Alors révélation numéro 1, Rose, vous préférez la folk music américaine à la salsa tibétaine. Et ça tombe plutôt bien parce qu'aujourd'hui on va parler entre autres du groupe phénomène qui fait les choux gras. J'aime bien cette expression, les choux gras, de l'actualité musicale depuis plusieurs semaines, et c'est un groupe de folk music américaine. Vous emballez pas, hein, j'ai pas dit que c'était bien. Enfin, un groupe, pas vraiment. Quatre garçons dans le buzz, mais pas du tout pour les bonnes raisons, réunis sous le nom du Velvet Sundown. Trois albums en seulement quelques mois, des millions de streams, une productivité qui ferait passer Elon Musk pour un intermittent de spectacle. Mais si on gratte un peu, compte Instagram, inexistant. En concert, nulle part. Interview dans les magazines, eh ben il n'y en a pas. Et pourquoi il n'y en a pas? Parce que ce groupe n'existe pas. Vous l'avez deviné, le Velvet Sundown est le fruit de l'IA. Chanson, voix, pochette, tout est le fruit de l'IA. Contrairement aux brunes qui ne comptent pas pour des prunes, qui elles sont le fruit de l'IO. L'IA, l'IO, excellent jeu de mots, les auditeurs apprécieront ou pas, on verra. Et oui, l'intelligence artificielle ne se contente plus de rédiger vos devoirs de BTS ou d'écrire des chroniques musicales. Elle envahit aussi nos playlists. 20% de la musique reçue sur Deezer ou Spotify, 20%. Wow. On nage en pleine absurdité, c'est Ionesco avec un ukulélé. Alors hier soir, j'ai fait écouter les titres du Velvet Sundown à mon chat et il trouve ça plutôt sympa. Il me dit, on dirait du Neil Young, du Gigi Kell, ça fait aussi penser un peu à Dire Straits ou Cat Stevens. Et voilà, c'est ça le problème. Ça ressemble à tellement de choses qu'à la fin, ça ressemble à rien. L'IA fait de la musique, mais elle ne fait pas de magie. Bref, le Velvet Sundown, c'est un peu le tofu de la folk. Ça prend la forme que tu veux, mais ça n'a pas de goût. Mais comme j'ai pas non plus envie de faire 4 minutes sur du fake, passons à la révélation numéro 2. Rose, vous avez 3 idoles dans votre vie. Janis Joplin et Janis Joplin. Mais ça, c'est parce que vous connaissez pas encore, ou alors pas suffisamment, Lola Young. Cyrielle, je sais pas si vous croyez en la métempsychose, mais si Janis Joplin s'est réincarnée dans ce bas monde, il y a de fortes chances que ce soit en la personne de Lola Young.
1: J'y crois.
4: Si son nom ne vous dit encore rien, vous connaissez forcément sa musique. Impossible d'avoir échappé à ça.
1: Non. Moi, j'ai réussi. C'est canon. Moi, c'est canon, mais j'y ai échappé.
4: T'as échappé à ça. Vous avez échappé à ça. Mais si, un banger interplanétaire dont on ne se lasse pas, ce titre évoque le fait de ne jamais se sentir suffisant, de ne pas rentrer dans les bonnes cases. Ça nous parle tous un peu, ça, non? Et quelle belle mélodie qui parvient à nous faire chavirer en 2 accords. Son 3e album, I'm Only Fucking Myself, vient de sortir. Est-ce qu'il est aussi bien que le précédent? Puisque vous me posez la question, non, la réponse est non, il est encore mieux. Extrait. Britannique de 24 ans, Lola Young parle de tout ce qui ne va pas, les échecs, les attentes sociales, la santé mentale, sur du son qui envoie sévère.
1: Alors je me permets, j'adore, ouais. Mais on dirait c'est la souffle.
4: Elle est influencée par Céline. Elle l'a cité. Mais influencée aussi par Johnny Mitchell pour les textes, par The Cure aussi, et par Prince ou Aya Nakamura. Lola Young n'est pas là pour faire dans le joli. On y retrouve le même feu, le même rock, avec un K ou pas d'ailleurs, et la même impossibilité à tricher que Janis, selon moi. Vous savez ce talent rare qui transforme la fêlure d'un pare-brise en un ciel bleu étoilé, cette faille qui laisse entrer la lumière pour nous toucher le cœur. Il y a tout ce qu'on aime dans sa musique, le groove, la puissance, la fureur. C'est travaillé, mais c'est jamais lisse. C'est de la musique qui déborde de partout, qui transpire, qui vit. Et croyez-moi, il n'y a qu'un humain pour inventer des trucs pareils. Lola Young sera à l'Olympia les 1er et 2 juin. Ben, je ne sais pas s'il reste encore des places. En tout cas, moi, j'ai la mienne.
1: C'est travaillé et c'est jamais lisse. C'est Fabien Martin sur Merci. L'antenne de Radio J. Merci beaucoup pour cette chronique. Ça donne très envie d'aller le 1er et le 2 juin en concert.
5: Avec Fabien surtout.
1: Eh ben voilà, on va y aller tous ensemble. Tout de suite, c'est le billet du jour avec Kevin Fall.
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1: Bonjour Kevin, bonjour.
7: Bonjour Sissi l'impératrice. Bonjour Keren. Ça va être très très simple aujourd'hui. Keren, virgule, Rose, vous êtes la numéro 1 des listes et vous gérez vos contradictions comme personne. On va donc faire la liste des addictions les plus loufoques. En fait, je veux juste être invité de ton podcast et être l'invité le moins connu du podcast. Accrochez-vous, cette chronique ne veut absolument rien dire. Tout d'abord, moi, je suis né à Casablanca, donc j'ai développé une addiction au soleil. Effectivement, je suis né dans le sud de la France, c'est-à-dire au Maroc, et j'ai développé une dépendance au soleil.
5: C'est la thanothérapie. quelque chose.
7: Le soleil?
5: Oui, l'addiction.
7: Ah, l'addiction au soleil? J'ai pas fait assez de recherches.
1: On va regarder ça.
7: La preuve, aujourd'hui, et heureusement.
5: Thanorexie, ça y est. Ah, c'est vrai?
7: La quoi?
5: La thanorexie.
7: Ok, bah je refais toute ma chronique. Bonjour Keren, bonjour. Aujourd'hui, et heureusement pour mon humeur, comme dirait un célèbre chanteur qui sait, comment dire, griller tout seul, mais même pas à cause des UV, c'est un super lundi au soleil. Ce qui prouve encore une fois que cette chronique a été écrite au dernier moment, puisque raccord avec la météo parisienne.
1: C'est-à-dire moi.
7: Merci. Voilà, la météo parisienne. Cyrielle Sarah Cohen.
1: Allez.
7: L'addiction à la friction. C'est n'importe quoi la chronique. Hein. Les personnes addictes à la friction sont sans cesse en train de chercher des noises aux autres. D'ailleurs, j'ai fait lever un mec qui était assis à ma place sur le banc d'en bas de manière totalement arbitraire. Il est en train de pleurer avec son sandwich debout. L'addiction aux rimes.
5: Ouais.
7: Dans le tumulte parisien, où sont les humains? Dans le métro souterrain, où sont les terriens? Dans la nuit blanche, où tout se déclenche, dans mes deux manches, où est la revanche? Ça veut absolument rien dire, mais c'est addictif. L'addiction à l'addition. Rose, plus Keren, plus Radio J, plus Cyriel, plus humour, plus musique, plus studio agréable, plus ça sent bon, plus régie sympa, plus patron incroyable, égale cocktail idéal pour passer un super lundi. L'addiction à l'addiction, en deux mots. Je présume que c'est contraignant de devoir parler comme ça en permanence. Surtout le soir, quand tu rentres chez toi et que tu veux redraguer ta femme. Chérie, tu es absolument ravissante. Ce soir, je t'invite à dîner. Super galère. Addiction très particulière, l'addiction aux crevettes cachères.
1: Ah, ça, vous allez parler à nos auditeurs.
7: Qui s'est dit, un jour, frérot, tu sais quoi, au lieu de gaspiller les miettes de poisson, on va les mettre ensemble, les compresser et en faire des crevettes cachères. Chez nous, rien ne se crée, rien ne se perd, tout se copie, tout se transforme. C'est pour ça qu'on est blindés. Mais bon, il y a bien un mec qui s'est dévoué et qui a trahi la confiance de HM Razvei Shalom pour goûter les crevettes pour les reproduire. Forcément, c'est comme le saucisson cachère.
1: Exactement.
7: Qui c'est qui a goûté, frère? Bref, il est banni de la Sina, mais il kiffe sa paella discrètement et ses crevettes pile-pile à Marbella. Faut rester raccord avec Marbella quand même. Addiction au gluten dans le showbiz en 2025. Malheureusement, c'est devenu onéreux de partir vers des chemins de poudre magique. Personnellement, j'ai une pâtisserie, une boulangerie, donc depuis quelques temps, je me suis mis à sniffer de la farine. C'est pratique, j'éternue des chouquettes.
1: Et pour terminer,
7: addiction à l'amour. Il me faudrait l'antenne de manière illimitée pour pouvoir vous parler aujourd'hui d'amour, donc je passe mon tour et j'ai une citation de mon auteur préféré, Frédéric Becbédé, comme beaucoup de monde d'ailleurs. C'est « Soi-même que l'on abîme le plus quand on fait souffrir quelqu'un ». Sur ce, ma chère Rose, ma tendre Cyrielle, je vais vous prendre un café et l'addiction.
1: Merci. Bisous. Beaucoup Kevin Fall, merci pour cette chronique. Évidemment, on se retrouve très vite sur l'antenne de Radio J. Tout de suite, c'est l'introspection.
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1: Chère Rose, au cinéma, certaines phrases nous ont marquées ou ont résonné en nous sans qu'on ait forcément le temps de les imprimer, telles que celle-ci. La musique est partout autour de nous, il suffit juste de l'écouter. C'est d'Auguste Rush dans ce film-là. J'aimerais vous lire quelques phrases pour recueillir un sentiment ou tout au mieux une anecdote, une émotion, pas celle que vous avez vue dans les livres et retenue dans le vôtre, mais celle que nous avons vue au cinéma, la première. À ceux qui t'ont pris ton passé, ne leur laisse pas te prendre ton avenir. C'est dans Ballerina, spin-off de John Wick. Est-ce que ça vous parle? À ceux qui t'ont pris ton passé, ne leur laisse pas te prendre ton avenir.
5: On va rester dans le présent parce que vraiment, clairement, je ne perds plus de temps ni avec le passé, ni avec l'avenir.
1: C'est sur le chemin où l'on croit l'éviter que souvent on rencontre son destin.
5: C'est Jean de La Fontaine.
1: C'est Kung Fu Panda.
5: Bah oui, mais c'est Jean de La Fontaine.
1: Oui,
5: mais
1: vous en parlez dans votre livre.
5: J'en parle beaucoup parce que c'est vraiment ce qu'on disait tout à l'heure, les épreuves, les obstacles, tout ça, c'est ce qui nous mène vraiment au bon endroit en fait. On essaie d'éviter tout ça.
1: On s'éloigne de nos rêves parce qu'on craint l'échec ou pire, la réussite.
5: Moi, je dis qu'à force de se planter, on finit par pousser.
1: On se contente d'une vie sans bonheur parce qu'on a peur du changement. Mange Priem.
5: Bah oui, parce que ce qui nous fait souffrir, c'est pas le changement, c'est cette résistance au changement. Donc on a peur. Donc on n'y va pas et c'est ça qui nous fait souffrir.
1: Une phrase incroyable. Ce n'est pas parce que tout ne marche pas tout de suite que rien ne marchera jamais.
5: Ah ouais, merveilleux. Puis je pense que la vie a sa propre temporalité aussi. Donc on voudrait la ramener à nous, mais c'est pas possible.
1: Rocky Balboa disait : ce n'est pas bon Ce n'est pas d'être un bon cogneur qui compte. L'important, c'est de se faire cogner et d'aller quand même de l'avant. C'est d'encaisser sans jamais, jamais flancher.
5: Oh, c'est merveilleux. C'est comme Churchill, c'est d'aller d'échec en échec sans perdre son enthousiasme.
1: très beau cette phrase. Le meilleur moyen de réaliser l'impossible, c'est de croire que c'est possible.
5: Pas mieux.
1: Pour terminer, votre philosophie de vie aujourd'hui, Rose ?
5: Tu ne peux pas être qui tu veux. Essaye juste d'être qui tu es.
1: Très belle phrase qui est dans votre ouvrage également.
5: Oh là là, il fallait pas le dire.
1: Tout de suite, c'est votre portrait sur Radio J.
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1: Radio J. Comme toujours à la fin de cette émission, nous avons pour habitude de débriefer ces minutes que nous avons passées ensemble. Et c'est donc votre portrait vu par Christian Richaume. Bonjour Christian.
8: Bonjour Cyrielle.
1: Et merci pour ce déjeuner.
8: Bonjour Rose.
5: Toi qui dis, on fait comme on peut.
8: Alors Rose, c'est un prénom, c'est une fleur, c'est un parfum, c'est une musique. On va parler de la femme, que vous êtes. Et donc elle est née dans le sud, elle est née dans la lumière. Et vous allez voir que la lumière est un fil conducteur parce que c'est un mot qui revient énormément. Donc on est dans le sud, on a un grand frère, et puis on n'a pas de souvenir jusqu'à sa petite sœur. On est l'enfant du milieu. Et peut-être qu'on développe un sentiment d'attachement anxieux. Alors on a du mal à être seul et on recherche cette lumière. Alors on fait ses études, on fait son adolescence, on se met devant les autres. Donc vous êtes institutrice. Peut-être parce que d'être devant, ça vous fait du bien. Mais c'est pas assez fort. La lumière n'est pas assez forte. Alors on arrive dans la chanson, on arrive sur la scène, on arrive à se mettre en avant et là on brille. On brille. Et vous avez pris une belle métaphore, c'est la révolution. Ça veut dire que c'est cette planète qui tourne autour du soleil et qui cherche la lumière. Mais on s'aperçoit, en fait, qu'on se brûle. Parce que on cherche la lumière, mais comme on a toujours cet attachement anxieux et qu'on veut être aimé, on met en place, et c'est notre peur qui parle, une stratégie d'évitement. Alors, ça fuit un peu de tous les côtés et on s'en aperçoit. Et on fait des choses parce qu'on évite en fait de se retrouver seul, on évite de se retrouver face à soi-même et de gérer ce qui nous fait du bien et on fait ce qui nous fait du mal. On a cette double pulsion, cette pulsion de mort et cette pulsion de vie et sans qu'on le veuille, parce que c'est la peur qui nous dirige, on fait cette pulsion de mort. Alors on fait toutes ces choses-là et au bout d'un moment, on s'aperçoit que notre tête et notre corps ne va plus, qu'il faut qu'on fasse autrement. Et là vous avez compris que la lumière, en fait, c'était pas le soleil. La lumière, c'était vous. Et je reviens sur cette métaphore de cette planète qui tourne autour du soleil. Et en fait, c'est cette planète qui tourne sur elle-même. Et cette histoire de lumière, ça veut dire que oui, on traverse des tunnels. Et oui, on essaye de faire comme on peut. Mais ce qui se passe, c'est que on apprend. J'aime bien votre histoire du présent, parce que quand on regarde le passé, il y a toujours cette histoire de regret, cette histoire de remords. Et l'histoire du passé, c'est jouer sur la culpabilité. C'est pour ça que je veux pas forcément parler de mon passé, de mon enfance, parce que qui à votre place aurait fait mieux? On sait pas ça. Donc le passé, c'est la culpabilité. Mais l'avenir, c'est aussi angoissant. Et là, on retrouve la personnalité anxieuse qui se dit l'avenir, c'est angoissant, c'est la peur, c'est l'appréhension d'un potentiel danger. Alors je reste dans le présent. Et c'est aujourd'hui et maintenant. Et en fait, ce présent, ça vous permet de mobiliser toutes vos énergies et de se dire, en fait, l'avenir, je le construis, mais jour après jour, pas à pas. Je ne vois pas la montagne, mais je regarde mes pieds et j'avance. Et donc, je suis dans cette résilience qui fait que je me retrouve moi-même. Et c'est ça qui est important. C'est que la vraie lumière, en fait, c'est vous. Alors, qu'est-ce qu'on a appris de vous sur Radio J aujourd'hui ? C'est que c'est facile pour personne. Et chacun, on doit faire notre propre chemin. Je prends une phrase de Mandela qui dit dans la vie, je ne perds jamais. Soit je gagne, soit j'apprends. On a tous besoin d'apprendre. C'est cette différence entre nos erreurs et notre expérience. Et qui fait que même si on est une rose et des épines, on peut se piquer. Mais à chaque printemps, il y a une nouvelle fleur qui peut éclore.
1: Merci beaucoup.
5: Wow. Vous avez lu mon livre. C'est fort, c'est vraiment cette histoire-là. En plus, en sachant que Keren, ça veut dire rayon. Donc, en effet, la lumière fait partie de mon karma.
1: Merci beaucoup, Christian Richaud, notre psychanalyste, qu'on retrouve tous les lundis et jeudis sur Radio J. Radio J.
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1: C'est la fin de cette émission. Merci beaucoup, Rose, d'avoir été notre invitée. Vous êtes venue nous voir pour votre livre, votre album et votre spectacle Rose Movie en tournée, notamment le 13 octobre au Théâtre de l'Atelier. Merci beaucoup pour cet échange. Un mot de la fin qui vous revient. Vous dites ce que vous voulez.
5: Waouh, je vous trouve magnifique.
1: Oh, écoutez, c'est partagé.
5: Voilà. Merci. C'est ça que j'ai envie de vous dire depuis le début.
1: Merci mille fois d'avoir été avec nous. Merci d'avoir éclairé cette émission
9: vous
1: aujourd'hui.
9: Aussi de simples remèdes.
1: À la réalisation audio et vidéo aujourd'hui, Benjamin Arnaud. Et

Echaume, Kevin Fall et puis Fabien Martin pour aujourd'hui. Rendez-vous demain dès 15h avec mon invité à ne pas manquer, Ismaël Saïdi, pour la pièce Jérusalem, que je vous recommande chaudement à aller voir au théâtre des Mathurins. On en parlera demain. En attendant, c'est la suite de votre journée avec le Club Imo présenté par Marc Ezrati. Ce sera le journal sur Radio J. Mais d'abord, belle écoute.

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0: 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Le consistoire israélite de Marseille informe ses adhérents à jour de leurs cotisations que l'Assemblée Générale Ordinaire au titre de l'exercice 2025 se tiendra le dimanche 12 juillet 2026 à 10h au consistoire 119 rue Breteuil à Marseille. À l'ordre du jour, les rapports moraux, d'activité et financiers, l'approbation des comptes, le vote des motions et les questions diverses. Les questions devront être adressées avant le 5 juillet à communication@consistoiredemarseille.com. Nous comptons sur votre présence.
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0: 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Il est 17h. 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

île natale. Très tôt, passionnée par l'écriture, la musique et la lecture, elle débute sa carrière avec le groupe Malavoie en 1983 et devient successivement journaliste, grand reporter et rédactrice en chef. Tout au long de sa carrière, elle œuvre pour la valorisation des cultures caribéennes et ultramarines. Elle réalise de nombreux reportages et documentaires, notamment sur les grandes figures de la pensée antillaise comme Aimé Césaire et Édouard Glissant. Également écrivaine, elle publie plusieurs ouvrages dont le roman Le Convoi, récompensé par le prix Ivoire en 2016. Ses écrits explorent souvent les thèmes de l'identité, de la mémoire et de l'histoire. Elle sort la chanson Mélancolie qui évoque la nostalgie et la tristesse liées à des souvenirs notamment amoureux. Elle sort en 2020 la chanson Eva. Marie-Josée Ali évoque l'absence et le souvenir à travers la figure mystérieuse d'Eva, comme un personnage que l'on cherche sans jamais vraiment la retrouver. C'est une chanson qui avance avec beaucoup de délicatesse. L'instrumental reste sobre, laissant respirer la mélodie et le texte. Les arrangements acoustiques aux couleurs caribéennes créent une atmosphère douce et intime, sans effet spectaculaire. La voix de Marie-Josée Ali est l'élément central du morceau. Son interprétation est chaleureuse, posée et expressive. Elle chante avec une grande maîtrise des nuances, passant de la confidence à une émotion plus intense, sans jamais forcer. Cette retenue donne à la chanson une profondeur particulière. L'émotion semble naturelle et sincère. Je vous propose maintenant de la découvrir.

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Bonsoir à tous. Israël rejette l'annonce de la démission du gouvernement du Hamas dans la bande de Gaza. Les Israéliens qualifient cette annonce de simple coup de communication sans effet concret sur le terrain. Selon des sources politiques israéliennes, la démission du gouvernement du Hamas est dénuée de tout sens car tous les employés des ministères restent à l'exception des ministres eux-mêmes. Le Hamas a officiellement annoncé la dissolution de

0: chercherait à mettre en œuvre un plan visant à détruire Israël serait immédiatement éliminé. Donald Trump sur l'Iran affirme « Nous ne cherchons pas un changement de régime ». Pour Benjamin Netanyahou, la Turquie ne devrait pas recevoir d'avions F-35. Dans une interview accordée à Fox News, le chef du gouvernement israélien a estimé que la Turquie, dirigée par un président qui appelle ouvertement à l'anéantissement d'Israël, ne devrait pas avoir des avions aussi sophistiqués. À Gaza, Tsahal annonce avoir éliminé un membre de l'unité de la Nourba qui a participé au 7 octobre. Et puis Israël élargit sa mission d'aide de reconstruction au Venezuela. Le ministère israélien des Affaires étrangères, a annoncé que, à la demande du gouvernement vénézuélien, Israël contribuera également à l'élaboration d'un plan de réhabilitation des bâtiments. On part pour Jérusalem, où on retrouve notre correspondante permanente Myriam Shermer. Bonsoir Myriam.
1: Bonsoir Bernard.
0: Myriam, alors Israël rejette d'un revers de main ce qui pourrait aussi être présenté comme quasiment un acte historique. On a rêvé du jour où le Hamas annoncerait « je quitte le pouvoir ». Mais pour Israël, cette annonce, en fait, c'est une sorte de tour de passe-passe.
1: Oui, alors Bernard, on est moins optimiste en Israël que vous ne l'êtes présentement. Il faut savoir qu'on est quand même en juillet 2026, donc presque un an après l'accord. Souvenez-vous qu'à l'époque, on parlait de semaines. C'était le plan Trump devait être mis en place en cours de semaine. En Israël, on se doutait bien à l'époque que la phase B du plan, c'est-à-dire le fait que le Hamas renonce au pouvoir, resterait largement hypothétique. Or là, effectivement, le Hamas donne un signe de montre patte blanche, si vous voulez, face au conseil au bord de la paix de Donald Trump. Mais ministre des Affaires étrangères, Gideon Sar, publie effectivement une annonce il y a moins d'une heure en disant que le Hamas, en fait, essaye d'imiter un modèle Hezbollah. C'est-à-dire de se cacher derrière une respectabilité de mouvement politique qui ne devient plus une organisation terroriste, mais simplement un parti politique comme les autres, en mettant en avant les technocrates, en sachant évidemment que, comme vous l'avez dit, c'est un tour de passe-passe.
0: J'ai lu ce matin sur le site de Israel Hayom que le Hamas avait aussi peur d'une intervention militaire de Tsahal à Gaza. C'est-à-dire que
1: oui, bien sûr, on a beaucoup de voix très pressantes en Israël qui considèrent que l'affaire n'est pas terminée. C'est-à-dire que Israël est présent entre 50 et 60% du territoire de la bande de Gaza. Mais au-delà de ça, on voit un Hamas qui se renforce au cours de ces derniers mois, et donc avec, vous avez mentionné évidemment les menaces qui viennent d'Iran, donc en réalité un sentiment que tous les fronts ne sont absolument pas clos et qu'il faut mettre un terme à la menace du Hamas en particulier, mais pas que. Et dans ce sens-là, les élections pourraient accélérer une telle opération de la part d'Israël.
0: Alors je vais vous dire, c'est pas la première fois que les frères musulmans renoncent au pouvoir. S'ils considèrent qu'ils ne peuvent pas tenir au pouvoir, ils renoncent, c'est leur façon de faire. Donc s'ils considèrent qu'ils peuvent pas tenir à Gaza, ils tiennent pas, ils l'ont fait en Égypte, ils l'ont fait dans d'autres endroits, même dans certains pays arabes, ils ont renoncé à essayer de prendre le pouvoir, en disant c'est pas pour nous pour l'instant, mais ce qui se passe à Gaza, c'est qu'ils gardent la branche militaire. Donc en fait, le Hamas est surtout un mouvement terroriste.
1: Ça, et puis je pense que la différence avec l'Égypte que vous venez de mentionner, c'est qu'en Égypte, on a des institutions nationales, dont une armée très solide, et une réelle identité nationale qui n'est pas que celle des frères musulmans. Or, à Gaza, on le sait, et les otages nous le disent tout le temps, le Hamas, c'est Gaza, et Gaza, c'est le Hamas, la population qui vit sous cette organisation, même avant le coup d'État de 2007. Et vraiment, il y a très peu de distinction, en réalité, aujourd'hui, sur que peut être la bande de Gaza sans le Hamas. Et c'est ça, la vraie question, Bernard.
0: Myriam Shermer, je rappelle que vous êtes l'une des correspondantes permanentes de Radio Shalom à Jérusalem et je vous remercie. Bonsoir à vous.
1: Merci Bernard, bonsoir.
0: Donc pour Israël, cette histoire de démission du gouvernement du Hamas est de la poudre aux yeux. Les Israéliens pensent qu'il s'agit tout simplement d'essayer d'éviter une offensive et par ailleurs, il reste à garder le contrôle du territoire grâce à leurs hommes en armes. La situation à présent en Iran. Le cortège funèbre d'Ali Khamenei a été marqué, je vous le disais en titre, par des appels à la vengeance, parmi la foule, vêtus de noir. Plusieurs brandissaient des drapeaux

0: rouges, qui sont considérés comme des drapeaux de vengeance par l'islam chiite, des appels qui ont marqué le cortège lorsque le cercueil du guide suprême iranien Khamenei est arrivé à Téhéran, un cercueil recouvert du drapeau iranien, ainsi que ceux des membres de sa famille éliminés le 28 février lors des premières frappes israélo-américaines. En pleine cérémonie, Gideon Israël Katz, le ministre de la Défense en Israël, a menacé directement les responsables iraniens. Je vous le disais également il y a quelques minutes. Et puis Donald Trump change une nouvelle fois d'avis. Il dit « Nous ne cherchons pas de changement de régime ». Le président américain affirme qu'il préfère parvenir à un accord avec Téhéran plutôt que viser un changement de régime. La situation au Liban, Tzahal a annoncé la saisie de plus de 150 armes dans un bastion du Hezbollah. Au cours du dernier mois, les forces israéliennes ont pris le contrôle opérationnel du secteur de Hadata, un important bastion des activités terroristes du Hezbollah. Pour l'ennemi Netanyahou, la Turquie ne devrait pas recevoir de F-35 et il énumère dans une interview à Fox News toutes les raisons qui font que ce pays, selon lui, n'est pas fiable et ne devrait pas obtenir d'armes sophistiquées. Il accuse Ankara d'occuper une partie de Chypre, de menacer la Grèce, d'évoquer publiquement la conquête de Jérusalem. Benjamin Netanyahu affirme qu'il s'agit d'un régime influencé par les frères musulmans et qu'il ne doit pas bénéficier de cet armement. Pour sa part, Gideon Saar accuse le chef de la diplomatie turque d'avoir fait un appel clair au génocide des Israéliens. Gideon Saar a réagi à une déclaration attribuée au chef de la diplomatie turque, c'était il y a 2 jours de cela, lorsqu'il avait dit que Israël était devenu un fardeau que l'humanité ne peut plus supporter. À Gaza, Tzahal a annoncé avoir éliminé un membre des unités de la Nourba. Israël qui lance une initiative pour rechercher du gaz au large de ses côtes. Une initiative dans laquelle 5 nouveaux blocs d'exploration couvrant une superficie d'environ 7100 km² seront ouverts aux compagnies énergétiques qui feront des appels d'offres. Selon les estimations du ministère israélien, plusieurs centaines de milliards de mètres cubes de gaz naturel pourraient encore être découverts dans les eaux israéliennes. L'Israël qui élargit sa mission d'aide également au Venezuela, une mission de reconstruction. Il s'agit plus seulement de chercher s'il reste des survivants ou d'aider les populations, mais également de participer à la rénovation du territoire et donc des bâtiments après le terrible séisme. Retour en France avec le début demain d'un procès pour apologie du terrorisme contre l'eurodéputé Rima Hassan. Dans une interview accordée à un média qui s'appelle Ribot, elle redit que pour elle, ce qu'elle appelle la lutte armée du peuple palestinien est légitime.
1: 5 jours après votre tweet, le 31 mars 2026, la Cour de cassation rendait un arrêt qui dit explicitement que requalifier un acte terroriste, encore faut-il le définir, encore une fois, en acte de résistance, constitue une présentation laudative. Vous avez appris, j'imagine, cette décision à ce moment-là. Vous l'analysez comment? Vous êtes d'accord avec cet arrêté?
2: J'ai eu l'occasion à plusieurs reprises d'émettre effectivement des critiques et des réflexions sur les limites et les dangers de cette sémantique-là qui peut être utilisée à des fins politiques selon les contextes. On peut aussi rappeler les contextes historiques, je veux dire, où l'ANC de Mandela était classée comme organisation terroriste, ou lui-même les FLN en Algérie. Donc il y a aussi quelque chose qui est, je trouve, extrêmement dangereux, c'est que ça ne nous permet pas, dans le débat public sur la question palestinienne, d'avoir des espaces de recontextualisation des enjeux du conflit et plus largement de l'histoire du peuple palestinien et de ses revendications et de le contexte dans lequel ces opérations et ces attaques ont eu lieu. On doit aussi pouvoir avoir l'espace de dire, et ce que j'ai dit à plusieurs reprises, et toutes ces affaires ont été classées s'agissant de cette position que je vais réaffirmer, dire que la lutte armée du peuple palestinien dans un contexte d'occupation et de colonisation est parfaitement légitime.
1: Ben là, vous risquez 7 ans de prison. et 100 000 euros d'amende. C'est la peine maximale prévue par la loi pour l'apologie commise en ligne et une possible inéligibilité qui est encourue aussi. Et la question légitime qui se pose, c'est est-ce que vous regrettez d'avoir fait ce tweet ?
2: Mais la question, elle ne doit pas se poser en ces termes-là.
1: Certains se la posent. Moi, je me fais la voix de ça, évidemment. On pourrait vous poser cette question. Est-ce que...
2: La question qui se pose, c'est est-ce que cette procédure est justifiée ? C'est ça la vraie question. Et surtout.
0: Ah, donc Rima Hassan qui sera justement en procès demain devant le tribunal correctionnel pour apologie du terrorisme. Manuel Bompard, qui lui est le coordinateur national de la France Insoumise, répond aux attaques d'Edouard Philippe hier en concert. Édouard Philippe qui dénonçait la haine de LFI, la haine du flic par exemple. Et il dit pas du tout, la haine ne fait pas partie de notre vocabulaire, Manuel Bompard.
3: LFI, est-ce que c'est la haine du riche et la haine des flics ? C'est ce qu'il dit là aussi. Mais c'est un ancien Premier ministre, c'est pas rien.
4: Oui, mais c'est pas parce que c'est un ancien Premier ministre que ce qu'il se dit a de l'importance quand c'est aussi outrancier et aussi ridicule. Je veux dire, la haine n'a jamais
3: fait partie... C'est ridicule, vous dites mais pas que la... c'est grave.
4: Mais c'est grave, c'est ridicule, mais la haine n'a jamais fait partie de notre vocabulaire. Moi, j'ai pas de haine des riches. Je pense, par contre, qu'il faut partager davantage les richesses. Et je pense que si on partageait davantage les richesses, notre pays avancerait mieux. J'ai pas de haine du flic, pour reprendre la terminologie de Édouard Philippe. Je pense, par contre, qu'il y a des rapports dégradés entre la police et une partie de la population, et que si on veut vivre dans un pays dans lequel on a toutes et tous envie de vivre, et ben il faut qu'on s'attaque à ce problème. Et quand je vois que mardi prochain à l'Assemblée nationale, le gouvernement a l'intention de faire voter une loi pour ce qu'on appelle la présomption de légitime défense pour les forces de l'ordre, qui consiste à dire que quand il y a un tir policier, par définition et par nature, on considérerait que ce tir policier est adapté, qu'il est conforme à la déontologie. Ah non, c'est extrêmement grave.
3: Il y a d'ailleurs qui sont mises.
4: Non, justement, c'est ça qui est scandaleux dans cette proposition de loi. Moi, je ne dis pas que l'ensemble des policiers sont des personnes qui font mal leur travail, mais il doit y avoir des principes déontologiques, il doit y avoir des règles déontologiques. Et quand quelqu'un ne respecte pas les règles déontologiques, c'est notre honneur de le dénoncer.
0: Ah, donc, Manuel, bon, puis je dois vous faire entendre un témoignage qui tourne beaucoup en ce moment sur les réseaux sociaux et singulièrement sur le réseau X, qu'on appelait Twitter auparavant. C'est un homme qui s'appelle Étienne Klein. Ingénieur. Non, on va d'abord dire qui il est. Il est ingénieur en physique, il est essayiste et il est producteur de radio. Et les filles l'ont pris pour cible en le croyant juif. Le problème, c'est qu'il n'est pas juif. Il s'explique.
5: Mais autre chose que je tiens à dire, c'est que je m'appelle Klein. Voilà. Vous êtes au courant. J'ai jamais eu d'ennui avec ça. Mais depuis 3 semaines, je reçois des dizaines, des centaines de messages antisémites. Donc, je me dis, il y a un truc qui se passe. Et donc, j'ai dû déclarer, avant-hier, j'ai dû déclarer publiquement, que j'étais pas juif. Mais c'est normal. Mais normal qu'on doive déclarer sa religion, celle qu'on n'a pas, dans une république laïque. Alors je l'ai fait en m'appuyant, et en mettant des guillemets, sur un livre de Charles Péguy. Il s'appelle Notre Jeunesse, qui est un livre que Péguy a écrit en 1910 à propos de l'affaire Dreyfus. Un livre magnifique que je vous recommande dans une langue, qui est la langue de Péguy, dans lequel il dit, quelque part, j'ai été Dreyfusard, car je ne voulais pas qu'on pût dire 10 ans plus tard qu'un chrétien n'avait pas défendu les juifs. J'ai repris cette citation, et puisque, même en étant non-juif, je reçois des attaques antisémites, cela me permet de deviner le taux d'attaques antisémites que reçoivent les juifs. Donc, j'ai fait un message en 3 points. Premièrement, vous trompez de cible. Deuxièmement, je suis pleinement solidaire des gens que vous attaquez. 3, tant que vous attaquerez, comme vous le faites avec autant de zèle, les juifs, je serai la superposition quantique d'un juif et d'un non-juif. Si vous ne comprenez... Attendez. Si. Et je termine en disant, si vous ne comprenez pas cette phrase, Renseignez-vous auprès de vos proches.
0: Incroyable. Donc voilà, ce professeur qui s'appelle Klein, et on l'attaque avec des attaques antisémites. Il faut qu'il s'explique en disant « mais je suis pas juif ». Cérémonie ce soir du Yom HaTzmaout. Ça peut sembler bizarre, mais l'ambassade d'Israël à Paris fête ce soir son jour anniversaire, l'anniversaire de son indépendance, par une soirée, une rencontre qui a lieu dans un grand pavillon parisien où se trouve Jérémy Chiche-Portige. Bonsoir Jérémy.
6: Bonsoir Bernard.
0: Alors Jérémy, on est surpris, excusez-moi, je vous parle un peu avec le sourire, l'ambassade d'Israël ne connaît pas la date de Yom HaTzmaout.
6: Oui, ben c'est ce qu'on s'est dit, qu'on a reçu l'invitation à la rédaction, mais plus sérieusement, il y a à la fois des raisons de sécurité et des raisons organisationnelles qui font que ce soir, ce n'est pas Yom HaTzmaout, mais c'est une soirée pour célébrer l'État d'Israël.
0: Juste après le 4 juillet, peut-être, hein, ils se sont dit, tiens, on passe après les Américains, c'est pas mal.
6: Entre les Américains et les Français.
0: Juste avant les Français, vous avez raison. Il y a compétition, il y a bataille. Après le 4 juillet, avant le 14. Alors, en fait, la vraie bataille, elle est pas là. À chaque fois, on se demande un peu qui va venir, quoi. Et c'est vrai que depuis quelques années, c'est pas la grosse bataille pour entrer à la réception de l'ambassade d'Israël.
6: Pour l'instant, il est encore tôt pour vous dire. L'invitation était donnée à 18h. Il est 18h15. Les portes fermeront à 19h30. Je vous tiendrai au courant de qui il y a. Mais c'est vrai que la grande question, c'est de savoir il va y avoir des représentants du gouvernement français, quels représentants vont venir, sachant que dans les dernières discussions qu'on a eues avec l'ambassade, on a souvent répété que malgré les efforts de l'ambassadeur, les relations avec la France étaient largement dégradées, ce qui n'était pas forcément le souhait de la représentation israélienne, mais qui était un fait que les relations au long cours c'était pour l'instant dégradé. Est-ce que nous aurons des représentants du gouvernement français ? Pour l'instant, je n'en vois pas.
0: Jérémy Chiche-Portige, en direct du Pavillon Royal à Paris. Merci pour ces quelques mots et bonsoir à vous. Et bonne fête. Alors, je ne sais pas si on dit bonne fête. D'ailleurs. On ne dit pas Ragatzma ou sa mère. Mais bonne soirée alors.
6: C'est pas grave.
0: C'est pas grave, on souhaite.
6: Bonne soirée.
0: Ouais, nous, on fait la fête à Israël. On est toujours d'accord sur Radio Shalom. Bonsoir, Jérémy. D'ailleurs, ça serait bien qu'il reste avec nous, Jérémy, spécialiste de foot, puisque Victor nous a rejoint à un studio. Bonsoir, Victor.
7: Bonsoir.
0: Alors, Victor, c'est quoi? On se demandait où il était Trump, il fait une rentrée fracassante dans la Coupe du Monde, il conteste un carton rouge.
8: Oui, alors ça,
0: quoi,
8: c'est...
0: De quoi je me mêle?
8: C'est une histoire un peu dingue, parce que l'annonce est tombée il y a un ou deux jours, si j'ai pas de bêtises, que Florian Balogun, l'attaquant star des États-Unis, allait avoir une suspension de son carton rouge qu'il avait eu face à la Bosnie, qui est une action qui, je pense, pour tout fan de foot et même pour tout non fan de foot et juste personne qui a des yeux et un téléviseur peut voir que c'était clairement un carton rouge sur le talon du joueur bosniaque, etc. Et alors, on a eu l'annonce de la suspension du carton rouge. Et est sorti au début c'était dans la presse l'info que Donald Trump aurait appelé Gianni Infantino, le président de la FIFA, pour demander révision.
0: It's Donald. Please.
8: Pour demander une révision de ce carton rouge qui en fait empêche le joueur de jouer donc le huitième de finale face à la Belgique.
0: Quand on a un carton rouge, on peut pas jouer le match d'après.
8: Non, quand on a un carton rouge, on peut pas jouer le match d'après. La FIFA a réfuté cette information en disant qu'en fait il avait juste appelé pour connaître les règles. Parce qu'il connaissait pas les règles pour prendre des nouvelles.
0: Ah oui, on est tous bêtes, donc on va tous y croire.
8: Et qu'il y a eu un comité indépendant, etc. Le problème, quand on dit ça face à Donald Trump, c'est que Donald Trump aime bien parler. Donald Trump aime bien faire des conférences de presse.
0: Il connaît rien au foot, mais il aime bien parler.
8: Et il a déclaré en conférence de presse, oui, j'ai demandé un examen à la FIFA. J'ai parlé à Gianni Infantino, un homme très respecté. C'est moi qui les ai poussés à le faire. Ce à quoi il a... justifier son choix en disant nous devons avoir nos meilleurs joueurs et la Belgique doit avoir ses meilleurs joueurs, qu'on perde ou qu'on gagne, au moins c'est la loyale. Donc je pense que la FIFA a pris une décision brillante, car la décision de l'arbitre était horrible. D'ailleurs, il a attaqué l'arbitre en disant que l'arbitre était suspect par rapport à ce carton rouge. Je ne savais pas ce qu'était un carton rouge, dit le président américain.
0: Donc il intervient, mais il sait pas.
8: Non, il connaissait pas les règles. D'accord. Quand j'ai appris cet âge, j'ai dit tu te fous de moi. Le mec lève juste son bras et dit ok, le meilleur joueur ne peut pas jouer. Donald Trump, du coup, qui fait une décision assez inédite dans l'histoire de la Coupe du Monde. On se rappelle que Zidane, par exemple, en 98, je pense que vous vous en rappelez mieux que moi, Bernard, était suspendu en huitième de finale. j'ai pas le souvenir que Chirac ait appelé la FIFA pour faire sauter son carton rouge à ce moment-là.
0: Incroyable. Incroyable. Et nous, on se demandait où il était, Donald Trump. Merci, Victor.
8: Merci à vous.
0: On se retrouve dans un instant pour la suite de notre édition.
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0: On part pour Ashdod à présent où l'on retrouve Fabiana. Bonsoir Fabiana.
11: Bonsoir Bernard.
0: Fabiana, je voulais faire un petit tour du côté d'Ashdod. Vous êtes à quelques kilomètres de la bande de Gaza. Vous avez connu beaucoup de roquettes pendant de nombreuses années. Maintenant, c'est mieux. Au moins au niveau des roquettes. Et je voulais avoir votre avis, vous, en tant que femme qui habitait sur place. Lorsque vous entendez le Hamas qui dit on renonce au pouvoir, vous vous dites, ouais, super, il s'est passé quelque chose, ou à la limite, pour vous, c'est un non-événement, vous n'y croyez pas. Comment vous avez vécu ça?
11: Non, on n'y croit pas.
0: Ouais.
11: On n'y croit pas. C'est un jeu affaiblir les Israéliens ou les soldats. C'est un jeu, mais ça va reprendre encore plus fort.
0: Ah, vous attendez carrément à une reprise du conflit à Gaza?
11: Oui, bien sûr, évidemment.
0: Pourquoi?
11: Je dis pas là dans les 2 semaines qui suivent, mais dans les 2 mois qui suivent. Pas aussi loin que ça, parce que ils ont eu le temps là de refaire les tunnels, ils ont eu beaucoup d'argent, ils ont eu le temps malheureusement dans les 2 dernières années de se remettre énormément. Alors je ne parle pas là des plus près, je parle pas là de Khan Younes, mais un peu plus loin dans Gaza, donc Sadjawiya, tout ça, il y a déjà des tunnels, etc. Et donc il y a déjà en plus des lances, ils apprennent du côté de Liban à faire comme le Hezbollah avec les lancements et les drones. Et je pense, moi, en tant que Fabiana, que ça va reprendre. Voilà.
0: Alors moi, je vous pose la question en tant qu'habitante d'Ashdod, quoi, tout simplement. Hein, je veux dire, c'est pour vous, c'est pour votre ressenti. Mais pour vous, votre ressenti, la guerre, elle s'est jamais terminée.
11: Exactement. Bernard, jamais. Elle va continuer. Alors, il y a des bas, il y a des hauts, ça se calme, parce qu'évidemment, on peut pas rester tout le temps aussi fort, mais elle s'est jamais arrêtée. C'est exactement ça.
0: Exactement.
11: Elle s'est jamais arrêtée.
0: Et même s'il y a un arrangement, parce qu'en fait, ce qui se passe, c'est qu'on appelle ça le Board of Peace. C'est un comité qui devait se mettre en place pour la reconstruction de Gaza après le désarmement du Hamas. Mais vous connaissez ça très bien, vous, en tant qu'habitante sur place. Même s'il y a un Board of Peace, vous y croyez pas?
11: Non, pas du tout. Pas du tout. Il y a une expression, on dit en hébreu, c'est comme donner au ratoul de garder le lait, au chat de garder le lait. C'est exactement la même chose. Il n'y a aucun boarding, aucun conseil de paix. Hamas, c'est une identité. C'est quelque chose qui existerait, qui existera tout le temps, même si demain ils changent de nom, etc. Et tout simplement, ils vont reprendre. C'est pour ça que les tunnels et qu'il y a une remise de et qu'ils ont eu le temps de se remettre. Donc même si quelqu'un les gère, c'est du soi-disant. Ils seront aussi payés, etc. Voilà, c'est comme l'union qu'il y avait du côté du Liban aussi. De l'Iran, c'est la même chose, Bernard. Ils laissaient passer tout le monde, exactement la même chose.
0: Mais comment on vit en se disant ça sera toujours pareil? Comment on fait?
11: Bah parce qu'on est on est dans notre pays. On est en Israël et avec tout ça, on est quand même bien et on est heureux. Et on a appris en Israël, tu connais très bien Bernard, on vit à la minute et c'est tout. Et le jour où il y aura une azaka encore dans le Darom et près d'Ashdod Ashkelon, eh ben on rentrera dans le Mamad et on aura moins peur que l'Iran avec les tirs et on fermera et 5 minutes après ce sera fini et on retournera travailler comme d'habitude.
0: Mais est-ce que vous vous dites que il y a une
10: quotidien.
0: C'est votre quotidien. Vous avez été ça fait combien de temps que vous êtes à Ashdod?
11: Ça fait depuis 2007, 20 ans que je suis à Ashdod et 10 ans avant à Jérusalem. 99 à Jérusalem.
0: Et vous êtes prise parfois par le doute ou jamais? J'ai pas l'impression.
11: Jamais.
0: Rien, hein. J'ai pas l'impression. Donc pour
11: non,
0: vous, c'est comme
11: jamais.
0: Ça. Ouais.
11: C'est comme ça, Bernard, quand on vit dans ce pays, on s'habitue. C'est les règles, c'est les règles de vie. Et les gens, Baruch HaShem, ici, sont très, très disciplinés. Donc, qu'ils soient en vacances, à Eilat, à Natania, dans le travail, dans un supermarché, au milieu, on en avait parlé d'un mariage, il y a une sonnerie, il y a une azaka, on le sait dans le téléphone, on l'entend, les gens, ils prennent leur disposition, ils rentrent, voilà, et on ressort et on continue notre vie. C'est comme ça. Bon, il y a des moments qui sont beaucoup plus durs quand c'est du côté de l'Iran, parce que là, ça te demande beaucoup plus de restrictions, même pour les enfants, etc. C'est pas les mêmes tirs, etc. Mais quand c'est de Gaza, voilà. Et on s'y attend tous, hein. Il y a personne qui croit une seconde à ce boarding de peace, là, de paix. Personne n'y croit.
0: Mais vous avez quand même une situation un peu particulière à Ashdod, dans le sens Ashdod, on pourrait dire partout, hein, Ofakim, Sderot, etc., tous ceux qui sont dans Ashkelon, ceux qui sont dans ce secteur-là, c'est que vous avez quand même connu une alchimie. C'est pas le cas pour ceux qui sont dans le Nord. Dans le Nord, c'est jamais arrêté.
11: Exact.
0: Et vous...
11: C'est exactement ça.
0: Mais ça change pas votre jugement, vous vous dites pas non, il faut absolument que l'alchimie continue.
11: Non. Parce que peut-être c'est parce qu'on n'y croit pas et qu'on est sûr que ça va pas se passer, alors je sais pas. Non, on se dit pas ça à aucun moment.
0: Ben, Fabienne,
11: pas en ce moment.
0: Pas en ce moment. Fabiana, merci. Non. Bientôt les vacances quand même.
11: On est tout le temps en vacances. Tout le temps en vacances et on travaille en même temps.
0: Mais d'ailleurs, vous restez dans le sud, vacances à Eilat par exemple, ou vous voyagez?
11: Exactement.
0: Oui, à Eilat.
11: Ah oui, là on va pas au Tsafon, on va à Eilat. Moi, j'ai des grands enfants à l'armée, donc je voyage pas du pays, mais ça c'est moi. C'est parce que juste les enfants, ils sont là, justement, en Iran, en Lebanon, au Liban et à Gaza. Donc moi, je préfère rester dans le pays, donc je vais à Eilat. Mais beaucoup voyagent. La juive.
0: Fabiana, merci pour ce témoignage à Ashdod.
11: Merci à vous, Bernard.
0: À vous.
11: Merci beaucoup.
0: Au revoir.
11: Et des bonnes choses. Sorot Tovot. Des
0: Amen.
11: Bonnes choses. Au revoir.
0: On se retrouve dans un instant.
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0: On part pour Natania où l'on retrouve Émilie Torjman. Bonsoir Émilie.
17: Bonsoir Bernard.
0: Émilie, c'est l'une des interviews peut-être les plus difficiles à faire.
17: Imagine.
0: Parce que on n'a pas les armes. Vous racontez dans un livre qui s'appelle En attendant que tu reviennes le long combat que vous avez mené avec votre fille contre la maladie. Combat qu'elle a perdu.
17: Pendant 2 ans et demi. Exactement.
0: Combat qu'elle a perdu. Mais d'ailleurs, est-ce que
17: alors
0: en vous voyant, en vous lisant, c'est un long livre de 250 pages, très beau, très fluide bizarrement, et pas lourd. Il est terrible, mais étonnamment, il est très fluide. C'est un livre qu'on lit. Tiens, je vais raconter. Je vais dire comment vous parlez du dernier jour. Vous dites ce 23 mars 2020, ce battement a changé le monde. Ce 23 mars 2020, tu as ouvert les yeux, princesse, dans un autre monde. Ce 23 mars 2020, tu as eu 24 ans à jamais. Wow. Donc, votre fille Salomé a déclaré un cancer. Vous y avez cru jusqu'à la dernière minute. Elle a perdu le combat. Vous écrivez un livre aujourd'hui. Et quelque part,
17: non, c'est...
0: je vous écoute.
17: Pardon. Bizarrement, c'est pas un livre que j'ai commencé après son départ. C'est un livre que j'ai commencé pendant la maladie. Alors, c'est un livre que j'ai commencé au fil de nos voyages à New York, puisqu'elle était soignée. Elle était soignée aux États-Unis pendant un an et demi. Et pendant un an et demi, nous avons dû voyager toutes les trois semaines pour New York pour prendre ce traitement qui ne l'a pas guéri, mais qui malgré tout nous a donné quand même un an et demi de bonheur supplémentaire. Et c'est pendant le premier voyage que j'ai écrit les premières pages de ce livre. J'ai mis du temps à l'écrire parce que je voulais faire passer exactement ce que nous vivions, mais pas seulement au niveau des faits, au niveau du combat lui-même, au niveau de cette union qu'on appelait l'union sacrée, de cet amour mère-fille. Et j'ai voulu l'écrire pour non pas parce que je pensais que la France serait malheureuse, mais tout simplement pour dégager de la lumière de cette histoire. Alors ensuite, évidemment, quand ça ne s'est pas terminé comme nous l'entendions, j'ai posé ma plume pendant 4 ans. Pourquoi ? Parce que je ne voulais pas que la fin soit triste. Je ne voulais pas écrire un livre triste. Et malgré la fin, je voulais quand même écrire un livre d'espoir, un beau livre, un livre qui contiendrait des rires, qui contiendrait beaucoup de bonheur, curieusement. Et au bout de 4 ans, quand la résilience s'est installée et que j'ai réussi à transformer cette douleur qui est toujours là, évidemment, mais qui n'a pas le même goût, j'ai réussi à écrire la fin du livre.
0: Mais moi, je voudrais vous poser la question sur la fin du livre. Comment?
17: Ouais.
0: Alors, vous avez rencontré Rav Sitruk bien avant, il vous a beaucoup aidé, vous avez même participé à Yom HaTorah, alors oui, c'est bien avant.
17: Oui.
0: Mais moi, pour vous et pour moi, vous savez. Et comment on a un enfant qui est malade, on prie pour cet enfant qui est malade, on demande s'il te plaît aide-moi, et il répond non. D'ailleurs, vous le dites, il c'est Hachem, hein. Et il dit, vous l'expliquez d'ailleurs, vous dites, mais il t'a dit non. Et je vais lire le petit passage de nouveau. Il pointa son doigt vers le haut et me dit, il ne voulait pas. Il avec une majuscule, bien sûr. C'est lui qui décide. Lui avec une majuscule.
17: Alors, il dit ça dans le livre.
0: Et là, quelque chose se desserra. Pas ma douleur, mais ma colère. Comment on peut demander ça à quelqu'un qui a tous les pouvoirs, à Dieu qui a tous les pouvoirs, il vous dit non, et on n'est pas en colère. Moi, je peux pas. Moi, Chas v'Shalom, qui m'arrive la même épreuve, j'en suis totalement capable.
17: Je vais vous expliquer une chose. C'est au niveau de la Emouna, c'est-à-dire avoir la Emouna en Hachem, c'est pas que lorsque ça se termine bien. C'est-à-dire que quoi qu'il fasse, on a la Emouna. C'est-à-dire que c'est pas ce qu'on attendait. Ce n'est pas ce qu'on voulait. Mais en réalité, la question pourquoi on n'a pas le droit de la poser. Vous savez pourquoi? Parce qu'Hachem ne nous doit rien. Et parce qu'Hachem fait ce qu'il veut. Et qu'Hachem ne fait pas de mal. Donc à partir du moment où on prend ces trois vérités en compte, on peut pas se révolter. Pas possible. Alors, c'est sûr qu'un jour on saura pourquoi. C'est sûr que ça s'inscrit, comme je le raconte dans le livre du grand puzzle du monde, ça s'inscrit dans un puzzle dont on ne détient qu'une seule pièce. Et c'est sûr que cette pièce, lorsqu'on la regarde toute seule, on peut pas la comprendre. Mais ce qui est évident pour moi, et ça c'est au-delà de la Emouna, je pense que ça fait plutôt partie du bitachon en fait. C'est-à-dire que quoi qu'il fasse, c'est bien. Il n'y a pas de mal qui peut venir de lui. C'est impossible. C'est ma théorie.
0: Ah oui, parce que il l'a mis au monde, il la reprend.
17: Là, au-delà de la douleur.
0: Je veux dire, qu'est-ce qu'il peut y avoir de bien à ça?
17: C'est pas quelque chose de bien qu'il peut y avoir. C'est que il l'a reprise à l'âge de 24 ans. Elle avait certainement. Quand quelqu'un s'en va de ce monde, c'est qu'il a terminé.
0: Il avait fini son tarlet, toi.
17: Alors peut-être qu'il y a des gens qui, en 24 ans, ont beaucoup plus de choses que d'autres gens en 90 ans. C'est-à-dire qu'on peut vivre 90 ans et mourir en étant mort-vivant aussi. C'est d'une tristesse épouvantable. Je ne sais pas ce que vous en pensez. C'est-à-dire qu'on peut passer toute une vie à côté de ce qu'on devrait faire sans le faire. Alors on se lève, on mange, on dort, on va travailler, on a des enfants. Mais est-ce qu'on a rempli sa mission? Je suis pas sûr.
0: Je ne sais pas si quelqu'un l'a rempli jamais. À part évidemment... je le dis même publiquement.
17: En tout cas, on est là pour le faire.
0: Je le dis publiquement, devant tout le monde, à part des gens comme vous. Parce que là, l'épreuve est telle que, bon, vous avez fait ce que vous... Enfin, je veux dire, on ne le souhaite à personne. Mais moi, je peux très bien être passé à côté de ma vie. Moi, je peux passer à côté de ma vie, qu'est-ce que j'en sais? Peut-être.
17: Oui.
0: Complètement.
17: Alors
0: que vous, là c'est trop gros, quoi. Mais j'ajoute à propos de gros, même en l'accompagnant à sa dernière demeure, c'est en plein Covid. Donc vous êtes en plein COVID. Quelques-uns.
17: Exactement.
0: Incroyable.
17: Le monde est en deuil. Ça veut dire que moi personnellement, même là, j'ai vu un clin d'œil d'Hachem. Même là. Ça veut dire que je me souviens de cette période des Shiva. Nous, on habite, à l'époque, on habitait au-dessus d'une place qui s'appelle la place Piano à Natania. Si vous la connaissez, c'est une place qui est pleine de restaurants, pleine de monde, pleine de vie, pleine de bruit. Non, c'est pas le Kikar, c'est le nouveau Kikar de Nathaniel.
0: Alors le nouveau Kikar, vous me le ferez découvrir. Vous me le ferez découvrir. Je viendrai.
17: Avec plaisir. Et c'est un endroit qui bouge. C'est un endroit où il y a la vie. C'est-à-dire qu'en se penchant de ma fenêtre, je pouvais voir la vie. Et même là, Hachem a fait une tova. C'est-à-dire que la place du piano était vide. Le monde était en deuil. Et je le dis dans le livre. Même là, c'était une toba. Et malheureusement, on voit pas souvent les clins d'œil d'Hachem, vous savez pourquoi? C'est parce qu'en réalité, on n'a jamais les bonnes lunettes. On n'a jamais les bonnes lunettes. Mais il suffit de changer de lunettes. C'est comme, vous connaissez l'histoire de la femme qui dit à son mari, mais je comprends pas pourquoi la voisine, elle étend toujours du linge sale. Et puis tous les jours, la voisine étend du linge. Et tous les jours, la femme dit à son mari, mais absolument que j'aille lui dire que son linge est sale, mais pourquoi elle l'étend? Un beau jour, elle se lève, elle dit, tiens, c'est bizarre, la voisine étend du linge propre, et son mari lui dit, non, j'ai juste lavé les carreaux.
0: Ouais.
17: C'est mignon.
0: Elle est belle. Elle est belle. Elle est magnifique. Dans le même esprit, il y a un juif qui est en colère. Il dit à Dieu, à chaque fois que je suis en difficulté, t'es pas là. Alors, Dieu lui dit, pourquoi tu me dis ça? Il dit, regarde, là, il y a des traces. Quand tout va bien, il y a 4 traces de pas, c'est-à-dire 2 x 2, il y a moi et toi. Et à chaque fois que ça va mal, il y en a plus que 2. Tu t'en vas? Et Dieu lui répond, non, quand ça va mal, je te mets sur mes épaules.
17: Oh, exactement ça, en fait. Exactement ça, c'est magnifique.
0: Vous avez vécu ça?
17: Ouais.
0: Il vous a pris sur ses épaules?
17: Complètement. Complètement, ça veut dire que quand Salomé était malade, on a vécu des moments d'intense bonheur. Je ne sais pas si vous l'avez remarqué, mais il y a des passages qui sont drôles. C'est-à-dire tous ces voyages qu'on a fait.
0: Ce qui est drôle, c'est la manière dont vous apprenez la nouvelle. Parce qu'il faut savoir que vous aussi, vous avez été malade.
17: Ouais.
0: Donc, quand on dit épreuve, c'est épreuve, hein. Vous, votre fille. Et quand on l'apprend, quand vous l'apprenez, vous êtes avec votre fille, l'apprenez, vous dites, on va gagner. Elle vous regarde, elle dit, mais bien sûr qu'on va gagner.
17: Évidemment.
0: Évidemment. Oui, mais elle n'a pas gagné.
17: Ça veut dire quoi gagner, Bernard?
0: Ah, moi, je suis pas, je me forçais pas à dire des choses qui vont rendre les gens très tristes.
17: Non, après,
0: moi, je suis pas persuadé que rester en vie, c'est un combat en soi. Mais le prenez pas mal.
17: Je le prends pas mal.
0: Ouais, d'ailleurs, je comprends votre question. Ça veut dire quoi, je sais pas. Comme vous disiez tout à l'heure, rester pour faire quoi? C'est pas moi qui donne l'interview, hein. Mais rester en vie pour rester en vie, pour moi, c'est pas forcément.
17: Voilà.
0: Je le vis pas comme ça.
17: C'est pas ça la victoire.
0: C'est merveilleux, on est encore en vie. J'entends souvent ça. Je suis pas sûr de ça.
17: Mais pour moi, Salomé, elle est encore là, Bernard. C'est simplement qu'elle est derrière un miroir. On voit pas, mais moi, personnellement, je la sens personnellement. Je sais qu'elle fait des choses. Je sais qu'elle est là. Je n'ai aucun doute. Parce que vous pensez qu'en fait, la mort, c'est une fin en soi.
0: Non. Ben justement, non.
17: Non. Donc c'est le passage.
0: Vous parliez d'humour, par exemple. Je sais pas pourquoi moi, je crois que c'est un médecin. Vous lui dites qu'est-ce qu'il est là et vous dit donc il vous donne le nom de la maladie. Il vous dit vous savez, nous on l'appelle Terminator, nous entre médecins.
17: Terminator. Ouais.
0: Quel intérêt de vous dire ça?
17: La vérité.
0: Quel intérêt de vous dire ça?
17: Ben, vous savez, en Israël, la médecine est très dure. La vraie médecine dans les vraies maladies. Ça veut dire, on n'est pas dans un pays où on met des gants, où on s'excuse, où on n'est pas là-dedans. Je parle des médecins. Je parle pas ni des infirmières, ni du corps médical. Je parle des vrais médecins. Les vrais médecins, ils sont dans le dur. D'ailleurs, j'ai monté une association uniquement pour aider aussi les familles en désespoir, parce que il y a beaucoup de familles quand elles entendent une nouvelle comme ça qui s'écroule. C'est dur à entendre. Quand le médecin dit à ma fille, ça peut aller jusqu'à la mort. D'ailleurs, il n'a pas pris de gants pour le dire. Il l'a regardé dans les yeux et il lui a dit.
0: Mais je crois que quelque part, les médecins, ils se protègent aussi quand ils parlent. Alors là, c'est encore une autre histoire quand ils parlent.
17: Aussi.
0: Mais même y compris, j'ai envie de dire, juridiquement. De manière à ce que la famille, elle peut jamais dire, vous m'avez dit, non, j'ai rien dit.
17: Vous avez raison, parce que...
0: Qui préfère être plus dur que la réalité. Mais regardez ce que vous avez dit sur votre fille.
17: Est américain, ouais.
0: Vous avez dit, et c'est ce qui la rendait aussi forte, elle avait compris avant moi, peut-être que chaque battement de paupière est un miracle. Sa sérénité laissait tout le monde sans voix. Elle réconfortait toujours ceux qui venaient la visiter, même si... qui pensait venir pour la soutenir, repartait bouleversé par sa lumière. Chacun puisait des forces à ses côtés. Donc les gens venaient la réconforter, c'est elle qui la réconfortait.
17: Exactement. J'ai des messages de personnes qui l'ont côtoyée. J'en ai jusqu'à maintenant. Des messages qui me disent, mais vous ne pouvez pas vous imaginer ce que votre fille m'a apporté dans ma vie. Des choses incroyables. Ça veut dire que, oui, on peut mourir à tout jamais. Mais oui aussi, on peut vivre éternellement. Et en fait, la preuve en est, c'est de la lumière qu'on laisse sur cette terre. Vous savez, il y a des gens qui vivent, qui meurent, des enfants qui meurent, dont on n'entend plus jamais parler. C'est vrai ou pas?
0: Ouais.
17: T'as un nom sur une pierre tombale. Et puis, il y en a d'autres dont on entend parler pendant des années. Ils continuent à briller, malgré leur absence physique. Parce que l'absence, elle est que physique. Pour moi, personnellement. Après, c'est sûr qu'on apprend à vivre avec ça comme on peut aussi. C'est sûr qu'elle me manque, je ne vais pas vous dire le contraire. C'est sûr qu'elle manque à ses frères et sœurs. C'est sûr qu'il manque quelque chose dans la maison. Mais au-delà de ça, elle est là.
0: Je vais vous raconter une très belle histoire. Évidemment, elle est dérisoire à côté de la vôtre. Mais comme elle est jolie, je me permets de vous la raconter.
17: Avec plaisir.
0: Et c'est quelqu'un qui donne des cours de Torah qui me l'a raconté. Elle s'appelle Maria Chadray.
17: Oui.
0: Et Maria Cha, quoi.
17: Très mignonne.
0: Et ceux qui la connaissent l'appellent tout simplement Maria Cha. Et elle va au mariage de sa fille, avec ses enfants. Et sa fille a un petit frère. Et après, il rentre en voiture. Et le petit frère, il demande, mais elle est où? Ben, elle s'est mariée. Donc elle n'est pas dans la voiture, elle est rentrée chez elle. Et le petit, il ne comprend pas. Il dit, mais où elle est? Et Maria Cha nous a expliqué ce jour-là, elle dit, il comprend pas que c'est mieux. Si elle est pas là, c'est moins bien. Je peux pas comprendre le gosse. Pourtant, nous, on sait que c'est mieux, puisque nous, on sait qu'on l'a mariée. Et on sait qu'on la reverra, on sait qu'on y retournera, et on sait que elle est heureuse et on sait qu'on va lui téléphoner ce soir. Mais le gosse comprend pas. Il dit, mais elle est où? Voilà. Et pourquoi? Moi, je veux qu'elle monte avec nous dans la voiture. Mais non, chérie, elle montera pas dans la voiture.
17: Ah, voilà, c'est une très belle illustration.
0: Une belle histoire, hein?
17: Très beau.
0: Bon, magnifique. Je répète évidemment que ça n'a pas l'importance de tout ce que vous nous racontez.
17: Oui, mais ça n'a pas l'importance, mais ça en a la connotation, en tout cas.
0: C'est parlant, c'est comme un drache. C'est comme un machal, c'est parlant.
17: Exactement. L'histoire
0: explique mieux qu'une explication.
17: Exactement.
0: Voilà, donc vous avez décidé d'écrire ce livre, mais moi, si, avec votre permission, je vais dire lors de notre conversation que là maintenant, que moi, je vous avais un peu au téléphone à ce moment-là, parce que je vous demande régulièrement d'intervenir à la radio, de témoigner, je vois comment ça se passe à Natania, il y a eu les attaques dernièrement, il y a eu le Covid, comment vous le vivez, etc. Et régulièrement, je vous appelle à Natania et vous intervenez à l'antenne.
17: Et... Ah oui, c'est toujours avec plaisir.
0: Hein?
17: C'est toujours avec plaisir.
0: Mais oui, c'est partagé. L'amitié, c'est toujours partagé. Quand on sent que l'autre, il est d'accord, alors il se crée quelque chose, sinon il se passe rien. On a le plaisir d'une amitié. Mais moi, franchement, j'aurais pas cru que le combat, il serait. Parce que vous le viviez vraiment. Voilà, vous aviez une difficulté, quoi. Mais je. Durant ces années,
17: j'avais une vraie
0: on ne s'est jamais posé la question de l'issue. On ne s'est jamais dit oui, mais comment ça va finir? Jamais.
17: Complètement. Moi, personnellement, je ne me suis jamais posé la question parce que, et bizarrement, parce que l'issue, je savais qu'on vaincrait la maladie. Mais bizarrement, quand ce n'est pas arrivé, je ne me suis pas effondré. C'est étrange. C'est étrange.
0: Non, mais même là, on sent que, comme vous disiez, hein, Emouna, Bitachon. Et quand vous alliez à New York, vous alliez sur la tombe du Rabbi ou pas?
17: Alors, on atterrissait généralement à 5h du matin. On avait un taxi attitré qui venait nous chercher. Il nous déposait chez le Rabbi.
0: Directement.
17: On priait chez le Rabbi directement. Et avant d'embarquer à JFK, on passait également chez le Rabbi pour lui dire au revoir.
0: L'OL ou le 770?
17: L'OL. L'OL, ça a fait.
0: Et d'ailleurs, il faut dire, on dit. Pardon?
17: L'OL a fait vraiment partie de notre histoire. On avait vraiment l'impression que le Rabbi était avec nous.
0: Et d'ailleurs, on a parlé beaucoup de solitude face à son destin, mais un jour, il y a un groupe de femmes que vous connaissez même pas, qui propose de réciter chaque jour 100 fois le Tehillim 100.
17: Ah ouais, c'est
0: dis donc, 100 fois le Tehillim, tous les jours. Et demain, on recommence.
17: Ouais, tous les jours.
0: Et c'est des gens que vous connaissez pas, et ils font des psaumes pour vous.
17: Non, et c'est une chaîne qui s'était créée. Ouais. Une chaîne qui s'était créée. Il y avait énormément de chaînes qui se sont créées. Ouais, complètement. Des chaînes WhatsApp qui se sont créées. Alors, il y en a qui lisaient Nishmat Kol Hai. Il y en a. Bon, alors. Pourquoi non? Alors ça va expliquer aussi le pourquoi je suis dans cet état aujourd'hui. C'est qu'il n'y a pas une chose qui n'a pas été faite. Bernard, il n'y a pas une chose qui n'a pas été faite.
0: Mais le oui, mais c'est pour ça que je vous dis, je vous trouve très forte, parce qu'on peut se dire, mais on a mais fait...
17: Parce que c'est ça qui fait la résilience. Vous savez, malheureusement, j'ai des amis qui ont perdu aussi un enfant. Une amie qui a perdu un enfant depuis 5 ans. Et depuis 5 ans, elle est dans le même état. Elle n'a pas fait sa résilience. Pourquoi? Parce que le parent, Shakoul, on dit en hébreu, qui perd un enfant, il fait sa résilience qu'à partir du moment où lui, il est, comment on dit en français? Pas exempté. Ça veut dire, lui, il a tout fait et que c'était pas dans ses mains.
0: Comment vous voulez dire? Parce que endeuillé, c'est Shakoul. Et quel mot vous cherchez? Exempté, c'est quoi? Ou pas tour?
17: Ouais, exempté, pas tour, voilà.
0: Voilà,
17: ouais.
0: Il a fini. Il a fini, on va dire.
17: Voilà. Le parent, il est pas tour parce qu'il a tout fait. Ça veut dire, il a tout fait, donc c'est plus dans ses mains. C'est passé à une autre dimension. Et c'est une dimension qu'on maîtrise pas.
0: Émilie, on va envoyer les auditeurs. On va vous laisser parler en renvoyant les auditeurs à votre livre. Votre livre s'appelle « En attendant que tu reviennes ».«
17: En attendant que tu reviennes ». Alors, il est vendu sur Amazon en France. En Israël, il est vendu sur un site qui s'appelle enattendantquetureviennes.com.
0: Et en France aussi, alors, en attendant que... Ah, mais il y a la livraison aussi, d'accord.
17: Non, c'est que en
0: Israël. Parce que sinon, l'Internet, c'est partout.
17: Ouais, il est sur Jérusalem. Il y a plusieurs points de retrait également. Et je vous donne le numéro de WhatsApp pour les commandes.
0: Allez.
17: 05 22 33 80 09. Et là, on dirigera les personnes là où c'est disponible, selon leur ville, selon la ville où ils sont. Et il est livré également dans tout Israël. On a plusieurs méthodes de livraison.
0: Très bien. Pour ceux qui n'ont pas pu noter le numéro de téléphone, ce que je vais faire, moi, c'est que je vais le mettre sur la page Facebook de Radio Shalom.
17: Génial.
0: C'est le numéro de téléphone.
17: J'ai une seule chose à dire, Bernard, une dernière chose. C'est que ce n'est pas un livre rasra, comme on dit. Ce n'est pas, vous pouvez confirmer, ce n'est pas un livre triste.
0: Oui, oui.
17: Alors, ce qu'il en ressort des lecteurs, parce qu'il y a eu, beaucoup de lecteurs, des sorties depuis deux mois, c'est que c'est un livre qui donne beaucoup, beaucoup de force. C'est ce qu'on me dit. Ben, moi qui le dis.
0: Mais déjà, on l'entend dans votre voix. Émilie, Anatania, de la même manière que je ne savais pas comment commencer notre entretien, je ne sais pas comment vous dire au revoir.
17: Il a été chaleureux.
0: Ditraot.
17: Merci beaucoup, Bernard.
0: Et en attendant que tu reviennes, donc on a mis le numéro de téléphone sur la page Facebook de Radio Shalom. Bonsoir à vous.
17: Je vous envoie plein de lumière. À bientôt.
0: Voilà, cette édition est à présent terminée. Merci d'y avoir prêté attention. Donc, n'oubliez pas de noter le numéro de téléphone du livre sur la page Facebook de Radio Shalom. Et puis, vous retrouvez dans un instant. 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Et vous retrouvez tout de suite le journal de Pierre Gandus.
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6: Bonsoir Israël, qui a rejeté l'annonce de la démission du gouvernement du Hamas dans la bande de Gaza, la qualifiant de simple coup de communication sans effet concret sur le terrain. Des appels à la vengeance ont marqué le cortège funèbre d'Ali Khamenei à Téhéran. Parmi la foule, plusieurs participants brandissaient des pancartes appelant à tuer Donald Trump et Benjamin Netanyahou. Une effigie du président américain pendu a également été aperçue le long du cortège. Donald Trump, lui, a affirmé que l'Iran avait fait des concessions dans le cadre des négociations sur le nucléaire avant de reconnaître que ces propositions n'étaient pas définitives. La société nucléaire d'État russe Rosatom prévoit de renvoyer du personnel

0: cette ville est située à une dizaine de kilomètres au nord de la frontière israélienne. Le chef de la diplomatie turque déclare que le peuple juif est devenu un fardeau que l'humanité ne peut plus supporter. Réaction immédiate du ministre israélien des Affaires étrangères Gideon Saar, qui a vivement condamné ces déclarations, estimant qu'elles constituent un appel clair au génocide contre le peuple juif. Et dans une interview accordée à Fox News, Benjamin Netanyahou a estimé que la Turquie, dirigée par un président qui appelle ouvertement à l'anéantissement d'Israël, ne devrait pas recevoir d'avions F-35 ni de moteurs pour ses chasseurs. Et puis l'Assemblée nationale qui a largement repoussé aujourd'hui la motion de censure déposée par les écologistes contre le gouvernement de Sébastien Lecornu, un vote qui a divisé la gauche, la majorité des députés socialistes refusant de s'y associer. Bonsoir à toutes et à tous. Israël a donc rejeté l'annonce de la démission du gouvernement du Hamas dans la bande de Gaza, la qualifiant de simple coup de communication sans effet concret sur le terrain. Selon plusieurs sources politiques israéliennes, la démission du gouvernement du Hamas est dénuée de sens car tous les employés des ministères, à l'exception des ministres eux-mêmes, resteront en poste. Ces responsables estiment que cette décision vise avant tout à améliorer l'image du Hamas auprès de Washington. Un peu plus tôt aujourd'hui dans la journée, le Hamas avait annoncé la démission de son gouvernement afin de permettre la mise en place d'un comité de technocrates chargé d'administrer la bande de Gaza. Toutefois, selon les informations communiquées par ce comité, l'ensemble des fonctionnaires des ministères du Hamas, y compris de hauts responsables administratifs, continueront d'exercer leurs fonctions sous la nouvelle structure, alimentant donc les critiques israéliennes selon lesquelles le mouvement terroriste islamiste conserverait le contrôle effectif de l'administration de la bande de Gaza. On fait le point avec vous, Myriam Schammer.
1: Oui, alors moins optimiste en Israël que vous ne l'êtes présentement. Il faut savoir qu'on est quand même en juillet 2026, donc presque un an après l'accord. Souvenez-vous qu'à l'époque, on parlait de semaines. C'était le plan Trump devait être mis en place en cours de semaine. En Israël, on se doutait bien à l'époque que la phase B du plan, c'est-à-dire le fait que le Hamas renonce au pouvoir, resterait largement hypothétique. Or là, effectivement, le Hamas donne un signe de montre patte blanche, si vous voulez, face au conseil au bord de la paix de Donald Trump, mais le ministre des Affaires étrangères, Gideon Saar, publie effectivement une annonce il y a moins d'une heure en disant que le Hamas, en fait, essaye d'imiter un modèle Hezbollah, c'est-à-dire de se cacher derrière une respectabilité de mouvement politique qui ne devient plus une organisation terroriste, mais simplement un parti politique comme les autres, en mettant en avant les technocrates, en sachant évidemment que, comme vous l'avez dit, c'est un tour de passe-passe. On a beaucoup de voix très pressantes en Israël qui considèrent que l'affaire n'est pas terminée, c'est-à-dire que Israël est présent entre 50 et 60% du territoire de la bande de Gaza. Mais au-delà de ça, on voit un Hamas qui se renforce au cours de ces derniers mois, et donc avec, vous avez mentionné évidemment, les menaces qui viennent d'Iran. Donc en réalité, un sentiment que tous les fronts ne sont absolument pas clos et qu'il faut mettre un terme à la menace du Hamas en particulier, mais pas que. Et dans ce sens-là, les élections pourraient accélérer une telle opération de la part d'Israël. La différence avec l'Égypte, c'est qu'en Égypte, on a des institutions nationales, dont une armée très solide et une réelle identité nationale qui n'est pas que celle des frères musulmans. Or, à Gaza, on le sait, et les otages nous le disent tout le temps, le Hamas, c'est Gaza, et Gaza, c'est le Hamas, la population qui vit sous cette organisation, même avant le coup d'État de 2007. Et vraiment, il y a très peu de distinction, en réalité, aujourd'hui, sur que peut être la bande de Gaza sans le Hamas, et c'est ça la vraie question.
0: Et c'est ça la vraie question, nous disait Myriam Schammer, l'une de nos correspondantes permanentes en Israël. Et puis l'armée israélienne a annoncé ce soir avoir éliminé dans le nord de la bande de Gaza Fadi Fallah Assour Dagmash, qui était le commandant au sein du département d'entraînement du Hamas. Il est impliqué dans la formation des forces Nougba avant le 7 octobre. En pleine cérémonie funéraire d'Ali Khamenei à Téhéran,

0: Le ministre israélien de la Défense, Israël Katz, a averti que tout dirigeant iranien qui chercherait à mettre en œuvre un plan visant à détruire Israël sera neutralisé. Il a également dénoncé les appels au meurtre visant Donald Trump et Benjamin Netanyahou lancés par des participants aux funérailles. Et justement, des appels à la vengeance ont marqué le cortège d'Ali Khamenei à Téhéran parmi la foule. Plusieurs participants ont brandi des pancartes appelées à tuer Donald Trump et Benjamin Netanyahou, et une effigie du président américain pendu a également été aperçue le long du cortège. L'armée israélienne a annoncé que les élèves de la 192e promotion du cours de pilotage recevront leur aile de pilote lors d'une cérémonie qui est prévue cette semaine en présence du président de l'État d'Israël, Yitzhak Herzog, du ministre de la Défense, Israël Katz, du chef d'état-major de l'armée israélienne, Eyal Zamir, et du commandant de l'armée de l'air. Les diplômés avaient commencé leur formation quelques mois avant les massacres du 7 octobre 2023 et l'ont poursuivi durant près de 3 années de guerre. Le programme a été adapté en permanence aux réalités opérationnelles, intégrant les enseignements tirés des combats en temps réel. Les nouveaux officiers rejoindront désormais les unités opérationnelles de l'armée de l'air et participeront aux missions de défense et d'attaque de l'État d'Israël. Le ministre israélien de l'énergie et des infrastructures, Eli Cohen, a lui annoncé aujourd'hui le lancement d'un nouvel appel d'offres visant à explorer de nouveaux gisements de gaz naturel dans la zone économique exclusive d'Israël en Méditerranée. Dans le cadre de cette initiative, 5 nouveaux blocs d'exploration couvrant une superficie d'environ 7100 km² seront ouverts aux compagnies énergétiques. Selon les estimations du ministère, plusieurs centaines de milliards de mètres cubes de gaz naturel pourraient encore être découverts dans les eaux israéliennes. Le gouvernement estime que ces nouvelles découvertes permettraient de répondre aux besoins du marché israélien, de renforcer la concurrence, d'accroître les recettes de l'État et, en terme, de réduire le coût de l'électricité pour les consommateurs. Et puis, je vous le disais, le président libanais Joseph Aoun a lui estimé que le maintien des troupes israéliennes dans le sud du pays empêchait l'armée libanaise de s'y déployer, alors que les deux pays se préparent à appliquer un accord cadre prévoyant notamment un retrait progressif des troupes israéliennes. Plus de 150 armes ont été saisies par l'armée israélienne lors d'opérations menées au cours des derniers mois au sud Liban, notamment dans la ville de Hadata, qui est au sud Liban et qui est située à une dizaine de kilomètres au nord de la frontière israélienne. Et puis Emmanuel Macron est arrivé en Syrie, c'est ce que dit en tout cas l'agence de presse officielle syrienne. Il s'agit de la première visite d'un chef d'État de l'Union européenne dans le pays depuis la chute de Bachar el-Assad. Emmanuel Macron, qui a déclaré sur X, je viens dire l'engagement de la France auprès du peuple syrien pour une Syrie souveraine, unie dans sa pluralité et en paix avec ses voisins. Ensemble, ouvrons une nouvelle page de stabilité et de paix, a déclaré le président français. Dans une interview accordée à Fox News, Benjamin Netanyahou a lui estimé que la Turquie, dirigée par un président qui appelle ouvertement à l'anéantissement d'Israël, ne devrait pas recevoir d'avions F-35 ni de moteurs pour ses chasseurs. Le premier ministre israélien a également accusé Ankara d'occuper une partie de Chypre, de menacer la Grèce et d'évoquer publiquement la conquête de Jérusalem. Benjamin Netanyahou affirme qu'il s'agit d'un régime influencé par les frères musulmans et qu'il ne doit pas bénéficier d'un tel armement, car cela bouleverserait l'équilibre des forces au Moyen-Orient, garant de la supériorité aérienne d'Israël et la présence américaine dans la région. Et justement, puisque nous parlions de la Turquie, le chef de la diplomatie turque a récemment déclaré que le peuple juif est devenu un fardeau que l'humanité ne peut plus supporter. Réaction immédiate du ministre israélien des Affaires étrangères, Gideon Sarr, qui a vivement condamné les déclarations de son homologue turc, estimant qu'elles constituent un appel clair au génocide contre le peuple juif. Pour le ministre israélien, ces propos rappellent les discours ayant précédé les pires tragédies du XXe siècle. Gideon Sarr a également dénoncé le fait que cette déclaration émane du ministre des Affaires étrangères du pays qui accueillera le sommet de l'OTAN, et ce, dès demain. Pour la première fois dans l'histoire d'Israël, le gouvernement a officiellement déclaré qu'il ne respecterait pas une décision de la Cour suprême, ce qui porte à un point d'extrême tension quasi constitutionnelle le conflit qu'il oppose au pouvoir judiciaire. Dans une déclaration publiée par le Conseil des ministres, le gouvernement israélien a indiqué qu'il ne respecterait pas la décision rendue au mois de juin dernier par la Cour suprême, laquelle autorisait le Conseil de la seconde autorité, qui est l'organe de régulation de la radio commerciale, de reprendre ses activités malgré l'absence du quorum de ses membres fixé aux deux tiers. Réaction du ministre de la Culture et des Sports, Miki Zohar, qui est membre du Likoud. Il a assuré que Benjamin Netanyahou respectera toute décision de la Haute Cour de justice et qu'il n'a pas l'intention de provoquer une crise constitutionnelle. Selon lui, la résolution adoptée par le gouvernement ne vise pas à défier la Haute Cour, mais au contraire à éviter une crise constitutionnelle. L'organisation Ayn Rajab Foundation, basée à Bruxelles et engagée dans des actions judiciaires contre des responsables israéliens, a annoncé avoir déposé une plainte pénale aux Pays-Bas contre deux députés israéliens les accusant d'incitation au génocide. La plainte vise Ram Ben Barak, député du parti Yesh Atid, et Moshe Solomon, député du parti sioniste religieux. Selon l'organisation pro-palestinienne, les deux élus devaient participer à l'Assemblée parlementaire de l'OCSE, l'Organisation pour la sécurité et la coopération en Europe, organisée à La Haye. L'organisation affirme que les deux parlementaires ont utilisé leurs fonctions pour promouvoir des politiques visant au déplacement permanent des Palestiniens dans la bande de Gaza. Elle reproche notamment à Ram Ben Barak d'avoir déclaré en novembre 2023 que les habitants de Gaza pourraient être accueillis dans différents pays, estimant qu'il vaut mieux être réfugié au Canada qu'à Gaza. Et puis concernant Moshe Solomon, la fondation l'accuse de soutenir le rétablissement des localités israéliennes dans la bande de Gaza, sans toutefois citer de déclaration précise. La Fédération des communautés juives d'Espagne a, elle, dénoncé l'un des actes antisémites les plus graves recensés à Barcelone ces dernières années. L'organisation envisage de déposer plainte après l'agression de deux visiteurs juifs français pris pour cible à la sortie d'une synagogue. C'était vendredi soir dernier. Selon leur témoignage, les deux hommes, reconnaissables comme juifs en raison du port de leur kippa, dont l'un portait une tenue chassidique, ont été insultés, poursuivis et victimes de crachats alors qu'ils regagnaient leur hôtel après les prières et le repas de Shabbat. Selon les témoignages, les assaillants ont scandé des slogans tels que « Les Juifs ne sont pas les bienvenus à Barcelone »,« Assassins de bébés » ou encore « Génocide israélien », empêchant à plusieurs reprises les deux hommes de poursuivre leur chemin. La Fédération des communautés juives d'Espagne et la communauté juive de Barcelone soulignent que cette agression s'inscrit dans une série d'incidents antisémites survenus ces derniers mois en Espagne, notamment des profanations de tombes, des actes de vandalisme, des graffitis et des menaces visant la communauté juive. Et puis l'Assemblée nationale a largement repoussé aujourd'hui la motion de censure déposée par les écologistes contre le gouvernement de Sébastien Lecornu. Un vote qui a divisé la gauche, la majorité des députés socialistes refusant de s'y associer. Seuls 132 députés ont voté pour, loin des 289 voix nécessaires pour renverser le gouvernement. On va marquer une pause dans cette édition et on se retrouve dans un instant avec les grands titres de la presse arabe et Annie-Paul Derjanski.
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0: Et l'on retrouve à présent les grands titres de la presse arabe avec vous, Annie-Paul Derjanski. Bonsoir.
5: Bonsoir Pierre, on commence avec l'agence de presse iranienne Tasnim Agency, l'agence officielle des guides de la révolution. Les dépêches s'enchaînent crescendo pour la mémoire du guide suprême depuis ce lundi matin. On commence par procession funéraire depuis tôt ce lundi dans les rues de Téhéran, puis autres communiqués des milliers de personnes, puis on est à des millions de personnes, et puis on est à une procession massive. Et puis il y a la déclaration d'un des dirigeants politiques qui fait état d'un nouveau chapitre du front de la vérité. Et puis il y a également une dépêche qui nous montre une vieille femme qui se déplace au sol, sur ses genoux, sur ses mains, qui refuse les mains tendues, l'aide offerte, et elle déclare qu'elle veut payer de son final respect la mémoire du guide suprême. Et puis il y a cet autre support d'information, Khamenei Media, la vie et la pensée de l'ayatollah de Grand. Ça, ce sont le guide de direction pour l'Iran qui sont délivrés par Saïd Mojtaba, le fils de l'imam Khomeini, fils que tout le monde attend de voir, mais qui aurait dévoilé ce dimanche, alors on l'aurait sans doute dévoilé en son nom, au musée de la défense sacrée de Téhéran, les nouveaux principes de gouvernance de Téhéran. Déclaration ce dimanche également de toute une série de dirigeants de la région. Falal al-Khazali, le chef du bloc parlementaire de l'Irak, concernant donc le guide suprême Ali Khamenei, le martyr de l'imam Khamenei pave la voie, inspire les révolutionnaires et les combattants de la résistance. Et puis c'est au tour de Constant Serge Bounda, le ministre des Affaires étrangères du Congo, de s'exprimer toujours dans les médias iraniens. Le leader martyr a inspiré les nations opprimées du monde. Et c'est un interview donné à Khamenei Maïda. Et puis un parlementaire du Bangladesh qui glorifie l'unité de l'Umma musulmane. L'Umma, vous savez, c'est la communauté des croyants qui a été défendue par le guide suprême. Un des idéaux les plus importants de l'imam martyrisé, déclare ce leader politique. Et puis c'est au tour du ministre des Affaires étrangères de la justice, ancien ministre des Affaires étrangères et de la justice en Inde, qui concernant Khomeini déclare « L'imam martyr n'était pas seulement un enseignant de son vivant, son martyr est également devenu une leçon durable pour le monde ». Et puis le secrétaire général du mouvement palestinien, le djihad islamique, Khamenei était un leader exceptionnel, il aimait la Palestine et la Palestine l'aimait. Puis c'est au tour du premier ministre pakistanais de saluer la mémoire du leader iranien. On continue avec le journal saoudien Sharq al-Wazat qui nous annonce que 10 personnes ont été arrêtées au Maroc, dont un mineur qui se préparait à plusieurs attentats terroristes. Et puis le comité technocratique pour gouverner Gaza est prêt et le Hamas se prépare à la dissolution de l'élite des dirigeants politiques qui assurait la gouvernance depuis presque 20 ans à Gaza. Et cela selon une déclaration officielle du Hamas sous couvert d'anonymat. Et selon un autre leader du Hamas, les autres factions palestiniennes ont été informées au Caire de cette dissolution. Sauf que le comité d'administration de Gaza, ce comité technocratique, serait dirigé par un Palestinien, Ali Shaat. Et là, je vous donne également une autre information, car d'autres dirigeants sont en train d'émerger. notamment quelqu'un qui s'appelle Rami Aman, qui est en exil au Caire, qui est un jeune Gazaoui qui s'est opposé au Hamas et qui vient d'être élu président du conseil d'administration de la jeunesse, de la culture et du développement civil de Gaza. Il a été nommé par ce qui est appelé l'État de Palestine, c'est-à-dire l'autorité palestinienne, et ce comité dont il assure la présidence a la charge de la formation de comités généraux qui devront assurer différentes directions politiques à Gaza. Sauf que Achar Kel-Wazat nous explique que Israël rejetterait un pouvoir et tout pouvoir de l'autorité palestinienne basée à Ramallah qui pourrait s'exercer à Gaza. Et puis, pour nuancer cette dissolution du bureau politique du Hamas qui assurait la gouvernance, Achar Kel-Wazat nous informe quand même que les ministres et leurs équipes, les ministres et les équipes du Hamas, sont maintenus en place pour assurer la sécurité et la police à Gaza, et cela selon la trêve négociée avec les États-Unis. Et enfin, Al Jazeera Palestine, alors, nous donne des explications encore beaucoup plus nuancées, parce qu'en fait, il s'agirait non pas de la dissolution du gouvernement du Hamas, mais de la dissolution du comité de suivi du travail gouvernemental. Et le journal pose la question, mais quel est ce comité et qui dirige ce comité? Il nous explique qu'il s'agit d'un comité restreint pour Gaza qui est organisé en commissions, dont une commission en charge des affaires civiles et une commission en charge des affaires militaires, que ce comité a été créé en 2019, que de 2019 à 2025, il y a eu deux présidents, 2019-2021, 2021-2025. Depuis 2026, il y a un troisième président qu'on connaît peu, et de nombreux membres de ces commissions ont été assassinés par Israël. Et puis si on se tourne du côté du Liban avec Orient Today, qui est la version britannique d'Orient le Jour, Israël exige la reddition du Hezbollah, c'est-à-dire que toutes les armes du Hezbollah doivent être remises entre les mains de l'armée régulière libanaise, ce à quoi Nawaf Salam, le premier ministre libanais, s'exprime sur LBC, chaîne libanaise, et dit que la priorité est au retrait israélien, alors que Joseph Aoun, le président libanais, déclare dans Orient Today « pas d'opposition à négocier avec Israël », nous n'avons pas d'autre alternative. Eh bien, sur cet espoir, sur ces volontés de négociation, je vous dis à la semaine prochaine.
0: Voilà pour les grands titres de la presse arabe signée Annie-Paul Derjanski. Voilà, c'est la fin de cette édition. Merci de nous avoir suivis. On est un peu en avance, mais une fois n'est pas coutume. Et puis, l'été arrive, oui. Les programmes s'allègent. Marc Scalia, vous allez bien?
4: Bien, merci. Merci de me donner l'antenne si tôt.
0: Ben oui, c'est pour toutes les fois où je voulais pas donner.
4: C'est vrai, j'ai perdu l'habitude, moi. Donc, je suis arrivé à 20, tranquille. Il m'a dit, non, attends, viens, il y a aucun souci, mais c'est bien parce qu'on va finalement, comme aujourd'hui, c'est lundi et puis c'est un peu les vacances. La semaine dernière, on avait parlé des tubes de l'été de 84 à 88 ou 89. Et là, cette fois-ci, c'est spécial tube de l'été de 89 à 93.
0: Ah, voilà. Alors, qu'est-ce qu'on va avoir?
4: Alors, il va
0: quel
4: y avoir
0: quel est le programme?
4: Les tubes. Rappelez-vous les danses de l'été, Pierre.
0: Ah oui, il y en a eu pas mal.
4: Kaoma.
0: Il y a Kaoma, la lambada.
4: Voilà, ça c'était en 89, en 90. Soca Dance.
0: Ah mais on reste très.
4: Bah oui. Ouais. Alors c'est deux gros succès. Hein. En 91, il y a eu le slow de Scorpions, Wind of Change, c'est ça?
0: Wind of Change.
4: Ouais. Wind of Change. En 92, on a eu le spécial Ten Sharp You.
0: Oui.
4: Ça vous dit rien?
0: Non.
4: Non. Bah ça, si vous l'écoutez, on peut mettre un petit morceau de Ten Sharp, on peut l'avoir, un tout petit morceau, vous allez voir comme vous allez reconnaître, tu vas reconnaître.
0: Bah oui, ça y est. Ouais, première note.
4: Bah c'est Ten Sharp, c'est un groupe hollandais. Voilà. Et enfin, on terminera par, on va peut-être aussi en mettre un petit morceau, là, celui-là, vous connaissez que ça.
0: Bien sûr.
4: tous les slow d'été, tous les tubes d'été de 89 à 93. Et la semaine prochaine, on fera 94, 98.
0: Je suis sûr que samedi soir, vous étiez très énervé devant votre poste de télé.
4: Samedi soir, énervé, pourquoi non?
0: Non, pas le match de foot.
4: Si, oh là là, on a failli casser, on a failli tout casser. J'étais chez des potes et tout.
0: Oh, ah ouais.
4: Chez Monsieur Naoum, on était comme des fous. En plus, alors, il avait commandé sushis et tout, la totale.
0: Ah ouais, mais c'était affreux.
4: L'arbitrage 1 sur 10 sur l'équipe.
0: Ah ouais, ouais, non, mais c'était une catastrophe. Ah. Et Mariam me demandait, est-ce que tu crois que
4: la France peut l'emporter?
0: La France va écraser le Maroc.
4: Alors, peut-être pas écraser.
0: Non.
4: Mais je pense que ça va être un match serré. Que la France va l'emporter. Après, il y a l'Espagne, mais l'Espagne n'est pas sûre de l'emporter ce soir contre le Portugal. C'est pas encore fait. Donc, bon.
0: En tout cas, il y a une chose qui est sûre, c'est que les Marocains joueront beaucoup plus fair-play que les Paraguayens.
4: Ah, les Paraguayens, ils ont vraiment perdu de toute leur splendeur. Moi, j'avais pas souvenir de voir les Paraguayens aussi mauvais joueurs, aussi provocateurs. C'était un match un peu sale.
0: Vous savez que l'Argentine de Messi est un peu comme ça. Hein.
4: Oui, c'est vrai.
0: Elle est un peu comme ça.
4: Et le Brésil de Neymar a été comme ça hier. Ouais. Oui, Neymar, vraiment mauvais joueur, fair play, rien à voir. Il termine mal sa carrière.
0: Et on risque peut-être d'avoir une demi-finale France-Argentine. Hein.
4: France-Argentine, en finale. On peut s'acheminer.
0: Ça serait le remake d'il y a 4 ans.
4: On peut s'acheminer vers cette... en plus, Messi est buteur, Mbappé est bien placé. Hier, Haaland a marqué 2 buts. Donc, il y a même un match de buteur, là. Hein.
0: Ouais, vraiment.
4: C'est une belle Coupe du Monde.
0: Oui, c'est ça.
4: Et puis, les horaires sont bons.
0: Ouais.
4: 20h, 19h, 22, 23, 2h du matin. C'est-à-dire, il y en a à toutes les sauces.
0: On se prépare, en tout cas, d'ici jeudi. Allez, M comme musique, c'est tout de suite. C'est en direct, c'est sur Radio Shalom. Et c'est avec Marc Scalia. Bonne émission, Marc.
4: Merci, Pierre. Et à demain.

0: Bonsoir, bonsoir à toutes, bonsoir à tous. J'espère que vous allez bien. Voilà, ça y est, 6 juillet, on est en plein cœur de l'été maintenant, avec une nouvelle chaleur, une nouvelle petite canicule qui revient. Mais je pense pas que ça fera comme la semaine dernière où il y a 15 jours. On va pas atteindre les 40 degrés, ou alors en ressenti peut-être, mais les 40, 42, je crois que c'est fini. Mais enfin bon, 35, 38, c'est déjà pas mal, et ça risque de durer. Donc pour ceux qui partent en vacances, on va dire que c'est une bonne horaire. Bonjour. Je sais pas pourquoi je parle d'horaire. C'est un bon jour, et puis c'est une bonne période pour partir, parce que là, sur Paris...
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3: L'équipe de Mix, la radio étudiante, est heureuse de vous retrouver pour ce troisième journal des festivals. Et nous sommes dans les rues d'Avignon et nous allons vous amener vers une création 2026. Alors ce n'est pas les flyers qui nous ont décidé, mais la rencontre de l'auteur. Écoutez donc. Le premier spectacle que nous allons vous présenter était donné au théâtre Le Petit Louvre et nous sommes en compagnie de l'actrice principale Gwenaëlle Raveau qui interprétait Olympe Audouard, première femme journaliste. Bonjour Gwenaëlle. Alors c'est une pièce qui certes a un fond historique, elle parle d'un personnage à ne pas confondre avec Olympe de Gouges qui a réellement existé, mais Olympe Audouard a réellement existé.
4: Ah bien sûr. D'ailleurs, l'écrivain François de Mazières s'est inspiré de ses mémoires. Elle a écrit deux tomes de mémoires. Et comme elle le dit elle-même sur et ce que je dis en tout début de spectacle, c'est qu'elle a connu les principaux personnages de la cour de Napoléon III et les grandes personnalités politiques, artistiques, littéraires du 19e siècle. C'est ce qui en fait une femme si intéressante. Et en plus, son combat, elle a vraiment mené une vie assez exceptionnelle pour son époque, très émancipée. Et elle avait à cœur de faire connaître ce qu'étaient les femmes, qui étaient à ce moment-là très peu considérées.
3: Alors effectivement, avant que ne soit proclamée la liberté de la presse, dans une loi qui est citée à la fin de la pièce, Olympe a eu maille à partir avec les responsables d'édition. Et historiquement, c'est mytho avant, n'était pas passé par là, la femme n'avait aucun droit. Elle n'avait pas le droit de publier. Et cela ne l'a pas empêchée de faire beaucoup de voyages, d'être ouverte à plein de réalités qu'elle va essayer de traduire. Et vous montrer ce combat, c'est vraiment l'aspect, je pense, féministe pour remettre la femme dans un rôle qu'elle n'avait pas.
4: Oui, c'est exactement ça. Elle est mariée très jeune et très vite, elle demande la séparation avec son mari parce qu'elle estime qu'il ne remplit pas son devoir d'époux. Elle a un enfant, elle demande la garde de son enfant, elle part à Paris, elle décide de sa vie. C'est vraiment... Alors, on a pris quelques vignettes pour essayer de montrer aux gens qui était ce personnage. La chose importante, c'est qu'elle a eu un père qui l'a incitée quand même à être justement une femme, ce qu'on appelait les femmes savantes. C'est-à-dire qu'elle a eu la chance d'avoir une éducation qui lui a permis ensuite d'avoir envie d'écrire, de faire du journalisme. Donc ça, c'est un peu ce que François de Mazières a bien réussi à montrer. C'est une femme qui s'est dit, je suis une femme, certes, je vais avoir des embûches partout, mais je vais y arriver. Et moi, j'ai décidé d'écrire. Je pense que les femmes peuvent le faire et elle le montre.
3: Puis elle est dans un rapport très ferme avec les hommes, elle ne se laisse pas intimider, notamment avec un certain préfet qui veut lui interdire d'écrire, mais elle dit qu'il lui restera la liberté de la parole.
4: Exactement, elle se laisse jamais démonter. Alors, elle a été une femme, ce qui est dit un peu, elle a beaucoup aimé les littérateurs également, c'est-à-dire que c'était aussi une femme séductrice, ça elle ne s'en cache pas. Mais justement, elle a vécu une vie libre, et c'est vrai qu'avec le préfet Haussmann, elle l'a affronté, elle n'a eu pas peur, elle a risqué sa vie dans cet affrontement. Elle a dit ce qu'elle avait à dire sur le monde qui l'entourait, sur la société qui l'entourait, sur la politique, sur tout ce qu'elle a vu.
3: Et vous avez donc un complice qui est Manuel Riga.
4: Alors, c'est Nicolas Riga.
3: Nicolas Riga.
4: Nicolas Riga qui interprète tous les personnages qu'elle rencontre. Enfin, on a donc fait des vignettes, hein, évidemment. L'auteur a choisi des éléments de sa vie. Et donc, Nicolas Riga, lui, il est là pour interpréter tous les personnages qui permettent justement de montrer en direct, on va dire, ce qu'elle a vécu avec tous ces personnages qu'elle a croisés.
3: Alors, pour les spectateurs, il y a donc énormément de chemin parcouru par rapport aux années 1870.
4: Oui, bah, bien sûr, là on voit tout ce qui découle de ce combat de femmes, mais c'est ça qui est intéressant, c'est qu'on voit que c'est extraordinaire ce qu'elle a réussi à vivre. Elle a voyagé dans le monde, elle a eu une liberté d'expression malgré tout, elle a réussi, et puis oui, elle a ouvert un chemin, c'est dans les premières, les pionnières. Bon, il y a eu Olympe de Gouges un siècle avant elle, et puis elle continue la route qui commence à être tracée de ces femmes qu'on appelait à l'époque les bas bleus.
3: Nous sommes en compagnie de Martin Loisillon pour la mise en scène de cette pièce. Alors, quels ont été les choix pour parler de cette tentative de créer le papillon et tous les exploits de cette femme qui va affirmer son autorité sur des hommes qui ne voulaient rien lui céder?
5: En fait, l'idée était d'arriver à trouver toute la couleur de cette femme, de pas simplement en faire une simple militante et revendicatrice. Et donc, on a cherché dans le texte et puis dans une partie des mémoires d'Olympe Audouard les choses pour dessiner toute la complexité ou la richesse en tout cas de cette femme. Et puis le choix qui a été fait, c'était du fait que l'histoire se passe dans beaucoup de lieux différents, à plein d'époques différentes. On a gardé un décor fixe. Et là, j'ai travaillé avec un scénographe qui s'appelle Alexandre Camerlot et qui a eu l'idée de ce décor qui en fait est inspiré des casses des imprimeurs. C'est-à-dire qu'à l'époque, les imprimeurs avaient des petites boîtes dans lesquelles on prenait les lettres qu'on utilisait pour imprimer le journal. Et aujourd'hui, ces boîtes servent beaucoup chez les gens à mettre des petits souvenirs. Voilà, ces petites boîtes à souvenirs. Et donc, ça collait bien avec le spectacle qui sont à la fois les souvenirs de cette femme et puis qui a été marqué par le métier de l'imprimerie puisque c'était la façon dont ils avaient d'éditer leurs journaux. Voilà.
3: Nous sommes en compagnie de l'auteur François Demazière. Alors, votre pièce a un substrat historique. Ce personnage a-t-il vraiment existé ?
0: Ah oui, tout à fait. J'ai même que il y a finalement en auteur, il y a Olympe Audouard, parce que c'est à partir de ses mémoires. Olympe Audouard, c'était une star sous le Second Empire. C'est une femme dans l'encyclopédie des personnalités. Elle a été répertoriée. Et elle était connue aussi aux États-Unis parce qu'elle avait beaucoup voyagé.
3: Cette Olympe Audouard, c'était aussi une femme politique.
0: Oui, c'est une femme qui effectivement avait une personnalité extrêmement forte et qui, connaissant toutes les personnalités littéraires du moment et ayant un journal, avait une identité politique très forte pour une femme. Et elle était d'ailleurs reconnue pour être un peu redoutable. C'était une conférencière aussi. Elle a donné énormément de conférences. Et comme c'est une femme belle, on le sait, elle était très belle. Ça a toujours été dépeint comme une femme très belle par même ses adversaires les plus féroces. Et donc, voilà, elle a, quelque part, elle a imprimé, on va dire.
3: Elle fut aussi, nous dit-elle, la maîtresse de Victor Hugo.
0: Oui, alors ça, Victor Hugo a tellement de maîtresse que c'est presque pas exceptionnel. Mais par contre, elle a été aussi d'Alexandre Dumas, ce qui est étonnant parce qu'Alexandre Dumas était beaucoup plus âgé qu'elle, mais elle était donc sa maîtresse. Et même sans doute, d'ailleurs, au début, on parle beaucoup dans cette pièce de Théophile Gautier. Est-ce que Théophile Gautier va vraiment l'aider à monter à Paris? Mais c'est Alexandre Dumas qui va et on n'en parle pas beaucoup dans la pièce, qu'on peut pas parler de toutes ses conquêtes parce qu'elles sont nombreuses. C'était une femme qui était très libre, qui fumait, etc. Et donc, oui, c'est un personnage.
3: Eh bien, merci François Mazière de nous avoir présenté cette George Sand de la presse. Alors, rappelons le titre de la pièce.
0: Alors, c'est Olympe Audouard, première femme journaliste, car effectivement, il y avait très peu de journalistes à l'époque. Et elle était même en directrice d'un journal, puisqu'elle a créé son journal.
3: Et cette pièce est donnée au Petit Louvre tous les jours à 11h40. Nous vous remercions et nous donnons rendez-vous à tous nos partenaires demain pour un nouveau journal des festivals.
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